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1: Il est 6h.
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3: Il fera, et puisqu'il a fait hier au temps de Noé, il a fait au temps de David, il a fait au temps d'Isaac, il a fait au temps de Jacob, il fera aussi de même pour nous. Ce matin, nous disons encore, nous disons gloire à Dieu parce qu'il a permis que nous partagions ces moments ensemble. Grande est ma joie de savoir que vous êtes déjà aussi câblé sur la 104.3 pour suivre Couleur dominicale de ce dimanche. Nous allons adorer encore et méditer encore la parole, prier ensemble et écouter encore la parole de Dieu, louer et à travers la louange pour dire merci à Dieu pour tout ce qu'il a fait pour nous, pour tous ses refaits dans notre vie. Parce que chaque jour, à chaque jour sa peine, ses peines dit la Bible, et à chaque jour aussi ses gloires, à chaque jour c'est l'obstacle est à chaque jour cette victoire. Puisque Dieu nous a permis d'être jusqu'ici, nous devons le louer. Et si nous devons le louer ce matin, avant de commencer, nous allons laisser ceci dit. En ce jour, on chantera ce cantique dans le pays de Juda. Nous avons une ville forte. Il nous donne le salut pour muraille et pour rempart. Ouvrez les portes. Laissez entrer la nation juste et fidèle à celui qui est ferme dans ses sentiments. Tu assures la paix, parce qu'il se confie en toi. Nous allons encore lire le verset 3 de Ésaïe chapitre 26. Il dit ceci, il dit à celui qui est ferme dans ses sentiments, tu assures la paix. Parce qu'il se confie en toi. Confiez-vous en l'Éternel à perpétuité, car l'Éternel est le rocher des siècles. Il a renversé ceux qui habitaient les hauteurs. Il a abaissé la ville superbe. Il l'a abaissée jusqu'à terre. Il lui a fait toucher la poussière, elle est foulée aux pieds des pauvres, sous les pas des misérables. Le chemin du juste est la droiture. Toi qui es juste, tu aplanis le sentier du juste. Aussi, nous t'attendons, ô Éternel, sur la voie de tes jugements. Notre âme soupire après ton nom et après ton souvenir. Mon âme te désire pendant la nuit et mon esprit te cherche au-dedans de moi. Car lorsque tes jugements s'exercent sur la terre, les habitants du monde apprennent la justice. Si l'on fait grâce aux méchants, on l'apprend pas, il n'apprend pas la justice. Il se livre au mal dans le pays de la droiture et il n'a point égard à la majesté de Dieu. Éternel, ta main est puissante. Ils ne l'aperçoivent pas. Ils verront ton zèle pour le peuple et ils seront confus. Le feu consumera tes ennemis. Éternel, tu nous donnes la paix, car tout ce que nous faisons, c'est toi qui l'accomplis pour nous. Éternel, notre Dieu, D'autres maîtres que toi ont dominé sur nous. Mais c'est grâce à toi seul que nous invoquons ton nom. Ceux qui sont morts ne reviendront pas des ombres de ceux. Relèveront pas, car tu es à châtier, tu les as anéantis et tu en as détruit pour souvenir. Multiplie le peuple, ô Éternel, multiplie le peuple, manifeste ta droiture, recule toutes les limites du pays. Éternel, ils t'ont cherché quand ils étaient dans la détresse, et ils ont répandu en prière. Ils se sont répandus en prière quand tu les as châtiés. Éternel, prends soin de nous et garde-nous. Nous avons conçu, nous avons éprouvé des douleurs. Et quand nous enfantons, ce n'est pas dans joie, mais c'est dans l'agressement de Dieu. Que tes morts reçoivent et que mes cadavres se relèvent. Réveillez-vous et tressaillez de joie, habitants de la poussière, car ta rosée est une rosée vivante et la terre redonnera le jour aux ombres. Va, mon peuple, entre dans ta chambre et ferme la porte derrière toi. Cache-toi pour que quelques instants, jusqu'à ce que la colère de l'Éternel soit passée. Car voici, l'Éternel sort de sa demeure pour punir les crimes des habitants de la terre, et la terre mettra le sang à nu. Elle se couvrira plus les meurtres. Si Dieu est pour nous, qui sera contre nous? Les nations ont été emplanées, mais la paix a été le partage du Fils de Dieu. Ce matin, nous allons adorer le Seigneur ensemble pour dire, je suis couvert par le sang de Jésus.
4: La Bible déclare, ils ont vaincu l'ennemi de nos âmes. À cause du sang de l'agneau et de la parole de leur témoignage.

0: J'ai la victoire, telle que nous l'avons vue tout à l'heure à l'entame au chapitre 26 des Aïe que nous avons essayé de grainer ce matin. Je voudrais que chacun de nous, là où vous vous trouvez maintenant dans votre position, comme d'habitude, dans ces mots de prière, il faut dire ce matin à Dieu merci parce qu'à un moment donné, d'autres peuples ont voulu se lever et démontrer leurs épaules sur nous parce qu'ils nous voyaient si pauvres, si pris les complaintes d'Esaïe, mais il a dit, en son temps, Seigneur, tu les as abaissés. Et puisque toi, tu répandis que la paix et la paix, nous sollicitons ta paix. Pour que ta paix soit vraiment en notre partage. Et il dit, quand l'Éternel est dans une nation, cette nation reste debout. Ça veut dire, si l'Éternel est dans une maison, cette maison reste debout, quelles qu'en soient les tempêtes. Mais l'ouragan ne peut jamais nous apporter parce que l'ouragan de malheur ne peut jamais nous apporter parce que celui qui nous garde reste toujours et assure notre garde. Et nous sommes couverts par le sang de Jésus, nous sommes couverts par la grâce du Saint-Esprit, nous sommes couverts par la main puissante de Dieu. Ça fait des mois déjà, deux ou trois mois déjà, presque trois mois déjà, où les enfants sont rentrés en vacances et ils sont restés à nos pieds. Je sais que dès demain, ils vont reprendre encore le chemin de l'école. Ce matin, il faut dire, Seigneur, puisque tu nous as gardés pendant les années passées, les années qui viennent aussi sont tes années. Les jours qui viennent, les semaines qui viennent, les mois qui viennent, les années sont à toi. C'est le jour où on a semé le grain. Ce n'est pas ce jour qui est le jour de la récolte éternelle. C'est pourquoi ce matin, nous comptons sur toi. Nous savons que tu es là et que tu n'abandonnes pas tes enfants. Et pourquoi dans la position où nous nous trouvons, nous savons que tu es celui qui est et celui qui sera encore. Et puisque tu seras pour toujours, tu ne garderas pas ma maison dans l'ignominie. Tu ne garderas pas ma progéniture dans l'ignominie. Tu ne me garderas pas dans les problèmes, les difficultés. Puisque ta colère a parlé à un moment donné, et maintenant il faut que ton Esprit Saint se manifeste dans ma vie. Il faut que dans l'entreprise où je me retrouve, où je travaille, que ta grâce parle en ma faveur, parle en faveur de cette entreprise pour que je puisse vivre mieux et vivre autrement. Tu as dit de faire de toi nos délices pour que tu nous donnes ce que nos cœurs désirent. Ce matin, nous faisons de toi notre délice pour être à tes pieds, pour te suivre, pour suivre la direction de ton vent parce que ce n'est que toi qui peux nous suivre. Tel que la voix grondait sur la montagne et que Moïse a suivi ce son jusqu'à aller recevoir les deux pierres sur lesquelles il est inscrit les 10 commandements. Nous comptons aussi pour toi, nous savons que ton Esprit Saint est à nos pieds. C'est pourquoi ce matin encore, nous nous réjouissons parce que toi tu es là.
1: Seigneur, comme dit sa parole.

0: Je veux me réjouir dans le Dieu de mon salut, parce que c'est lui qui est mon roc, c'est lui qui est mon rocher, c'est lui qui me lève. Ce matin, je vous dis que la mise en œuvre de cette émission, non, la main n'a pas changé, c'est David Ahorin et Samuel Kofi Dayo au micro, puisque nous avons passé déjà le quart d'heure de prière. Nous allons maintenant passer au chapitre à méditer cette semaine. Méditons ensemble ce chapitre.
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2: Évangile de Luc, chapitre 19. Jésus étant entré dans Jéricho, traversait la ville. Et voici, un homme riche appelé Zachée, chef des publicains, cherchait à voir qui était Jésus. Mais il ne pouvait y parvenir à cause de la foule, car il était de petite taille. Il courut en avant et monta sur un sycomore pour le voir, parce qu'il devait passer par là. Lorsque Jésus fut arrivé à cet endroit, il leva les yeux et lui dit, « Zachée, hâte-toi de descendre, car il faut que je demeure aujourd'hui dans ta maison. » Zachée se hâta de descendre et le reçut avec joie. Voyant cela, tous murmuraient et disaient, « Il est allé loger chez un homme pécheur. » Mais Zachée, se tenant devant le Seigneur, lui dit, « Voici, Seigneur, je donne aux pauvres la moitié de mes biens, et, si j'ai fait tort de quelque chose à quelqu'un, je lui rends le quadruple. » Jésus lui dit, « Le salut est entré aujourd'hui dans cette maison, parce que celui-ci est aussi un fils d'Abraham, car le Fils de l'homme est venu chercher et sauver ce qui était perdu. » Il écoutait ces choses, et Jésus ajouta une parabole. Parce qu'il était près de Jérusalem et qu'on croyait qu'à l'instant, le royaume de Dieu allait paraître. Il dit donc, « Un homme de haute naissance s'en alla dans un pays lointain pour se faire investir de l'autorité royale et revenir ensuite. Il appela 10 de ses serviteurs, leur donna 10 mines et leur dit, « Faites-les valoir jusqu'à ce que je revienne. » Mais ses concitoyens le haïssaient. Et ils envoyèrent une ambassade après lui pour dire, « Nous ne voulons pas que cet homme règne sur nous. » Lorsqu'il fut de retour, après avoir été investi de l'autorité royale, il fit appeler auprès de lui les serviteurs auxquels il avait donné l'argent, afin de connaître comment chacun l'avait fait valoir. Le premier vint et dit, « Seigneur, ta mine a rapporté 10 mines. » Il lui dit, « C'est bien, bon serviteur, parce que tu as été fidèle en peu de choses, reçoit le gouvernement de 10 villes. » Le second vint et dit, « Seigneur, ta mine a produit 5 mines. » Il lui dit, « Toi aussi, sois établi sur 5 villes. » Un autre vint et dit, « Seigneur, voici ta mine que j'ai gardée dans un linge, car j'avais peur de toi, parce que tu es un homme sévère. Tu prends ce que tu n'as pas déposé, et tu moissonnes ce que tu n'as pas semé. » Il lui dit, « Je te juge sur tes paroles, méchant serviteur. Tu savais que je suis un homme sévère, prenant ce que je n'ai pas déposé et moissonnant ce que je n'ai pas semé. Pourquoi donc n'as-tu pas mis mon argent dans une banque afin qu'à mon retour je le retirasse avec intérêt ? » Puis il dit à ceux qui étaient là, « Ôtez la mine, donnez-la à celui qui a les 10 mines. » Et lui dire, « Seigneur, il a déjà 10 mines. » Je vous le dis, on donnera à celui qui a, mais à celui qui n'a pas, on ôtera même ce qu'il a. Au reste, amenez ici mes ennemis qui n'ont pas voulu que je régnasse sur eux, et tuez-les en ma présence. » Après avoir ainsi parlé, Jésus marcha devant la foule pour monter à Jérusalem. Lorsqu'il approcha de Bethphagée et de Béthanie, vers la montagne appelée Montagne des Oliviers, Jésus envoya deux de ses disciples en disant, « Allez au village qui est en face. Quand vous y serez entrés, vous trouverez un anneau attaché, sur lequel aucun homme ne s'est jamais assis. Détachez-le et amenez-le. Si quelqu'un vous demande pourquoi le détachez-vous, vous lui répondrez, « Le Seigneur en a besoin. » Ceux qui étaient envoyés allèrent et trouvèrent les choses comme Jésus leur avait dit. Comme ils détachaient l'anneau, ses maîtres leur dirent, « Pourquoi détachez-vous l'anneau ? » Ils répondirent, « Le Seigneur en a besoin. » Et ils amenèrent à Jésus l'anneau, sur lequel ils jetèrent leurs vêtements et firent monter Jésus. Quand il fut en marche, les gens étendirent leurs vêtements sur le chemin. Et lorsque déjà il approchait de Jérusalem, vers la descente de la montagne des Oliviers, toute la multitude des disciples, saisis de joie, se mit à louer Dieu à haute voix pour tous les miracles qu'ils avaient vus. Ils disaient « Béni soit le roi qui vient au nom du Seigneur, paix dans le ciel et gloire dans les lieux très hauts. » Quelques pharisiens du milieu de la foule dirent à Jésus « Maître, reprends tes disciples. » Et il répondit « Je vous le dis, s'ils se taisent, les pierres crieront. » Comme il approchait de la ville, Jésus, en la voyant, pleura sur elle et dit « Si toi aussi, au moins, en ce jour qui t'est donné, tu connaissais les choses qui appartiennent à ta paix, mais maintenant, elles sont cachées à tes yeux. Il viendra sur toi des jours où tes ennemis t'environneront, te trancheront, t'enfermeront et te serreront de toutes parts. Ils te détruiront, toi et tes enfants, au milieu de toi. Et ils ne laisseront pas en toi pierre sur pierre, parce que tu n'as pas connu le temps où tu as été visité. » Il entra dans le temple, et il se mit à chasser ceux qui vendaient, en leur disant, « Il est écrit, ma maison sera une maison de prière, mais vous, vous en avez fait une caverne de voleurs. » Il enseignait tous les jours dans le temple, et les principaux sacrificateurs, les scribes et les principaux du peuple cherchaient à le faire périr. Mais il ne savait comment s'y prendre, car tout le peuple l'écoutait avec admiration.
0: Voilà, nous avons médité ce chapitre-là, et c'est le chapitre que nous avons à méditer cette semaine. Que le nom de Dieu soit loué, que le nom de Dieu soit glorifié. Nous allons continuer encore un peu dans l'adoration.

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Oui, avant de commencer ce message, premièrement, je tiens à vous remercier au nom de tout le staff qui entoure l'évangéliste Paul Dodji Numovi. Comme vous le savez, l'évangéliste Paul Dodji Numovi a perdu son géniteur, son papa, et l'enterrement a eu lieu hier au Togo. Et c'est dans ce cadre-là que tout le staff passe par ce moment qui est la tranche de diffusion du message ce matin pour dire que la tranche serait juste pour louer, pour adorer le Seigneur ce matin sous les mélodies et les chants de l'évangéliste Paul Dodji Numovi qui a demandé spécialement que cette tranche soit une tranche pour louer le Seigneur et remercier vous tous qui ont pris part hier aux obsèques de son feu père au Togo, tous ceux qui se sont déplacés du Bénin et ailleurs, surtout les églises, toutes les églises qui ont envoyé des délégations, qui ont envoyé des parents, ceux qui sont des membres qui allaient prier au camp de prière. Jésus est la solution à Djira de Foukame et au Togo à Kpove, que toute la communauté chrétienne les a assistés et l'évangéliste Paul Dodji Numovi est très ému et très content avec toute sa famille et tout son staff et tous les pasteurs et les missionnaires qui sont dans l'association Jésus est la solution pour vous dire infiniment merci que Jésus qui est le Dieu qui comble et qui bénit continue de vous bénir et bénit vos maisons et bénit vos allées et bénit vos retours et que la grâce du Seigneur soit sur vous. Et remercie également toutes les autorités qui ont quitté le Bénin, que ce soit maire et préfet ou autres qui sont allés les saluer et en ce moment d'épreuve pour eux. Et vous remercie aussi qu'ils sont très contents et ils savent aussi que vous êtes rentrés à merveille chacun chez vous, que le nom de Dieu soit loué. Remercie aussi tous les groupes d'évangélisation, tous les groupes d'animation, tous les groupes de prière, tous les cellules de prière qui ont quitté le Bénin, qui se sont rendus au Togo hier, ainsi que les présidents des églises, soeurs, que le nom de Dieu soit loué. Ce message est signé par Kossi Kogbudji, le représentant de

Paul Dogino Movi au Bénin ici. Et aussi, il a retenu que dans le cadre de la grande prière spéciale du mois de septembre, le camp de prière Jésus la solution 6 à Pawadjara de Boukame invite tout le peuple béninois et surtout les parents d'élèves et enfants à passer cette semaine du mardi 15 au vendredi 18 selon le programme ci-après dans la matinée de 9h à 13h et dans la soirée de 19h à 22h comme vous avez l'habitude. Et c'est aussi une semaine de jeûne et prier pour la rentrée qui va démarrer dès demain. Que l'Éternel garde et garde chacun de nos enfants et chacun de nos écoles, chacun de nos universités, que les enseignants, confier les enseignants, confier les étudiants, confier tous les acteurs du monde scolaire entre les mains de Dieu. Que le nom de Dieu soit loué et béni. Et ils ont demandé aussi que nous passions ce message aussi en langue, mais sur la demande de l'évangile Paul Dodinomovi, il n'y aura pas de message aujourd'hui, mais il y aura rien qu'à la place, en lieu et place des messages, les chants de louanges et d'adoration composés par Paul Dodji Numovi. Bonne écoute à vous, moi je vous retrouve après 7 heures.

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Voilà, comme je l'ai dit à l'entame de cette rubrique qui est instant du salut personnel, du camp de prière, Jésus est la solution. Je tiens à vous dire parce que tout le staff qui entoure l'évangéliste Paul Dodjinoumouvi passe par cette occasion de l'étrange pour vous remercier, remercier tout un chacun de vous, autorités à divers niveaux, responsables des églises et délégations des églises qui ont effectué le déplacement sur le Togo hier samedi 12 septembre 2026 pour assister l'évangéliste Paul Dodjinoumouvi qui a perdu son feu-père qui a été enterré.

Hier, toute la communauté chrétienne du Togo et tous les responsables du camp de prière, Jésus est la solution s'ils ont trouvé au Togo. Remercie tout l'ensemble du corps de Christ qui a pris le temps d'assister. Ceux qui ont vu sont venus de l'extérieur, de l'Amérique, de l'Europe, de l'Asie, un peu partout du monde entier pour assister à cette cérémonie d'enterrement du vieux Nomonvie hier samedi à Kpove. Surtout la délégation béninoise, qui était les Béninois, les Béninois, le Bénin qui s'est fait grandement représenté à cet événement par les églises, les autorités administratives et politiques, plein, tout. L'ensemble du staff qui entoure l'évangéliste Paul Dodjinmovi passe par ce créneau pour vous remercier et demande au Seigneur de vous bénir et que toute votre assistance morale, spirituelle, financière et présentielle, que le nom de Dieu soit loué dans votre vie et soit glorifié davantage dans votre vie et que vos projets se réalisent au nom de Jésus. Il passe par ce même canal pour vous demander de passer tout ce temps à remercier, ce dimanche à remercier le Seigneur pour la vie de l'évangéliste Paul Dodjinmovi, pour ses frères, pour sa famille et pour tout le corps de Christ, et que le nom de Dieu soit loué. C'est à cause de cela que ce matin, l'évangéliste Paul Dodjinmovi demande à que tous les canaux de diffusion qui diffusent ces messages, que ce soit ces morceaux qu'on chante pour louer le Seigneur, c'est la raison pour laquelle vous constatez ceci avec nous ce matin. Que le nom de Dieu soit loué, nous aussi à Radio Tokpa, nous passons par ce canal aussi pour présenter nos condoléances à l'évangéliste Paul Dodjinmovi et à tout son entourage, en demandant au Seigneur de vous fortifier. Soyez bénis et on continue encore dans la louange.

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0: la dernière revue de cette émission qui est Instant Louange.
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0: Nous allons commencer cette moment, ce moment-ci plutôt, c'est un moment de louange avec Emilia Ido.

Oui, ah ouais, ah ouais, ah ouais, ah ouais, a dit Emilia, et donc le nom de que Dieu, Jésus le fait. Maintenant, nous allons passer ceci, donc sur ceci.

0: devant toi.
1: Tu vois que le bout du tunnel est devant toi. Peut-être que partout, tout est sombre autour de toi et tu ne sais par où commencer ou déjà tu es déjà tellement fatigué au point que tu te dis, bon, c'est fini pour moi. Ce n'est pas la fin. Dieu peut encore.

Si vous avez eu la chance de commencer cette émission avec nous à 6h, nous avons commencé par, comme d'habitude, par égrener, par passer en revue le chapitre 26 du livre d'Ésaïe, dans lequel Dieu, le prophète avait parlé de la paix, de la paix, de la paix de Dieu. Et comment Dieu a laissé celui qui se voyait et très hauté et très élevé abaisser, et Dieu a relevé le peuple qui était dans l'ignominie, le peuple pauvre, le peuple qui n'avait pas la force. Le chapitre à méditer cette semaine, nous avons médité ensemble Luc le chapitre 19, Luc le chapitre 19, et nous avons vu dans ce chapitre-là le publicain Zachée. On tire de ce livre parce qu'il est dit que même tous ceux qui étaient perdus, tous ceux qui étaient perdus, que la maison, tout ce qui est le fils de l'homme est venu chercher tous ceux qui étaient perdus. Sûrement nous sommes conduits jusqu'à être égarés de la gloire de Dieu, à être égarés de la face de Dieu, à être égarés très loin, et nous nous sommes égarés très loin de la face de Dieu, mais Dieu reste toujours amour et dans son insondable compassion, il reste toujours à notre portée, il est toujours à notre disposition, il se rend disponible pour nous parce qu'il nous a laissé le lit juste, le libre à but de faire un choix entre la vie et entre la mort, mais je pense que c'est la vie notre choix.

Et alléluia, alléluia, le feu descend maintenant dans nos demeures. Nous souhaitons bonne rentrée à tous aux enfants dès demain. Que la grâce de Dieu accompagne et enseignants et éducateurs et enfants et tuteurs d'enfants. Chaque enfant se retrouve dans toute cette année scolaire au nom de Jésus-Christ. Que la grâce divine accompagne tout un chacun de nous depuis 6 heures. La mise en œuvre de cette émission est assurée par David Ahoré. Moi, Samuel Kofi David, je suis resté au micro. Nous vous avons tenu durant ces 2 heures de temps. Je prie l'Éternel de nous garder, de garder chacun de vous. Si vous nous, d'où vous nous suivez maintenant, depuis votre position, je prie la grâce de vous localiser. Et comme vous le savez, nous partageons la paix par ici. La paix, toujours la paix et toujours la paix. Que la paix règne dans nos maisons, que la paix règne dans nos marchés, que la paix règne dans nos champs, que la paix règne dans nos sociétés, que la paix règne dans nos lieux de travail et que la paix règne dans notre pays. Que cette nation soit une nation bénie par l'Éternel. Soyez bénis. À dimanche prochain.

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1: Il est 8h.
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2: Et 8h.
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Au fond, miroté. Et bien, me coule. Donc, il t'a conduit au coup de toi. Mais il est bien. Il est retourné à votre nom. Il est au bout de 500 de points. Au là, nos cafous. Le 500 de amis à vos doigts. Bénin, bé, doigt là, encore. Et à vos doigts, mais la fin, nous, nous, la nani. À vous, nous, qui est là, tout. 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
2: Il est 11h.
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0: Mesdames et messieurs, nous sommes dans ce studio, nos programmes continuent. Bien évidemment, nous allons vous proposer une émission spéciale, bien sûr, dans le cadre de la collaboration avec Azoli Prodige. Vous le savez, 1000 jeunes dans l'agriculture ainsi que les actions de formation et d'accompagnement destinées aux personnes handicapées, des métiers tels que la cordonnerie, maroquinerie, les maraîchages et la cuniculture. Pour en parler, une équipe de Azoli s'est déplacée dans le fond fin de notre pays, dans la Takora, dans la Donga, bien sûr, et dans plusieurs autres départements. Alors, cette équipe est allée répondre à certaines préoccupations liées au projet Azoli, bien évidemment. Une équipe composée de Monsieur Eugène Alossoupo, et puis de Vigile Abbé qui occupe de très grandes responsabilités dans la mise en œuvre de ce projet. Ils étaient donc les invités de nos confrères de la radio Tanguieta. Nous proposons, dans le cadre du partenariat avec Azoli, avec Prodige, bien sûr ANPE, nous proposons l'intégralité de cet entretien qu'ils ont eu avec nos confrères de radio Tanguieta, bien évidemment dans le cadre du projet. Programme Azoli.
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2: Mesdames et messieurs, c'est un plaisir pour nous de vous savoir nombreux à l'écoute de votre radio La Voix de la Pandiarie. Vous êtes nombreux à vous intéresser aux questions liées à l'emploi, à la formation professionnelle et à l'autonomisation des jeunes et des personnes handicapées. Aujourd'hui, nous vous invitons à découvrir davantage les initiatives mises en œuvre dans ce domaine à travers le programme Azoli. Parmi ces initiatives, on peut citer notamment le projet 1000 jeunes dans l'agriculture ainsi que les actions de formation et d'accompagnement destinés aux personnes handicapées dans des métiers tels que la cordonnerie, maroquinerie, le maraîchage et la cuniculture. Mais concrètement, où en sommes-nous dans la mise en œuvre de ces différentes initiatives? Qui sont les bénéficiaires? Quel accompagnement leur sont proposés? Et surtout, quelles sont les perspectives en matière d'installation, d'insertion professionnelle et d'autonomisation? Pour répondre à toutes ces préoccupations, nous recevons aujourd'hui Docteur Eugène Alossoupo, spécialiste en communication du Prodige et Vigile, AB chargé de communication à l'Agence nationale pour l'emploi, ANPE. Monsieur, merci d'avoir accepté notre invitation.
3: Merci de nous recevoir chez vous.
4: Bonjour à vos auditeurs, bonjour à vous-même. Merci de nous recevoir.
2: Chers auditeurs, cette émission est interactive. Vous avez donc la possibilité de participer à nos échanges. Nos échanges seront également traduits en langue naténi. Mais avant d'entrer dans le vif du sujet, faisons d'abord un tour à la partie technique.
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2: De retour dans ce studio, Eugène Alossoupo, pouvez-vous nous présenter l'état des lieux de l'initiative 1000 jeunes dans l'agriculture?
3: Merci, madame. Vous savez que le Béninois consomme abondamment de la viande de poulet. Mais quand nous allons dans les poissonneries pour acheter ces produits-là, pour la plupart, ce sont des produits importés. Ce sont des produits qui sont venus de l'extérieur. Nous avons pensé que nous pouvons passer au programme Azoli, que nous pouvons contribuer à former des jeunes qui deviennent des spécialistes en la matière. Et c'est pourquoi l'initiative 1000 jeunes est née. Mais pour être juste, nous devons préciser que cette initiative, puisque Azoli avait d'autres secteurs dans lesquels il évoluait, la présente initiative avicole, élevage de poulets de chair, est de l'ancien ministre des Finances, M. Romuald Ouadaï, devenu président de la République. C'est lui qui, en vertu de la décision de l'interdiction d'importation des produits de volaille, a anticipé et a orienté le prodige, notamment le programme Azoli, vers cette destination. Alors, aujourd'hui, vous demandez l'état des lieux. Le programme est en cours et sérieusement, au départ, c'est 1000 jeunes que nous devons impacter. Nous sommes au-delà de 1000. Nous sommes pratiquement à 1100 après le tirage au sort que nous avons effectué le 13 août 2026 au Palais des Congrès à Cotonou. Je dois dire que au début, comme tout projet, il fallait faire une phase pilote pour tirer les grandes conclusions et les leçons de cette opération. Et c'est ce que nous avons fait. Nous avons sélectionné 154 jeunes, hommes et femmes, notamment dans les départements de l'Atlantique et de l'Oumé, qui ont commencé par ce que nous appelons les différentes formations. La première formation, ce sont les ateliers de compétences de vie. On formate l'individu à faire face aux difficultés, à faire face à ce qui pourrait se dresser sur son chemin comme obstacle. Deuxième formation, ce sont les compétences entrepreneuriales. Le jeune que nous sélectionnons, parce que les critères, c'est qu'il faut être âgé de 18 à 30 ans. Il faut avoir au plus le BEPC. Bon, nous acceptons quelques-uns qui ont fait la seconde, la première, et parfois qui sont des bacheliers et qui nous servent de phase intermédiaire. Et il faut être en chômage ou en sous-emploi. Ceux-là n'étaient pas formés à entreprendre. Ils n'ont pas la main pour gérer une entreprise. Donc, nous leur donnons des compétences. Comment, par exemple, faire des commandes? Comment recevoir les clients? Comment gérer les clients? Comment dépenser en entreprise? C'est fondamental. Parce que l'agent de l'entreprise n'est pas l'agent de la famille. Donc, il faut savoir gérer ça. Après, les compétences entrepreneuriales, nous les formons pour les compétences techniques de courte durée. Nous appelons ça formation technique de courte durée. Et l'étape avant leur installation, c'est que le programme Azoli est en intelligence avec des entrepreneurs avicoles, ceux-là qui savent élever les poulets et qui sont des professionnels. Ces jeunes-là, nous les mettons à la disposition de ces professionnels-là pour leur apprendre à élever du poussin au poulet de chair. Et après, nous allons les installer. Et puisque vous demandez l'état des lieux, l'installation va se faire de façon progressive. Les détails, nous en parlerons tout à l'heure, mais ce sont des constructions en dur et en matériaux définitifs qu'il faut utiliser. Ce ne sont pas des pailles, des paillotes qui vont tomber au premier vent. Donc, ce sont des matériaux qui ont besoin du temps, de la structuration et qui ont besoin de personnes qui sachent le faire. Et au Bénin ici, pour avoir de ces personnes-là, il faut faire des appels, c'est des marchés publics. Il faut lancer le marché. Nous sommes dans ces dispositions-là depuis quelques semaines déjà. Et pour ne pas être surpris. La dernière fois, certainement, vous allez nous poser la question, nous avons jugé utile de faire un tirage au sort pour compléter la liste des 154. En définitive, nous avons tiré 898 autres qui vont également bénéficier de cette initiative 1000 jeunes en agriculture du programme Azolé.
2: Voilà, merci pour ces explications, Jean-Paris. Je vous laisse la parole pour la traduction en langue native.
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2: Merci pour cette traduction. Nous revenons à présent à notre échange avec nos invités. Toujours avec vous, M. Eugène Alusuko. Pourquoi avoir opté pour un tirage au sort des bénéficiaires au plan national?
3: Le tirage était nécessaire parce que je vous ai dit que nous avons tiré 898 bénéficiaires. Et il fallait de la transparence. Sinon nous sommes au Bénin, on dirait tu as choisi ton beau-frère, ton grand-frère, tes cousins, etc., etc. Donc cette transparence était nécessaire et donc nous avons utilisé l'appareil de tirage de la Loterie Nationale du Bénin, l'appareil avec lequel on fait le loto sportif, vous appuyez sur la poix et puis les boules sautent. Ça nous a permis de choisir en toute transparence ceux-là. Mais nous avons convié à ce tirage-là l'ensemble des 77 maires du Bénin. Ce sont les maires qui sont venus appuyer sur la poix pour qu'un numéro sorte. Et dès que le numéro sort, les spécialistes du prodige savent comment faire pour que les noms des bénéficiaires sortent par commune. C'est ce que nous avons fait. C'était aussi nécessaire parce que il ne faut pas être complaisant dans l'attribution du nombre de sièges aux bénéficiaires. Tenez, en tout et pour tout, nous avons 21 519 inscrits. Et lorsque nous avons analysé les dossiers, 16 835 étaient éligibles. Donc, c'est 16 835 qu'on a considérés. Madame, Monsieur, considérez que c'est un choix difficile. Sur 16 000, il faut choisir 898. Donc, nous avons tiré. Il y a déjà des quotas qui étaient établis sur la base de la démographie de chaque commune, sur la base du nombre d'inscrits en agriculture de chaque commune et sur la base de l'ensemble des inscrits sur le plan national. C'est cette base-là qui a été utilisée. Et au minimum, chaque commune doit avoir 5 bénéficiaires. 5 bénéficiaires, c'est le cas de Tangueta, qui en a eu 5 exactement, après que les autorités de Tangueta ont tiré sur la boule. Je peux vous dire que les bénéficiaires, parmi les bénéficiaires, je ne peux pas appeler leur nom, parce que leur nom doit être affiché à la mairie de Tangueta, mais sur les 5 bénéficiaires de Tangueta, il y a 3 femmes. 3 femmes qui sont bien désignées. Et ces femmes-là sont de Tangueta Centre. Bon, l'ensemble de ces bénéficiaires sont de Tangueta Centre, de Tayaku, essentiellement, pour ce que nous pouvons dire, et pour donner plus de précisions. Je peux vous dire que sur l'ensemble des communes, nous avons une vue désormais claire de qui est gagnant et qui ne l'est pas. Donc, nous prions les candidats à l'initiative 1000 jeunes en agriculture du programme Azoli à se rapprocher de l'agent de l'unité locale de promotion de l'emploi, c'est une dame à Tangueta, Madame Timothy, et de Monsieur Michael Yokossi, qui est le facilitateur en emploi, pour être fixé sur ceux-là et celles-là qui sont bénéficiaires. Donc nous avons fait un choix en toute responsabilité, en toute transparence. Comme le dit notre patron, ceux qui sont choisis sont des élus de Dieu. Parce que il faut choisir 898 dans une liste de plus de 16 500. Et donc, ils sont là. Et nous attendons continuer le processus avec eux.
2: Voilà l'essentiel de cette partie. Jean-Paris, nous laissons la place.
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1: Voilà qui permet à nos auditeurs de mieux comprendre. Poursuivons donc avec notre prochaine question. Chers auditeurs, nous vous rappelons que vous pouvez participer à cette émission en composant le 01 60 89 49 45. Alors, Monsieur Virgil Abbé, vous êtes le chargé de communication à l'Agence nationale pour l'emploi, ANPE. Quels sont concrètement les appuis apportés aux bénéficiaires par le programme Azoli, notamment en matière de poulailler, de poussin et de suivi vétérinaire ainsi que d'alimentation?
2: Merci beaucoup, madame. L'Agence nationale pour l'emploi qui met en œuvre le programme Azoli est un service public d'emploi qui insère les jeunes par le biais de l'emploi salarié ou de l'emploi indépendant. Ici, nous sommes dans le cadre de l'emploi indépendant. Et en matière d'emploi indépendant, au niveau de tous les SPE et en matière d'entrepreneuriat, nous avons trois niveaux. L'accès à la formation, l'accès au financement et l'accès au marché. Et je vous l'ai déjà dit, les jeunes en matière d'accès aux formations ont reçu des enseignements en matière d'atelier de compétences de vie. Donc ce sont des compétences dont chacun de nous a besoin, ce sont des compétences transversales. Après ça, ils ont suivi des compétences d'entrepreneuriat parce que quand ils vont être installés, ce sont des entreprises qui vont être créées. Et enfin, ils ont suivi des formations techniques de culture où on leur a appris comment on élève les poulets. Et donc, après ces formations-là, les jeunes seront installés. Et chacun recevra deux poulaillers. Je vous l'ai dit, ce sont des poulaillers qui seront construits en matériaux définitifs. Et ces poulaillers seront installés sur des terres donné par les jeunes, mais ou bien les communes, on va revenir là-dessus. Donc, chacun recevra deux poulaillers de 2000 sujets chacun. Parce que pour pouvoir avoir des poulaillers, il faut d'abord élever des poussins. Donc, deux poulaillers de 2000 sujets. Donc, chacun recevra alors deux poulaillers, 2000 poussins. À part les 2000 poussins, on ne peut pas espérer que les poussins deviennent des poulets sans avoir au préalable mangé. Donc, il sera mis à la disposition des bénéficiaires de l'alimentation pour que ces poussins-là puissent manger correctement ce qu'il faut afin de pouvoir grandir et devenir après des poulets dont chacun de nous mangera la chair. Et après les poulaillers, les poussins, l'alimentation, il sera offert à chacun de ces bénéficiaires le suivi et les soins vétérinaires. Parce que on ne peut pas espérer faire l'élevage sans penser que certains poussins tombent malades. Et donc, tout cela a été déjà enseigné aux bénéficiaires au cours des formations techniques de comment prendre soin des poussins quand ils tombent malades. Donc, ils seront mis à leur disposition les produits vétérinaires pour que quand il arrivera que ces poussins tombent malades, avant la maturité, on puisse leur donner les soins qu'il faut.

0: Voilà tout l'atelier qui est mis à la disposition des gens en matière d'appui, depuis la formation jusqu'à l'installation.
1: Je dois préciser que lorsqu'on quantifie tous les appuis à mettre à la disposition des jeunes, nous tournons autour de 13 millions de francs CFA. Je dis bien 13 millions de francs CFA par jeune. Et imaginez 13 millions de francs CFA fois 1100 jeunes. Nous tournons autour de 18 milliards de francs CFA. J'ai bien dit, j'ai pas dit 18 millions, j'ai dit 18 milliards de francs CFA. Donc c'est autant d'argent que le gouvernement du Bénin, à travers le programme Azoli, met à la disposition de ces jeunes. Cet argent n'est pas du budget national. Cet argent est un prêt sollicité auprès de la Banque mondiale qui appuie le projet d'inclusion des jeunes qui met en œuvre le programme Azoli sous la couverture de l'Agence nationale pour l'emploi. C'est dit donc que c'est un programme très sérieux. L'État ne peut pas se permettre de mettre 13 millions à la disposition de chaque jeune pour qu'on s'amuse avec. C'est pourquoi nous avons pris toutes les dispositions, depuis la sélection, depuis d'ailleurs l'inscription à la présélection, à la sélection, par tirage au sort, la phase pilote. Nous avons pris toutes les dispositions que l'opération soit un succès éclatant. C'est vrai, il y a des conditions techniques qui conditionnent cette réussite-là. Je dois vous dire que
2: Nous avons un auditeur en ligne que nous allons recevoir. Auditeur en ligne, bonjour.
3: Oui, bonjour la radio.
2: Oui, à qui ai-je l'honneur?
3: C'est monsieur Issifou Hama depuis le quartier Gorobani.
2: Oui, monsieur Issifou Hama, nous vous écoutons.
3: Ok, merci madame la journaliste, merci à tes invités. J'ai une préoccupation que je voulais poser à vos invités là.
2: Oui,
3: Après
2: allez-y.
3: avoir fini de faire la session des jeunes, quel est le suivi de ces jeunes-là après avoir fini de les sélectionner?
2: Oui, après la sélection, comment est-ce qu'ils suivent ces jeunes-là? La
3: Tout à fait.
2: question est notée. Il y a une autre question.
3: Oui, deuxième question. Admettons que les apiculteurs qui les appuient là, leur miel, quand ils produisent là, c'est le projet Azoli là qui achète ou bien c'est eux-mêmes qui vont chercher leurs clients pour pouvoir vendre ça.
2: Les
3: Et
2: apiculteurs.
3: troisième question. Est-ce que quand ils vendent leurs produits là, est-ce que Azoli a un pourcentage dedans ou bien c'est pour eux? Bon, voici mes trois questions, madame. Je vais laisser la ligne.
2: D'accord, merci beaucoup d'avoir appelé Monsieur Hama ici. Il faut rester à l'écoute. Ils sont là, ils vont répondre à vos préoccupations.
1: Monsieur Issifou parle de apiculture. Nous allons en venir là tout à l'heure, mais nous parlons d'aviculture, élevage de poulets, de chair. Nous allons venir à sa préoccupation, qui est la patience. Je disais que pour ces jeunes-là, il faut les suivre. Pour faire de l'élevage, il faut avoir de l'espace.
2: Oui.
1: Il s'agit des jeunes qui n'ont pas suffisamment de moyens. Donc, ce n'est pas évident qu'ils aient des domaines. Il y a quelques-uns qui ont eu des domaines mis à leur disposition par leurs parents, des proches, etc. Mais nous avons jugé utile de donner les mêmes chances à tout le monde. En quoi faisant? En sollicitant les mairies à mettre des domaines à la disposition de leurs jeunes pour que ceux-là puissent développer leur activité. Nous avons donc sollicité toutes les mairies pour que les maires ou le conseil communal, puisque ce n'est pas seulement la décision du maire, le conseil communal puisse autoriser le maire à mettre à la disposition du programme Azoli et donc de ces jeunes-là, bénéficiaires du programme élevage de poulets de chair, des domaines pour leur activité. Il n'est pas interdit que, par exemple, par hasard, si, eh bien, Materi n'a pas de domaine, ce qui m'étonnerait, que les jeunes de Materi viennent à Tangueta pour s'installer. Il n'est pas interdit que le jeune de Kobli, eh bien, accueille ceux de Tangueta s'il n'y a pas de domaine à Tangueta. Vous comprenez un peu? Parce que ce n'est pas une opération concurrentielle. C'est une opération de promotion. Alors, Nous voulons faire des poulets. Vous savez qu'il y a des contraintes environnementales. Mmh. On ne fait pas des poulets en agglomération dans les zones urbaines où il y a de la concentration. Parce qu'on va déranger l'aisance de ceux-là. Alors, donc, les domaines que nous avons sollicités doivent être des domaines qui sont un peu reculés des grandes villes. C'est-à-dire que 3 à 4 kilomètres pour ne pas déranger les gens. Et nous avons pris toutes les dispositions. Parce que, comprenez-vous, pour élever les poussins, on ne va pas voir les poussins et puis 3 jours après, on y va encore et 4 jours après, c'est pas ça. C'est un suivi permanent. Et ce suivi permanent suppose que le jeune soit là. Et pour que le jeune soit là, nous avons intégré dans notre plan de fabrication de poulaillers des habitats pour qu'ils vivent. Il y a des lieux de couchage qui sont prévus. Autant que nous avons prévu l'électricité, peut-être pas solaire, autant que nous avons prévu l'eau. L'eau est obligatoire pour les poussins. Donc, si on va faire des forages ou s'il y a déjà de l'eau dans la zone, eh bien, drainer l'eau vers ces localités pour que ces jeunes-là puissent vivre en paix. Alors, on a supposé qu'ils n'ont pas du tout de moyens, mais ils ne peuvent pas faire l'élevage le ventre vide. Donc, nous leur donnons une allocation pour qu'ils puissent survivre et manger. Parce que lorsqu'on a 30 ans, on peut avoir une femme, on peut avoir des enfants, on peut avoir un mari si on est une femme. Donc, nous facilitons leur installation pour que, en définitive, le jeune ou la jeune ait la tête directement orientée vers la réussite de son élevage. Et c'est ce qui est fondamental. Johan, aurait fini si je vous expliquais que Vigile l'a dit tout à l'heure que nous mettons 2000 poussins à la disposition de chaque bénéficiaire. Plus deux poulaillers de grande dimension. Alors, le poulet, ce ne sont pas des poules pondeuses, ce sont des poulets de chair. Donc, le poulet de chair, lorsque vous mettez un poussin d'un jour ici, dans un poulailler, à partir de cette date-là, bien, ce poulet-là, après 30 à 45 jours, est bon à être consommé. OK? C'est le cycle de développement du poulet de chair. Alors, c'est simple. Le jeune qui a 2000 poussins, je suppose que pendant l'élevage-là, il y a 50 qu'il est perdu, je suppose. Il a 1950 poussins. Poulets maintenant. Puis on est arrivé bien à la fin du cycle, 30 à 45 jours. Quand on fait ça, je suppose qu'il vend le poulet à 3500, je suppose. Faites le calcul, il a beaucoup d'argent en poche. Beaucoup d'argent. Alors, l'État dit, puisque on t'a aidé, tu as l'argent en poche, s'il vend l'ensemble des 1950, je suppose que 20 et 50 sont allés en déperdition, les poulaillers sont désormais vides, ou bien? Mmh. Alors, si les poulaillers sont vides, il faut maintenant renouveler les poussins. C'est avec l'argent qu'il a en poche, après la vente, qu'il fait le renouvellement. C'est avec l'argent-là qu'il achète l'alimentation. Avec l'argent-là qu'il fait le suivi vétérinaire et achète les produits vétérinaires. Mmh. Et donc, ce que Azoli a fait dans ce cas, c'est le suivi technique. Nous n'avons pas intérêt qu'il recule. Et nous n'avons pas intérêt que les poulets... Nous souhaitons que lorsque nous mettons 2000 poussins du moins, à la disposition d'un jeune qui puisse suivre ces 2000 poulets jusqu'à maturité, qu'il n'y ait aucune perte. C'est notre souhait. Le reste dépendra de la volonté du jeune, de sa capacité à se révéler à l'élevage. Parce que on n'a forcé personne à choisir ça. Ce sont eux-mêmes, lorsque nous avons pris l'initiative, qui ont décidé. Mais il y a des contraintes. Vous ne pouvez pas rentrer dans le dispositif et disparaître. C'est pas possible. Donc, c'est pourquoi il y a des engagements qui sont signés. Vous avez l'obligation de signer les engagements de réussir. Et puisque nous devons les installer sur des sites collectifs, imaginez que quelqu'un soit négligent, ne soigne pas bien ses poussins ou ses en croissance et qu'il y ait contamination.

0: ce sera malheureux pour lui parce que il aura raté une partie de sa vie. Alors, si c'est le cas, eh bien, nous allons choisir parmi les trois là et le remplacer ou les remplacer. Donc, on ne va pas faire un autre tirage, etc. Donc, on est déjà prêt pour ça. Comprenez que le jeune qui est bénéficiaire de l'initiative 1000 jeunes en agriculture du programme Azoli, il rentre dans un cycle pérenne. C'est-à-dire qu'il n'a pas à reculer. Il devient grand au fil du temps. Quand on a fait le calcul, lorsque vous continuez l'élevage, vous avez 300 000 francs d'intérêt par mois. Et par an, vous avez 3 millions de francs CFA d'intérêt. Imagine ce jeune-là.
1: Par tête.
0: Non, pour votre activité ensemble.
1: D'accord.
0: Alors, lorsque vous êtes jeune et que vous êtes suivi, et que l'État vous a boosté dans ce secteur-là, vous ne pouvez que demander à élargir votre élevage. Alors, nous serons très heureux que d'ici un an, deux ans, le jeune bénéficiaire de l'initiative 1000 jeunes en agriculture du programme Azoli est 15 000, 20 000, 30 000, eh bien, poulets. Mais quand il aura atteint cette dimension-là, il ne peut plus faire le travail seul. Il va engager des jeunes de Tangueta pour l'aider à nourrir les poussins en croissance. Il va engager les jeunes de Tangueta à l'aider à assainir son environnement. Et pour transporter les poulets mûrs vers les sites de vente, naturellement, à la limite, il peut y avoir un chauffeur. Même si avec tricycle, il faut que quelqu'un conduise parce qu'il n'aura pas le temps pour ça. Là, donc, nous voulons former des entrepreneurs confirmés. Des entrepreneurs qui ont la conscience de ce que demain doit être meilleur. Et l'État béninois, par le biais d'Azoli, est prêt et à mobiliser tout. L'argent n'est plus à chercher. L'argent est là. L'argent pour financer les 1100 jeunes n'est plus à chercher. L'argent est là. Le tout dépendra de la volonté du jeune à réussir.
1: Merci pour ces explications. Oui.
2: Merci beaucoup, madame. Vous l'avez compris, hein, l'objectif n'est pas seulement de mettre en place des entreprises de jeunes pouvant nous permettre de résorber le gap quand l'interdiction va être effective. L'objectif, c'est d'avoir des entrepreneurs avicoles confirmés. Et vous avez dû comprendre, quand Gérard parlait tout à l'heure, il y a toute une chaîne de valeur qui se développe autour de ces entreprises-là. Et ce n'est pas pour répondre à votre auditeur, mais l'État n'est pas là pour prendre un pourcentage quand le jeune aura acquis 3 millions par an. L'État installe ses citoyens et n'a rien à prendre.
1: Merci, traducteur.
3: Voilà, merci beaucoup. Merci l'autre Alosuko, le docteur Alosuko. Merci Virgile. 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
1: 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Notre appelant. Auditeur en ligne, bonjour.
4: Oui, bonjour madame.
1: Oui, présentez-vous s'il vous plaît.
4: Oui, c'est Julien Nyanga depuis Kate Kintumo.
1: Oui, monsieur Julien Nyanga.
4: Oui, depuis Kate Kintumo.
1: Ok, votre préoccupation.
4: D'accord, je vais demander à vos invités, quel type d'appui les bénéficiaires reçoivent-ils concrètement?
0: Nous allons revenir là-dessus.
4: D'accord. La deuxième question, les bénéficiaires bénéficient-ils d'une formation avant de démarrer leur activité?
0: Certainement que l'auditeur nous a rattrapés au cours de l'émission. Nous allons vous donner toutes ces réponses-là.
1: Merci d'avoir appelé monsieur Jules. Il y a une autre préoccupation.
4: Oui.
1: Allez-y.
4: Combien de personnes ont déjà bénéficié de cet accompagnement? Et la question suivante, quel résultat avez-vous obtenu depuis le lancement de ce programme?
0: Ok.
4: Vous me suivez?
1: Nous vous suivons. Allez-y.
4: La dernière question, avez-vous constaté une amélioration des revenus des bénéficiaires?
0: Oui. Les questions dévancent déjà l'état d'évolution du programme, donc d'initiative. Il n'y a pas de souci, nous allons vous répondre.
1: Soyez à l'écoute. Merci d'avoir appelé M. Julien Nyanga. Oui, traducteur, nous allons vite.
3: Voilà, je voulais. 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
1: Merci pour cette traduction. Nous allons poursuivre nos échanges en français. Alors, Monsieur Virgile Abbé, quel rôle les communes jouent-elles dans la mise à disposition des sites collectifs?
2: Merci beaucoup. Les jeunes, après leur formation, il y a des formations, un atelier du compétent de vie, ce sont des compétences transversales qu'on donne aux jeunes pour leur permettre d'être résilients, d'avoir un comportement en société, de se défendre comme cela se doit. Il y a des ateliers, il y a également des ateliers en compétences entrepreneuriales. Puis un jeune qui est installé, nous l'avons dit, c'est des fermes avicoles, c'est des entreprises, donc on leur enseigne comment gérer une entreprise. Et c'est après ça qu'on leur enseigne, on leur donne les formations techniques de courte durée pour leur montrer le site de vie du poulet, comment soigner un poulet quand il tombe mal, etc. Donc après tout ça, là, les jeunes sont installés sur des terres. Mais combien de jeunes, la plupart du temps, qui sont déjà au chômage, ont des terres? Pour les hommes, ce n'est pas facile. Et puis, nous sommes dans un projet gens sensibles, il y a beaucoup de femmes qui sont les bénéficiaires. Qu'en sera-t-il des femmes qui, on le sait, dans nos localités, n'ont pas droit même à avoir des terres? C'est une violence basée sur les gens que nous dénonçons vivement. Et donc, les jeunes seront installés sur des terres. Nombreux sont les jeunes qui n'ont même pas ces terres-là. Donc, pour des jeunes qui ont des terres, on les installe sur les terres, mais il faut qu'ils prouvent que ces terres-là sont sécurisées. Mais pour les jeunes qui n'en ont pas du tout, les communes sont appelées à mettre des sites à disposition pour que nous puissions installer ces jeunes-là sur des sites collectifs. Et donc, les mairies sont donc appelées à nous accompagner. C'est pas nous avons associé à tout le processus. À tout le processus, ils ont été associés, ces maires-là, qui d'ailleurs même sont ceux qui ont fait le tirage au sort à Cotonou le jeudi il y a exactement une semaine. Donc, ces mains-là ont eu à faire tirer au sort, c'est encore eux et qui, à travers le conseil communal, ont mis les terres à la disposition des jeunes qui n'en ont pas. Et c'est très intéressant que les jeunes soient mis sur les sites collectifs. Ça fait l'émulation. Je viens vous l'a dit tout à l'heure. Si un jeune réussit, ça entraîne l'autre également à réussir. Et les jeunes doivent se suivre pour que les problèmes des jeunes tombant malades n'infestent pas les autres. Mais à côté de tout ça, comme rôle des communes, les communes ont également un rôle de surveillance. L'État est très loin. L'État est à Coton, je peux m'exprimer. Même si nous avons les préfets à proximité, également les autorités communales plus à proximité. Les autorités communales sont celles que les jeunes vont voir souvent quand elles ont des problèmes. Donc elles ont également intérêt à s'assurer que les jeunes réussissent dans cette aventure-là que nous avons commencé avec eux. Donc les autorités communales, les communes ont intérêt à ce que les jeunes réussissent. Intérêt également parce que si les jeunes réussissent, c'est l'économie locale qui sera boostée avant que l'économie nationale n'en soit impactée.
1: Voilà, merci, traducteur.
0: Voilà, et quand tu es en train de se faire, tu es bien que Virgile Abbé, moi aussi, tu es en train de tindi emba ameriko anyumba kikipa emba ko akwanda pa kirela pamanela isaka tindi emba apia pia 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
1: Merci pour cette belle traduction. Nous poursuivons cette émission. Monsieur Eugène Alosupo, quand est prévue l'installation des premiers bénéficiaires?
3: Je l'ai dit tantôt, nous avons la cohorte pilote, la phase pilote. Ceux-là, l'installation, c'est une question de semaine. Pour les autres, les 898 qui seront installés, qui vont suivre les formations. Puisqu'il y a un auditeur qui demande les différentes formations avant de démarrer, nous leur donnons les formations de compétences de vie, nous leur donnons les formations de compétences entrepreneuriales, ils suivent une formation technique de courte durée, et on va les mettre en immersion sur les fermes de spécialistes qui sont déjà dans l'élevage de poulets pendant 2 mois pour leur permettre de faire une expérience de l'élevage du poussin jusqu'au poulet de chair mature. Alors, probablement, madame, je peux vous dire que décembre 2026, février 2027, nous devons avoir opéré le maximum en matière d'installation de ces jeunes-là. Ce qui va nous prendre un peu de temps, c'est la construction des poulaillers. Ce ne sont pas des poulaillers qui vont tomber au premier vent. Ce sont des poulaillers résistants avec des matériaux définitifs, avec des standards. On ne verra pas un poulailler à Tangeta qui sera différent du poulailler de Kobli ou de Materi. Ça sera un modèle standard à mettre à la disposition de l'ensemble de ces jeunes-là qui sont bénéficiaires de l'initiative 1000 jeunes en agriculture du programme Azolé. Je voudrais, l'auditeur qui a demandé combien de bénéficiaires, le nombre de bénéficiaires c'est 1100. 1100 dont 898 tirés au sort le 13 août dernier au Palais des Congrès par l'ensemble des 77 maires et leurs représentants à Cotonou. Alors, quel est le pourcentage d'Azoli? Azoli ne perçoit rien. On n'a rien à percevoir. Nous boostons bien ces jeunes-là à devenir des entrepreneurs. Nous n'avons rien à faire. Alors,
4: ils auront à payer des taxes quand les entreprises...
3: Naturellement, quand les entreprises seront prêtes et fortes, eh bien, ces entreprises-là vont, autant qu'ils créent des emplois au plan local, ils vont payer des impôts à l'État. C'est l'avantage principal que l'État tire de cette initiative. Alors, suivi après la sélection, oui, c'est tout ce que nous avons dit là. Ils seront formés, ils seront mis en immersion et puis ils vont s'installer sur les sites collectifs ou les sites individuels. Quelqu'un a parlé de apiculture. C'est vrai, on devait revenir après à l'aviculture, mais je dois dire que avant les ministres en aviculture, le programme Azoli a déjà sélectionné 10 000 jeunes. Je sais bien, 10 000 jeunes en élevage d'abeilles à des fins de production de miel. 10 000. Ça a commencé dans la Takoura et la Donga. Ça a commencé dans l'Oumé et le Plateau, le Mono, le Koufo, l'Atlantique et le Littoral. On a eu quelques problèmes au niveau du Borgo à Libori pour des raisons de marché public. Et au niveau du Zou et des collines aussi. Pour le Zou, les collines, c'est déjà dénoué. Je crois qu'avant la fin de ce mois, pour le Borgo à Libori, ça sera dénoué aussi pour que ces jeunes-là bénéficient de ce que nous leur avons promis et qui sera fait.
1: Merci, docteur, pour ces précisions. Traducteur.
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1: Merci pour cette traduction, Monsieur Vigile Abbé. Quelle quantité de poulet chaque éleveur devrait-il pouvoir produire?
4: Ok, merci beaucoup, madame. Je vais partir des repères. Nous vous avons dit un poussin arrive à maturité après 45 jours. Chaque jeune reçoit 2000 poussins. Donc, vous voyez que en 45 jours, chaque jeune aura produit environ 2000 poulets en espérant vivement qu'il n'y ait pas de mortalité. Nous mettons tout en œuvre pour que le taux de mortalité, s'il il devait se venir, ne soit pas trop élevé. Et donc, je vous l'ai dit, chaque jeune se retrouverait environ à 300 000 francs par mois et au bout de l'année, 3 millions à peu près. Donc voilà ce que je pourrais dire en répondant à votre question pour dire que les jeunes ont intérêt donc à s'investir pleinement et les autorités communales ont intérêt également à surveiller tout ce qui se passe pour que l'économie locale soit d'abord boostée avant que l'économie nationale n'en soit impactée, comme je le disais tantôt.
1: Toujours avec vous, quelle plus-value économique cette initiative peut-elle apporter aux jeunes bénéficiaires?
4: Je l'ai déjà indiqué dans ma précédente réponse, si vous permettez, je vais revenir là-dessus. Un jeune est à peu près à 300 000 francs par mois et environ à 3 millions par an. Ce qui fait que l'économie locale sera fortement poussée parce que le jeune qui a ces moyens-là va continuer à investir. L'objectif, comme nous l'avons dit, ce n'est pas d'installer des jeunes qui vont permettre de résorber le gap négatif qui est de 13 millions 3. Je ne parle pas de l'argent qui soit mis sur chaque jeune, je parle du gap. Le déficit, quand l'interdiction sera effective, sera de 13,3 millions de poulets. Et donc, en mettant en œuvre le programme et l'opération agriculture, nous aurons 14 millions de poulets à produire par an. Ce qui fait que nous avons même un gap positif de 700 000 qui pourrait être exporté. Donc, l'objectif étant d'avoir des entreprises agricoles de façon formelle pour compléter les entreprises agricoles qui existent, parce que les jeunes que nous avons iront en immersion dans les entreprises agricoles déjà existantes. Donc, l'objectif étant d'avoir des entreprises agricoles, si nous avons des jeunes dynamiques qui veulent être des capitaines d'entreprise demain, les prévisions seront dépassées pour le bonheur et pour l'économie binoise.
1: Voilà, traducteur.
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1: Merci cher traducteur, nous poursuivons cette émission. Et docteur Eugène Alosupo, en ce qui concerne les personnes handicapées, quels sont les fondements de l'initiative de formation en cordonnerie, maroquinerie et quels types de handicaps sont concernés?
3: Vous savez, les personnes handicapées généralement ne sont pas très bien vues parce que nous les considérons comme des sous-hommes, ce qui est une erreur fondamentale et grave. Ce sont des personnes que nous dédions à la mendicité, qui doivent rester au bord de la voie pour apprendre. Nous avons décidé de changer le cours de leur vie. Le programme Azoli a mis en place l'opération cordonnerie, maroquinerie, à laquelle ont souscrit des personnes handicapées. Et parmi elles, nous avons choisi 265 personnes handicapées de tout handicap. Il y a des sourds-muets, il y a les malvoyants et les non-voyants, il y a les handicapés moteurs, il y en a qui ont des handicaps plus prononcés, les handicapés auditifs par exemple. Ceux-là, les 265, ont choisi de fabriquer des chaussures. Nous les avons vus très déterminés pour cela et nous avons mis tous les moyens utiles pour le faire. Nous avons confié toute la formation à quelqu'un qu'on appelle un agrégateur qui a sélectionné des formateurs sur l'ensemble des 5 sites. Quels sont ces 5 sites? Il y a le site de Cotonou, qui est le site le plus grand, le site névralgique. Vous avez le site de Lokossa, celui de Porto-Novo, le site de Dassazoumé au centre et le site de Parako. Alors, s'il y a un handicapé de Tangueta, et il y en a dedans, qui doit suivre cette formation-là, il va se rendre à Parakou. Et ils se sont rendus à Parakou. J'ai eu le plaisir d'avoir découvert une dame du Tangueta, ici, qui a accompagné son enfant jusqu'à Parakou et qui a décidé de le suivre et d'être en sa compagnie pendant les 5 mois. Parce que, pour ce qu'elle a dit, avoir des enfants pareils, ça pourrait être source de moquerie dans la communauté. Et donc, elle a dit, l'enfant, je l'ai gardé depuis le bas âge. Ça n'a pas été facile, mais si je ne l'accompagne pas à profiter de son opportunité, il ne fera pas 2 jours à Parakou, il va redescendre à Tangueta. Et c'est ce que la dame fait. Elle consacre, elle est devenue même la maman de tous les enfants, puisque c'est elle qui... Même des, puisque nous donnons des avantages à des jeunes filles qui ont des enfants. Parce que dans nos communautés, avoir un enfant peut vous empêcher d'avoir une formation. Donc, nous, tous ceux qui sont bénéficiaires du programme Azolé, qui sont des femmes qui ont des enfants, nous avons dans les entreprises où elles vont, nous créons un espace qu'on appelle les espaces communautaires d'accueil des enfants, qui sont animés par celles-là que nous appelons des mères communautaires, que nous payons, et qui sont formées par les guichets uniques de protection sociale, les anciens CPS. Donc, vous avez un enfant de 4 mois à 3 ans, eh bien, Azoli prend l'enfant en charge, et pendant que vous êtes en train de suivre les cours d'acquérir de la compétence, eh bien, cet enfant-là est dans les mains des mères communautaires. Vous pouvez faire une sortie pour l'allaiter, vous pouvez venir prendre votre enfant dans les mains, le temps de la pause, et après la pause, vous remettez l'enfant à ses mères communautaires et vous repartez en apprentissage. Et donc, autant d'opportunités que nous offrons à ces jeunes-là. Donc, cette dame de Tangueta est devenue pratiquement la mère de tout le monde. Elle sait à manger à tout le monde, puisque c'est elle qui s'occupe de la propriété. Donc, elle s'est dédiée à ce groupe-là qui est à Parakou. Je dois préciser, excusez-moi, qu'à Lokosa, en plus de ceux-là qui vont faire les chaussures, nous avons mis les malvoyants. Les malvoyants avec une opportunité supplémentaire. Cette opportunité, c'est de leur permettre de savoir fabriquer des sacs de dames à partir du nylon. Les sacs que les dames transportent pour aller amener au marché. Donc, ces personnes handicapées visuelles sont à Lokosa. Donc, après ça, elles vont compléter la formation par la fabrication de chaussures. Je peux vous dire, de ce que nous avons vu à Lokosa, que les personnes handicapées sont intelligentes. Elles sont très intelligentes. Nous avons vu des sacs fabriqués par ceux et celles qui ne voient pas, mais des sacs de très bonne facture, de bonne qualité. Il y en a de même sur l'ensemble des 5 sites, des chaussures que nous avons vues fabriquées par ces personnes handicapées. C'est superbe. C'est extraordinaire. Lorsqu'on les expose, vous n'avez pas idée que ce sont des personnes qui ont des handicapés moteurs, des handicapés auditifs, des handicapés de bras qui ont fait ça. Vous savez, nous avons vu des gens qui sont handicapés des deux pieds et qui doivent aller à quatre pattes, mais qui sont là, qui sont dans la formation. Et qui sont des pères de famille, qui sont des mères de famille, et qui travaillent à se faire autonome.
1: Auditeur Ali, bonjour.
5: Oui, bonjour madame Ali.
1: Oui.
5: Monsieur Sifou qui revient toujours.
1: Oui, monsieur Sifou.
5: J'ai une question là.
1: Oui, allez-y.
5: Ok. Supposons que j'ai mon propre entreprise. Et par an, je forme au moins 50 jeunes. Vous les donner des assistants. Maintenant, est-ce que comme ça là, le projet Azoli peut m'appuyer?
1: Allez-y, monsieur, il s'est fou.
5: Moi-même avec mes propres sous.
1: Il n'a qu'à parler. Reprenez-nous.
3: Non, sa question, je l'ai comprise.
1: D'accord.
3: Il demande s'il a une entreprise, est-ce que le programme Azoli peut l'appuyer? Oui, c'est ce que nous faisons. Ça dépend du secteur dans lequel vous êtes. Je suppose que vous êtes dans la soudure, par exemple, et qu'il y a des jeunes chez nous qui décident de faire de la soudure. Si vous êtes à Tangueta ici, si quelqu'un est à Boycon, Lokosa, Cotonou et veut faire de la soudure, on les envoie à Tangueta ici. Et ils seront sous la responsabilité du monsieur avec des avantages que nous leur offrons. Nous assurons leur déplacement de leur lieu de résidence vers le lieu de formation, si c'est Tangueta. Et puisqu'ils sont censés ne connaître personne à Tangueta, nous leur donnons de l'argent pour trouver là où dormir. Et chaque mois, pour la durée de la formation de 6 à 12 mois, nous leur donnons 50 000 francs CFA. Ce n'est pas un salaire, c'est une allocation pour leur permettre eh bien, de suivre la formation et d'en sortir avec une attestation. Alors, c'est ce qui en est de l'emploi salarié. Mais si quelqu'un décide de ne pas travailler pour quelqu'un, nous leur donnons toutes les formations utiles et nous lui donnons, je n'ai pas dit nous lui prêtons, hein, nous lui donnons 200 000 francs CFA. Il y a beaucoup à Tangueta ici qui ont profité de cette opportunité et qui sont aujourd'hui autonomes sur le plan financier. Ce sont autant d'opportunités que nous offrons à nos jeunes. Donc lui, entrepreneur, mais il faudrait qu'il soit à jour, qu'il ait un registre de commerce, qu'il paie les impôts et qu'il formule la demande. Je lui suggère de se rapprocher de Mme Timanti, qui est la responsable de l'unité locale de promotion de l'emploi à la mairie de Tangueta, ou de M. Michael Yokossi, qui est le facilitateur en emploi dans la commune de Tangueta.
1: Oui, monsieur a bien quelque chose.
4: Je comprends que votre auditeur veut devenir partenaire du programme Azoli. Voilà, donc c'est une belle opportunité qui s'offre à lui pour avoir...
3: Nous sommes déjà en partenariat avec plus de 260 entreprises sur l'ensemble du territoire national. Donc, eh bien, son entreprise est la bienvenue.
4: Il aura la main d'œuvre gratuite pendant la période. Il aura un service d'encadrement.
3: Il a un appui.
4: Voilà, donc il y a beaucoup d'appui pour lui s'il décide d'être partenaire du programme Azoli.
1: Merci.
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3: Je dois préciser hein, que en plus des 265 personnes handicapées insérées dans la coordonnée à Malik Rokinerie, il y a d'autres personnes handicapées qui ont choisi autre chose. Par exemple, nous avons 465 personnes handicapées qui ont choisi d'élever les gros escargots, la caténiculture. Nous avons 78 qui ont choisi de faire de l'élevage des abeilles à des fins de production de miel. Nous avons 129 qui veulent élever des cailles, les petits oiseaux qui pondent des œufs. Nous avons 214 qui veulent faire du maraîchage. Tomates, choux, haricots verts, salades, laitues, tout ça. Et puis le plus gros lot, c'est dans l'élevage de lapins. Ils ont décidé de faire du lapin. Ils sont au nombre de 1510 personnes handicapées. Donc si nous ajoutons ces personnes-là à celles qui sont déjà dans la cordonnerie, nous avons un effectif de 2621 personnes handicapées qui sont sous la charge du programme Azoli et qui sont en cours de formation actuellement. À Tangueta, il y a M. Yokossi qui s'en charge. Ils sont en train de former ces personnes handicapées qui ont choisi différentes filières pour eh bien, se rendre eh bien, autonomes les mois à venir.
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1: Voilà, nous sommes pratiquement à la fin de cette émission, Monsieur Vigile Abbé. Que dire pour conclure cette émission?
4: Merci beaucoup, madame. Je dois dire que depuis quelques années, les personnes handicapées constituent la plénière des yeux du régime. Vous savez, le chef de l'État passé a promulgué une loi et a pris quantité de décrets pour les accompagner. C'est pour ça que dans ce dispositif, elles sont des bénéficiaires, dans ce programme, elles sont des bénéficiaires de droits. Et je vais inviter donc ces personnes handicapées-là à continuer de montrer l'engagement dont elles ont fait preuve quand nous sommes allés sur ces différents sites-là. Et c'est pour ça d'ailleurs que l'appui qu'il leur a apporté est mis. Et je vous l'ai dit, quand un jeune entre dans le programme par le volet emploi salarié, il prend 50 000 francs comme allocation par moi. Et alors que quand on est dans le volet emploi indépendant, on attend la fin de la formation pour prendre 200 000. Les personnes handicapées prennent les deux. Et je vais inviter toutes les populations à aller vers leur boutique quand elles vont finir leur formation dans 5 mois pour acheter.
3: Dans 3 mois. Non,
4: dans, ah oui, ils viennent de faire 3 mois. Ils ont 6 mois de formation. Ils ont 6 mois de formation pour acheter les choses qui sont très belles et bonnes factures. Je vais inviter les jeunes qui sont dans l'opération agriculture à réussir. L'État a fait sa part. Il revient maintenant à eux de réussir pour montrer à l'État qu'il ne s'est pas trompé en investissant 13 millions sur chacun d'eux. Je vais inviter les communes à les accompagner. J'en finirai lorsque j'aurai dit que pour bénéficier des multiples opportunités gouvernementales en matière d'insertion professionnelle, il faut d'abord et avant tout s'inscrire sur la plateforme SICA, qui est la plateforme d'intermédiation de l'ANPE. Et pour le faire, il y a 3 voies. La première voie, c'est on peut le faire à partir de son smartphone. Dans son lit, on peut le faire. Comme on peut aller vers les antennes départementales de l'ANPE qui sont au chef des départements, nous en avons 13, 2 au niveau de l'Atlantique. Et enfin, comme la l'Agence nationale pour l'emploi a décentralisé ses services et que nous avons au niveau de chaque mairie un responsable des unités locales de promotion de l'emploi, ils peuvent encore également aller vers ces responsables ULP qu'on appelle souvent agents Azoli pour les aider à s'inscrire, pouvoir bénéficier des opportunités gouvernementales. L'État fait suffisamment. Il fait maintenant aux jeunes de se déterminer pour pouvoir profiter, saisir ces opportunités-là. Merci.
3: Je dirais pour finir que le programme Azoli reste disponible pour sortir les jeunes du chômage et du sous-emploi. Ils ont un seul effort à faire, se faire inscrire sur la plateforme SICA. Et pour le faire, on n'a pas un seul franc à débourser. Il n'y a aucune opportunité Azoli et un peu pour laquelle on vous demande de donner de l'argent. Si quelqu'un vous demande de l'argent, il faut aller le dénoncer à la police. Il n'y a pas d'opportunité pour laquelle nous prenons de l'argent. Et donc, ces jeunes-là n'ont qu'à se saisir de leur carte CIP et aller se rendre à la mairie de leur localité. Je voudrais dire à ceux-là qui n'ont pas été sélectionnés dans le cadre de l'opération aviculture qu'ils n'ont encore rien perdu. Nous n'avons sélectionné que 1100. Mais dans le projet de société du candidat Romuald Wadaï, devenu président de la République, lui, il a prévu 5000. Donc, il reste 3900 autres qui doivent être complétés si le programme était mis en exécution. Et je n'ai pas de doute que le programme soit mis en exécution, puisque à partir du mois de septembre, le projet d'action du gouvernement sera rendu public. Et donc, ceux-là, je suppose que si on devait compléter, c'est dans la liste qu'on va puiser ceux-là qui vont eh bien, bénéficier de cette opération. Ceux qui sont derrière, je leur demande d'aller à la mairie pour se faire enregistrer. Pour toute information, eh bien, le numéro, nous avons deux numéros auxquels il faut nous joindre et avoir des renseignements. C'est le 01 51 10 33 33. Et c'est le 01 51 10 66 66. Je répète, c'est le 01 51 10 33 33 et c'est le 01 51 10 66 66. Merci infiniment à vous.
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0: À vous, chers auditeurs, d'avoir suivi cet entretien consacré à la mise en œuvre du programme Azoli.
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5: Bonjour à toutes et à tous, bienvenue à cette table ronde organisée dans le cadre du projet d'inclusion des jeunes PRODIGE. Au sein de cette structure, la clinique de chaussures, partenaire spécialisé dans la fabrication de chaussures. Aujourd'hui, nous mettons en lumière une initiative qui donne tout son sens au mot « inclusion ». Ici, des jeunes en situation de handicap qui apprennent un métier, développent leurs compétences et construisent progressivement leur autonomie grâce à la formation et à l'accompagnement qui leur est offert au sein de cette clinique chaussures. À travers donc des témoignages de nos invités, nous découvrirons comment cette expérience transforme des parcours de vie, crée des opportunités d'emploi et renforce la confiance en soi. Pour en parler, nous recevons le promoteur de la clinique des chaussures ainsi que plusieurs bénéficiaires du projet Azoli. Max Pachou, promoteur de la clinique chaussures, merci de nous avoir accepté. Alors, chers amis bénéficiaires du programme Azoli, bonjour, bienvenue. Et autour de cette table, nous avons Damien Falola, Hermione Hongbo, Martin Hongpon, et en quatrième position, Véronique Afaton. Bienvenue à tous, c'est un plaisir de vous avoir avec nous pour ces échanges.
6: Plaisir partagé.
5: Et tout de suite, mes échanges vont démarrer d'abord avec le promoteur de la clinique des chaussures, Max Pachou.
6: Oui.
5: C'est un plaisir, merci de nous avoir accueillis. Merci. Pouvez-vous nous présenter la clinique des chaussures et sa mission?
6: Merci beaucoup, madame. La clinique des chaussures est une entreprise spécialisée dans la formation professionnelle. C'est une entreprise qui est spécialisée dans la fabrication des chaussures modernes, des chaussures fermées, des babouches, des tapettes, des ceintures et de tout article en cuir.
5: Comment est née l'idée de former des jeunes en situation de handicap?
6: Pas seulement des jeunes en situation de handicap.
5: Dans le cadre du projet...
6: Au fait, nous avons constaté qu'il y a un chômage grandissant dans le pays. Et c'est l'idée est venue de créer un centre professionnel pour former. Donc ce centre est un centre d'abord inclusif pour accueillir toute personne. Ça peut être handicapé, non handicapé, donc c'est un peu ça.
5: Ok. Alors, l'idée du partenariat avec Azoli, comment elle est née?
6: Elle est née d'abord d'un travail de dur labeur que les autorités reconnaissent, c'est tout.
5: Ok. Ils ont reconnu en vous les talents de pouvoir former des jeunes et
6: exactement,
5: vous les ont confiés, c'est
6: exactement
5: bien ça. Alors, quel rôle joue votre structure dans la mise en œuvre du projet Azoli?
6: Dans la mise en œuvre du projet
5: Azoli,
6: spécialement dans la formation en cordonnerie et maroquinerie, et nous sommes chargés, mes collaborateurs et moi, de pouvoir former des personnes handicapées dans le but de leur autonomie, dans l'insertion professionnelle.
5: Et comment adaptez-vous la formation aux différents types de handicap, par exemple?
6: Je pense qu'il n'y a pas quelque chose de spécial. D'abord, je suis un partenaire de Handicap International. Donc, depuis des années, je travaille avec Handicap International. Il y a un partenariat qui existe entre Handicap International et Clinique Chaussures. Donc, on a l'expérience de former des personnes handicapées.
5: Et la formation a démarré quand concrètement avec cette vague de bénéficiaires que nous avons sur le terrain?
6: Le 15 juin et au 16 novembre, donc nous aurons au moins 5 mois de formation avec eux.
5: Quels sont les types de handicaps que présente chacun des bénéficiaires que vous avez? Parce qu'à les voir, ils présentent tous des handicaps différents.
6: Oui, nous avons des handicaps moteurs, handicapés visuels, handicapés auditifs, et puis handicapé mental.

0: Okay. Alors, au cours de leur apprentissage, vous les côtoyez déjà depuis environ 2 mois, je peux dire,
1: Oui.
0: 2 mois. Quelles sont les qualités et compétences que présentent ces jeunes?
1: Bon, pour moi, dans ma tête, je ne vois pas de handicap. Je vois des gens très normaux. D'ailleurs, c'est des gens qui sont à l'heure. Donc, ils respectent tout ce qu'on dit et tout va bien. Ils comprennent bien. Donc, il n'y a pas de différence. Comme je le dis, c'est un centre inclusif et tout va bien.
0: Et sur quoi mettez-vous l'accent dans leur formation de façon particulière?
1: Sur la patience, la rigueur, mais la patience surtout.
0: Pourquoi la patience?
1: La patience, parce qu'avec eux, il faut aller doucement, revenir, poser des questions. Et eux aussi, ils doivent poser des questions et prendre le temps de comprendre et revenir expliquer. Donc, c'est un peu ça.
0: Alors, ils ont 5 mois à passer avec vous.
1: Oui.
0: Vous pensez que 5 mois, ça suffit pour acquérir toutes les aptitudes qu'il faut pour une fabrication de chaussures?
1: Et nous avons fait le modèle pour. Et déjà, il faut rappeler qu'ils sont au nombre de 264 sur tout l'étendue du territoire, parce qu'à Parakou, nous avons un site là-bas, à Dassa, à Lokossa, à Porto-Novo et ici à Cotonou. Donc, dans les 5 mois, il y a un module qui est établi pour les faire assimiler les programmes qui est établi.
0: Ok, sur les 260 et quelques environ qu'accueille le territoire national, combien vous accueillez dans le littoral à Cotonou, à la clinique chaussures?
1: Et à Cotonou, nous avons au moins 62,
0: Ok.
1: tout handicap confondu. À Parakou, 50, à Dassa, 34, à Lokossa, 47, à Porto-Novo, 71. Et il faut noter que les personnes handicapées visuelles sont à Lokossa, avec un expert dans la maroquinerie, dans la fabrication des sacs.
0: Et quel changement observez-vous chez les bénéficiaires après déjà quelques mois de formation?
1: C'est des gens qui évoluent très très bien et je pense ils sont ici eux-mêmes. On va leur donner la parole. Je pense à la fin, s'il y a l'accompagnement qui va suivre, c'est des gens qui vont éclore et développer leur talent
0: Ok.
1: pour servir la nation béninoise.
0: Ils sont effectivement ici, vous l'avez dit, mais avant de leur donner la parole, dites-nous quelles sont les difficultés que vous rencontrez dans l'accompagnement de ces jeunes, parce que, qu'on le veuille ou pas, ça ne manque pas.
1: Les difficultés, ça ne manque pas, mais on essaie de surmonter. C'est vrai que ce n'est pas facile, mais on surmonte, c'est notre boulot. C'est pourquoi ils sont là. Quelles qu'en soient les difficultés, nous allons surmonter pour leur évolution.
0: Vous avez des histoires encourageantes à partager avec nous que vous avez pu notifier déjà depuis leur arrivée ou des résultats palpables?
1: On peut dire que déjà en 2 mois, c'est des gens qui peuvent déjà commencer par réaliser des chaussures.
0: Ah oui?
1: J'ai un bénéficiaire qui me disait la dernière fois qu'avant, il demandait de l'argent, mais depuis la formation a commencé, dans les week-ends, il reste devant son portail, il met les cirages, tout ce qui va avec, et puis il prend les mi-francs. Donc c'est quelque chose, on peut remercier Azonli à travers ça.
0: En attendant, nous allons leur donner la parole. Vous l'avez dit, ils sont là. Ils vont se présenter en prenant la parole. Pour commencer, en quelques mots, vous vous présentez.
2: Moi, c'est Damien Falola. Je suis envoyé à Azoli et donc je suis un apprenant à Clinique Chaussures. Donc actuellement, j'y travaille. Merci.
0: Avant Azoli, que faisiez-vous?
2: Avant Azoli, donc je faisais des jobs. Si je trouve un immeuble à louer ou bien quelque chose à louer, en tout cas, je suis dans l'immobilier, mais ce n'était pas tellement stable. Si tu trouves, tu manges, si tu ne trouves pas, tu restes en jeu comme ça là. Déjà, j'ai appris déjà le communiqué à la radio par Zoli. Rapidement, je me suis inscrit. Donc, paf, peut-être mois, ils nous ont appelé. Et voilà, je suis dit à Clé Chaussures.
0: On
2: C'est un
0: va pas.
2: apprenant.
0: Merci. On va passer le micro aux autres pour une brève présentation. Qui étiez-vous avant Azoli?
3: Moi, je m'appelle Mboemion. Je remercie à Projet Azoli. Moi, avant, je me vendais des produits cosmétiques un peu, un peu.
0: Et notre troisième invité sur ce plateau.
4: D'accord, moi c'est Romain Martin-Rompant. Avant, j'étais repétiteur, je faisais les cours de maison pour les élèves.
0: Ok, Romain, comment avez-vous découvert cette opportunité du projet Azoli?
4: C'est à travers des communiqués, aussi à travers les amis, parce que quand il y avait un moment, ils ont dit qu'il y a un projet qui est venu et qui, j'accompagne les jeunes pour les aider. C'est à travers là un peu que j'avais su même, donc c'est à travers là un peu que j'ai su le projet Azoli.
0: Et qui vous a motivé à vous y inscrire?
4: Tout d'abord, moi, mon intention, c'est de savoir faire quelque chose moi-même pour mon autonomisation. Oui, c'est ce qui m'a plus motivé. Donc, et c'est le message aussi que je peux lancer à toute personne handicapée, d'oublier leur handicap et d'essayer à faire quelque chose d'eux-mêmes.
0: D'accord. On va passer le micro à Martin. Il nous dira qu'est-ce qui l'a motivé à participer à cette formation.
2: Oui, et ce qui m'a vraiment motivé, moi déjà, j'ai la passion de la chaussure. Donc, avant même, je faisais des petites réparations à la maison. Donc, lorsque déjà l'opportunité est tombée, j'ai dit, waouh, il faut que je tombe dessus. Donc, c'est comme ça.
0: Pourquoi la fabrication de chaussures et pas autre chose?
2: Bon, la fabrication de chaussures, pas autre chose, parce que déjà, bon, c'est une passion d'enfance. Hein.
0: D'accord.
2: C'est une passion d'enfance, c'est tout.
0: Azoli vient à point nommé.
2: Très bien, ce que je disais. D'accord. Ce que je disais, oui.
0: On va entendre Hermione. Hermione, comment avez-vous découvert cette opportunité offerte par Azoli?
3: Ok, c'est un ami qui m'avait proposé ça par rapport à ce projet. Mm. Je me suis inscrite pour cette formation. Mais je remercie en plus, moi, mais j'ai déjà envie de le faire avant.
0: Et qu'est-ce qui a été votre principale motivation? Pourquoi pas autre chose? Et c'est la fabrication de chaussures que vous avez choisie.
3: Parce que moi-même, j'aime trop fabriquer les choses avec la main. Donc, c'est à cause de ça. C'est ce qui m'a appris ça.
0: On ne va pas oublier Véronique Afaton également sur ce plateau. Véronique, en quelques mots, pouvez-vous vous présenter à nos auditeurs et nous dire comment vous avez découvert ce programme Azoli au point de vous y inscrire?
5: Je vous remercie, madame. Moi, c'est Afaton Véronique. J'ai appris ce projet par le biais d'une amie. C'est une amie qui m'a parlé de ce projet. Et là, j'ai rassemblé les dossiers, et j'ai déposé les dossiers à la NPE. Et après un bout de temps, on m'a rappelé. Donc, ce que je faisais dans la vie, je suis coiffeuse. Coiffeuse, je tresse et je vends aussi un peu de tout. Je suis dans la vente des chaussures. Ce qui m'a poussé à déposer les dossiers, c'est parce que je me plaisais dans les chaussures. Je me disais que pour aller en procurer ailleurs, si moi-même je savais fabriquer mes chaussures, ce sera un avantage pour moi. Donc c'est ce qui m'a poussé à déposer les dossiers à la NPE et j'ai été maintenue.
0: Mais quels étaient vos principaux défis avant d'intégrer le programme?
5: Je me débrouillais. Je ne me donnais pas le temps. Pour être une femme libre, une femme émergente, il faut ne pas baisser les bras. Donc, c'est ce qui fait mes défis. Pour être quelqu'un de reconnu, de respecté. Parce que si tu n'as rien dans la main, ou bien ne te vois pas et attaché à quelque chose, tu n'as pas de nom, ne te considère pas. Donc, c'est ce qui fait, moi, mon défi. De ne pas me baisser les bras, croiser les bras et attendre les autres me faire quelque chose. D'ailleurs, ce que je n'aime pas. C'est pour cela que je me débrouille. D'accord. Et le Seigneur m'aide.
0: Aux autres également, quelle était votre situation de départ avant le projet Azoli? Les difficultés auxquelles vous faisiez face, est-ce que tout était rose pour vous? Comment était votre situation?
4: Avant ce projet, sans vous mentir, c'est très difficile. C'est très difficile. Se nourrir, en tout cas, c'est difficile. Donc je vois qu'avec ce projet, si chacun de nous, c'est-à-dire chacun des bénéficiaires, si on peut se mettre au sérieux et avec la formation que le promoteur de clinique Chaussure va nous donner, si on peut prendre au sérieux, je crois que chacun de nous, nous pouvons prendre au sérieux et ce que nous faisons, nous pouvons nous prendre en charge nous-mêmes pour ne pas espérer des autres avant de subvenir à nos besoins.
0: On va écouter les autres sur la même question. La vie était rose avant?
2: Non. C'est Damien. Donc la vie, sincèrement, c'est pas tellement rose, comme je vous l'ai déjà annoncé. Tantôt, il faut que tu trouves. Des fois, tu ne trouves pas. Bon, on essaie de faire avec. Donc actuellement, étant déjà un apprenant, j'étale les choses sur mon portail, surtout les samedis, les dimanches. Et puis déjà, ma famille à l'aise.
0: Et aujourd'hui, Damien, oui. Que faites-vous concrètement à la clinique Chaussures?
2: Déjà, je remercie mon formateur. Ça, c'est vraiment...
0: C'est qui?
2: C'est mon formateur, c'est M. Paul. C'est M. Paul. Donc, c'est quelqu'un qui nous aime vraiment, et qui se donne vraiment à nous, à dire les explications. On nous pose des questions, on répond très chaleureusement. D'accord. Donc, avec ces explications, nous comprenons vite, vite. Donc, si tu es à la maison, tu ne viens pas vite là-dessus, mais tu auras le regret de ne pas venir. Donc, chaque fois, nous sommes là. Nous nous soutenons. Déjà, c'est un plaisir pour moi. Déjà, actuellement, je fais les chaussures, hein, sans vous mentir. Je fais bien les chaussures, tout ça.
0: Si quelqu'un... peine 2 mois.
2: Oui, peine 2 mois. Déjà, si quelqu'un ne va pas, on le demande au formateur. C'est pourquoi je dis, notre formateur, c'est quelqu'un que nous remercions beaucoup. Parce que si tu as des difficultés quelque part, tu le montres, il te montre, il te dit rapidement. Tout à l'heure, lorsque j'ai quitté la salle, j'avais une difficulté de montage. Donc, je lui ai dit, ça m'a déjà montré le nœud qui me cale déjà. Donc, déjà, j'ai un plus ce matin.
0: Hermione, qu'est-ce que vous faites à la clinique chaussures quand vous arrivez tous les jours?
3: Quand même, je suis tellement contente de venir à la clinique chaussures. Manière dont nos formateurs nous prennent là, je suis tellement contente. Si tu ne comprends pas, si tu demandes, il va te le dire. Okay. Quand même, je suis tellement contente.
0: D'accord. Mais qu'est-ce que vous faites dans la pratique quand vous venez au travail? Vous faites des chaussures, vous faites des montages, qu'est-ce que vous faites?
3: Je fais beaucoup de choses.
0: Comme quoi?
3: On coupe, on monte, quand même, on fait cirage, on fait beaucoup de choses quand même.
0: Et quelles compétences vous avez pu acquérir après ces 2 mois, si on devrait faire le bilan? Qu'est-ce que vous avez appris en 2 mois?
3: En 2 mois, là, quand même, on a déjà appris beaucoup de choses. Là où je suis maintenant, je peux faire tapette, bouler, semelle sur semelle. Comment je peux le faire?
0: Romain, et vous, quelle est votre expérience avec cette pratique sur le terrain?
4: Depuis la formation, il y a des choses qu'on a prévu faire. Au début, on a fait la réparation. Après, on a fait les types de semelles. Il y a bourré, il y a aussi semelle sur semelle. Mais actuellement, ce que je peux vous promettre, je peux faire chaussures bourrées, et aussi tapette et semelle sur semelle.
0: D'accord. Véronique, on va vous entendre aussi sur ce que vous avez appris à faire jusqu'ici et comment ça se passe.
5: Bon, chez moi, ça se passe très bien. Très, très, très bien. Je suis à l'aise dans ce que je suis en train de faire, ce qu'on nous apprend. Les formateurs nous apprennent beaucoup de choses. Et moi, principalement, je peux réaliser des chaussures. Je peux faire semelle sur semelle, chaussures bourrées, réaliser des gabarits, cirer et faire la réparation.
0: Véronique, comment cette formation a-t-elle changé votre regard sur vous-même, par exemple?
5: Ça a changé beaucoup de choses. Parce que ce que j'étais hier, c'est pas ce que je suis aujourd'hui, à cause de la connaissance que j'ai acquise. En 2 mois, ils nous ont beaucoup donné. Les formateurs, le DG, vraiment, c'est très bien. Ils nous ont beaucoup donné, j'ai acquis beaucoup de choses. Et ma vision, c'est que ce que je peux dire par rapport à cette formation, que je ne vais pas dire hier, aujourd'hui c'est autre chose parce que j'ai acquis beaucoup de choses. Et avec ça, je peux réaliser des choses et améliorer ma situation de vie.
0: Est-ce que cette formation a changé votre regard sur vous-même, pour vous, les autres bénéficiaires? On voudrait bien vous entendre là-dessus. Hermione?
3: Oui, madame. Quand même, ça m'a vraiment changé. Avant, ça n'allait pas du tout. Ça n'allait pas du tout, quand même.
0: Qu'est-ce qui n'allait pas?
3: Chez moi, quand même. Chez moi. Pour demander, ça me fait de honte. Pouvoir demander à quelqu'un de m'aider assis. Parce que j'avais 3 enfants. Le papa n'est pas là, donc c'est moi seul qui occupe des 3 enfants. Donc, je n'aime pas demander. Si tu demandes à quelqu'un, on va te dire je viens, mais tu ne trouves rien. Quand même, je remercie vraiment à Zoli pour ce projet.
0: Mais vous êtes en apprentissage, vous n'avez pas encore fini. Vous pouvez dire que vous avez déjà un gain salarial, sinon, comment ça a changé?
3: Manière dont ça a changé. Par exemple, chez moi, les vendredis soir, je reste au portage. Pouvoir coudre les chaussures aux gens de cirage aussi, jusqu'à dimanche soir.
0: Okay. Et Romain, qu'est-ce que la formation a déjà changé dans votre quotidien?
4: En tout cas, ça a changé mon image. Désormais, avec ce que je fais, on ne peut plus m'appeler mendiant, mais on peut m'appeler cordonnier.
0: On a parlé de l'impact sur vous et sur la famille Damien. Vous avez parlé de comment vous, ça vous a changé et votre famille. Est-ce qu'elle en bénéficie? Quelles sont les répercussions positives?
2: Vraiment, il y a beaucoup de répercussions positives. Déjà, la famille sait déjà que je vais quelque part pour apprendre. D'accord? Déjà, même dans le quartier, déjà, les gens pensent que je suis en mon uniforme là, à Soli, les gens me trouvent « Ah, waouh, tu as trouvé du travail hein? ?» J'ai dit « Oui, je suis en train d'apprendre quelque chose maintenant. » Donc, je suis fier. Déjà, mes parents sont fiers, la famille, ma femme, les enfants, Donc, déjà, fierté. Je remercie beaucoup Azoli. Et sans vous mentir, si je suis encore là, c'est les encouragements de mon patron, le PDG, M. Bass. Sans vous mentir. Il est tout proche de nous. Chaque fois, le matin, il est là déjà. Mais je dis, si je vis chaque fois, il est toujours là avant moi. Je fais tout possible pour être avant lui. Mais chaque fois, il nous suit de près. Il vient parce qu'il y a au moins deux blocs qui s'occupent. Puis se déplacer plus en haut, soit en haut, et se déplacer plus en bas. Donc, chaque fois, il a suivi tout ça. Bon, en alimentant, tout est bien quand même. Je le remercie beaucoup au passage pour tout l'effort qu'il nous consentit. Merci. D'accord. Oui.
0: Hermione, vous voulez nous dire le regard de votre famille désormais sur vous et l'impact positif de ce que vous apprenez sur vos enfants, la famille?
3: Quand même, je remercie beaucoup à Jolie aussi. Par rapport de mon côté, tout le monde est content parce que je sors, je reviens. On me dit bonne arrivée. Donc, tout le monde est content de ça. Donc, en plus de ça, je passe par ici pour remercier notre PDG. On lui remercie quand même, vraiment.
0: C'est parce qu'il est là que vous le remerciez?
3: Non, c'est pas ça, c'est pas ça. En plus, les formateurs, je les remercie beaucoup pour tout ce qu'ils nous font. Je les remercie.
0: OK. Et quels sont désormais vos projets ou vos ambitions professionnelles à l'issue de cette formation? Que vous achèverez d'ici novembre 2026, si tout va bien. Est-ce que vous avez déjà des projets? Qu'est-ce que vous ambitionnez faire?
3: Avoir un atelier qui est un peu grand, donc je suis vraiment content. Pouvoir ouvrir un grand atelier, comme mon patron aussi.
0: Waouh, à l'image de la tête. Damien, vous envisagez déjà des projets à la fin de cette formation?
2: Vous voyez déjà, là nous sommes, là, si c'était à la télévision, vous allez apprécier. Déjà, il y a des chaussures ici, là, pas mal. Donc, moi-même, je veux faire plus que mon patron. Hein. Ça, c'est moi, je veux vraiment faire plus que mon patron. Amen, patron. Amen, patron. Donc, je vais être aussi mon PDG, comme il le sait, ça sera son bureau. Moi, je vais faire mon bureau, avoir beaucoup d'employés comme lui, et tout ça, distribuer les choses, même un peu partout, un peu, dans la sous-région. Merci.
0: Romain, des ambitions professionnelles aussi que vous nourrissez?
4: Je ne dirais pas le contraire des autres, c'est d'ouvrir mon atelier et d'avoir plus de performances comme notre promoteur de cleaning chaussures.
0: Et d'être autonome surtout?
4: Oui, d'être autonome. Je crois que c'est le but même du projet. Parce qu'aujourd'hui, on voit que quand on est handicapé, on est mendiant. Sans vous mentir, il y a des mêmes les gens, quand tu veux les saluer, ils te disent, ils te font la main quoi, pour te dire de ne pas venir chez eux. C'est juste pour montrer que quand on est handicapé, nous les handicapés, nous sommes des mendiants quoi. Donc, moi, mon ambition, c'est d'ouvrir mon atelier, d'avoir un métier pour pouvoir me prendre en charge, si possible, aider les autres.
0: D'accord. Vous parlez de handicap. Quel type de handicap vous présentez?
4: Moi, je suis handicap moteur depuis ma naissance.
0: On va passer le micro à Véronique. Véronique, qui sans doute nourrit des ambitions également, après la coiffure, passe à la maroquinerie, fabrication de chaussures. Quelles sont vos ambitions, Véronique, à l'issue de cette formation?
5: Moi, mon ambition, c'est d'ouvrir un grand atelier. Je ne dirais pas un, mais plusieurs. Parce que beaucoup d'efforts, ça produit beaucoup de choses. Si je m'y mets, je sais que je serai à la hauteur de ce que j'ai appris ici. Parce que je ne vais pas le cacher. Les bonnes choses, on ne les cache pas. Donc, je vais mettre cela en valeur. Et beaucoup de gens en bénéficieront. Et mon projet aussi est que je vais fabriquer des chaussures, de différentes chaussures, et envoyer même jusqu'à l'extérieur. Donc c'est mon ambition, avoir beaucoup d'employés, des sous-ordres, et bien gérer mon entreprise. J'aurai des idées, je vais innover, je vais créer beaucoup de choses, beaucoup de modèles, pour pouvoir gagner l'action, l'attention de mes clients. Donc c'est ce que je prépare faire, et le Seigneur va nous aider. Merci.
0: Merci à vous, Véronique. On va faire un dernier tour de table avec vous avant de conclure avec Max Apachou. Si vous avez un message à adresser à un jeune en situation de handicap, que lui direz-vous, Hermione Hungbo?
3: Ce que moi j'ai à dire à mes amis qui sont encore à la maison, qui sont fermés dans leur chambre, je veux qu'ils n'ont qu'à sortir. Si on dit quelque chose, radio ou télé, peu importe là où ils sont, écoutez, émission là, de taille importante à ça. C'est ce que j'ai à dire.
0: Damien Falola.
2: Oui, si. Donc, je remercie beaucoup le programme Azoli, sincèrement. Je l'invite à pouvoir continuer déjà sur cette lancée-là, à pouvoir prendre d'autres personnes. pour le travail. Ce ne sera pas nous seuls, parce qu'il y a aussi beaucoup de personnes handicapées qui ne sont pas encore bénéficiaires. Je veux que ça se répète chaque année, pour que nous, personnes handicapées, nous soyons respectés. C'est ça notre cause, nous soyons respectés. Donc, j'exhorte aussi mes amis qui sont déjà à la maison, comme a dit ma collègue, de toutefois sortir, lorsqu'ils ont ces communiqués-là, de sortir pour aller travailler. Parce que c'est le travail qui libère l'homme. Moi, par exemple, je ne me trouve pas comme une personne handicapée, parce que l'handicapé, c'est dans la tête. Bon. Donc, moi, bah, déjà, je suis partout où tu passes, étant une personne valide, bah, je suis fait passer. Donc, de là, j'invite tout le monde à faire comme moi, surtout les personnes handicapées, à être autonomes.
0: Romain Martin, bon.
4: Oui. Bon, le message que j'ai adressé aux jeunes handicapés, c'est qu'ils oublient leur handicap, mais d'avoir l'idée de chercher à faire quelque chose pour leur prise en charge. Donc, c'est le message que je leur ai dit.
0: Et parmi les bénéficiaires, on finira avec Véronique Afaton. Que direz-vous à un jeune en situation de handicap qui doute encore de ses capacités?
5: Moi, je dirais à un jeune que handicap, ce n'est pas une fatalité. On n'est pas handicap pour être quelqu'un de délaissé ou bien quelqu'un qui n'a pas de potentiel. Au contraire, Dieu nous a doté beaucoup de potentiel. Donc, j'encourage un jeune en situation d'handicap que il n'a pas voulu être un handicap, une personne handicapée. Donc, il n'a qu'à se lever et mettre en valeur le don que Dieu a mis en lui. Parce que Dieu nous a donné à chacun de nous des dons et qu'on doit mettre en valeur. Donc, de se lever, de ne pas regarder les autres, de prendre son courage à deux mains et d'avancer dans la vie. S'il entend des communiqués, il n'a qu'à se lancer dedans et les portes vont s'ouvrir.
0: D'accord.
5: Merci.
0: Un message à l'endroit du gouvernement qui a initié Azoli et à l'endroit du prodige aussi qui l'implimente sur le terrain.
5: Je remercie le gouvernement pour tout ce qu'il a fait, pour l'accompagnement qu'il a mis à notre disposition. Vraiment, je le remercie. Je remercie le projet Azoli et je demande au projet Azoli de ne jamais cesser de continuer à aider les personnes en situation de handicap, ainsi que les valides aussi, parce que beaucoup de gens en ont besoin. Et je remercie l'ANP pour tout ce qu'il fait.
0: Nous sommes au terme de cet entretien. Nous revenons à vous, Max Afachou, promoteur de la clinique Chaussure. L'inclusion, pour vous, qu'est-ce que ça représente? Et nous prendrons également vos mots de fin pour partir d'ici. L'inclusion professionnelle, bien sûr.
1: L'inclusion professionnelle représente beaucoup pour nous. Pour la preuve, vous le voyez ici à Clinique Chaussure. Comme vous le voyez, tout se passe bien, avec détermination, amour. Je reviens sur cette anecdote où plein de bénéficiaires m'approchent, pas plus tard qu'hier. Il est ici, Martin, il me dit « Ah, monsieur, est-ce si on termine les 5 mois, on peut encore continuer chez vous ?» Ça veut dire que ils ont l'envie, la détermination d'évoluer. Donc je peux dire que j'implore le gouvernement aussi de ne pas faire cesser le programme Azoli, parce que c'est un programme qui aide vraiment les jeunes. Beaucoup de jeunes à travers le programme Azoli vont gagner leur pain quotidien. Merci.
0: Et quant à savoir que des jeunes seront autonomes, pourront subvenir à leurs propres besoins, qu'est-ce que ça représente pour vous, Max Apachou?
1: Moi, c'est mon credo de tous les jours, voir les jeunes être autonomes et devenir patrons d'eux-mêmes. Moi, c'est partout je parle de ça. C'est vrai d'aller à l'école, d'avoir des diplômes. C'est vrai, mais il y a plein de chômeurs. Et je pense aussi que la formation professionnelle est très importante. Et grâce programme Azoli, et ça peut aider beaucoup de jeunes.
0: Merci à vous, Max Akpachou, promoteur de la clinique Chaussure, partenaire du Prodige. Merci, chers amis bénéficiaires, pour ce temps consacré notamment à ces échanges assez inspirants. Cette rencontre est à sa fin. Elle nous rappelle également que le handicap ne limite pas le potentiel et qu'avec un accompagnement adapté, chaque jeune peut développer ses talents, accéder à un métier et contribuer pleinement au développement de notre société. Merci à tous de nous avoir suivis. Chers auditeurs, la clinique Chaussure Mirabel Akpaki pour vous. À très bientôt.
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0: Eh bien, mesdames, messieurs auditeurs de la 183 FM, salut à toutes et à tous. Après vos différentes rubriques qui vous ont permis d'être plus à l'aise, à présent, nous allons vous servir votre plat préféré, le sport. Et l'émission s'appelle Les Arènes du Sport.
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0: Les arènes du sport, mesdames et messieurs, ce dimanche, Félix Sondé Pépéripé, le patron des sports, m'a laissé la main libre pour diriger cette émission. Aux manipulations techniques de cette émission de ce dimanche 13 septembre 2026, El Anon, Mylène Aouyou. La production de cette émission porte les empreintes de Geek Paco. Quant à la coordination éditoriale, c'est toujours signé Félix Sondé Pépéripé. Devant ce micro pour vous servir, votre serviteur Cosmos Cap. Les arènes du sport, mesdames et messieurs, nous allons parler de tout et de tout. Comme vous le savez, les Amazones du Bénin, sacrées championnes plus précisément à Ouagadougou à l'occasion de la première édition de l'IAF Nation Trophy. Là, il s'agit de handball. Nous parlerons également de la Coupe du Monde des moins de 20 ans version féminine. Vous avez déjà toutes les informations nécessaires quant à ce qui concerne les Amazones du Bénin. Elles sont éliminées de l'épreuve. Nous parlerons également de la Ligue africaine des clubs champions, de la Coupe de la Confédération. Nous parlerons également de la Ligue européenne des clubs champions. D'autres nouvelles sur le plan africain viendront meubler cette émission qui démarre, qui prend son envol. Mesdames et messieurs, restez-y jusqu'à 18h, heure à laquelle nous allons mettre un terme à cette émission. Les arènes du sport, c'était que le sommaire. Avant de rentrer véritablement dans l'intimité réelle de cette émission, retenez ceci et là, nous allons évoluer avec Polyrythmo qui nous est proposé par la charmante de cet après-midi. Il s'agit bien entendu de Mylène Aouyou.
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0: bien, mesdames et messieurs, auditeurs de la 183 FM, retenez simplement que vous êtes déjà à votre émission Les Arènes du Sport et nous sommes déjà dans ce studio. Comme je vous le disais d'entrée, nous allons parler eh bien, de tout. Hein. Ça, c'est que nous allons essayer de faire eh bien, toute une table rase hein, de l'Afrique juste qu'au reste du monde. Et dans ce studio, je ne suis pas seul, ça a été plus qu'une surprise pour moi. Hein. Il s'agit de Gérard Messanvi, Gernodi pour les intimes. Bonsoir.
1: Bonsoir Cosmos Capo, bonsoir amis auditeurs de la 104.3 Radio Tomba.
0: Comment vous vous portez?
1: Oh bon, ça va super bien.
0: Et le tournoi Gernodi?
1: Bon, comme vous le savez, ça s'est bien passé.
0: C'était dimanche dernier.
1: C'était dimanche
0: Et
1: dernier
0: vous étiez en direct
1: l'apothéose.
0: même d'ailleurs sur cette émission Les Arènes du Sport, grâce au patron des sports Félix Ondepépé-Ripe.
1: Ah oui, grâce au patron des sports, Félix Ondepépé-Ripe et au métronome lui-même, Guy Gbagbo, que je remercie au passage, parce que sans eux, je crois que le dimanche dernier, tout le Bénin ne serait pas au parfum de ce qui se passait à Akhoss-Gouéta.
0: D'accord, nous y reviendrons d'ici à là sur les différents détails de cette grande finale, mesdames et messieurs. Mais comme vous le savez, eh bien, monsieur Gernoldi, je suis dans ce studio avec vous. Comme je l'annonçais en titre, nous allons parler plus précisément des Amazones handballeuses pour vous dire que les Amazones, eh bien, du Bénin ont gravé le nom dans l'histoire du handball féminin en rapportant le 6 septembre dernier, plus précisément au Burkina Faso, à Ouagadougou, la première édition de l'IHF Nation Trophy Africa Zone 3, donc aux prises avec la Côte d'Ivoire pour la grande finale. Les Amazones handballeuses se sont imposées hein, sur le score étriqué de 29-28 au terme d'une rencontre âprement disputée. Il faut vous dire hein, qu'il s'agit d'un véritable exploit qui vient récompenser les multiples efforts dont font preuve les Béninoises depuis toujours autour d'un groupe soudé, nourri d'une forte détermination. Il faut dire, monsieur Géraldi, que le parcours des Amazones n'a pourtant pas été sans obstacle. Hein. Après deux victoires convaincantes face à leurs homologues libériennes et togolaises, les Béninoises ont mordu la poussière 26-23 devant la Côte d'Ivoire en phase de poule. Une défaite qui n'a pas affecté hein, la dynamique du groupe, qui a su tirer des enseignements de ce premier faux pas pour aborder la suite avec beaucoup plus de détermination, d'abnégation et de constance. Ça veut dire, Gérald dit, que les Béninois en demi-finale ont su tirer leur épingle du jeu et ont su effectivement tirer leçon de leur mésaventure face aux Ivoiriennes pour faire de bonnes démonstrations malgré le score en leur défaveur. Mené par 5 buts d'écart à la 48e minute, 28-23 par les Nigérianes. Elles ont rectifié le tir. Il s'agit bien entendu des Béninoises en rattrapant leur retard pour arracher l'égalisation 32-32 au terme du temps réglementaire. La prolongation a profité aux Amazones qui se sont finalement imposées 38-37 au terme d'une explication à double tension émotionnelle. Il faut noter que Marina Diakpaé, Farima Diakité sont les principaux artisans quand même de cet exploit avec 13 buts chacune. Il faut dire qu'après leur première confrontation entre la Côte d'Ivoire et le Bénin, les deux nations se sont donné rendez-vous pour la grande finale. Cette fois, les Amazones ont pris les commandes des opérations et ont dominé la première partie 17-15. Mais la réaction des Ivoiriennes, bien qu'inquiétante en deuxième période, ne va rien modifier de l'engagement des Amazones qui ont conservé leur avantage pour enfin s'imposer 29-28 et soulever le premier trophée de l'histoire de l'IHF, Nation Trophy Zone 3. Quant au Nigeria, il s'est contenté simplement de la troisième place. Gernoldi, un véritable exploit pour les Amazones handballeuses.
1: Naturellement, un véritable espoir pour les Amazones handballeuses parce que non seulement elles viennent d'écrire l'histoire, mais elles sont allées plus loin puisque désormais leur nom est gravé lorsqu'on parlera de handball puisqu'il faut pas, il faut le dire et le souligner à aux auditeurs qui nous écoutent que c'est la toute première fois d'ailleurs que cette compétition est organisée et naturellement les Amazones se sont imposées désormais. C'est-à-dire que du côté féminin, beaucoup de choses se font et que vraiment nous pouvons compter nécessairement sur la jeune féminine lorsque nous parlons de sport. Parce que vous savez, lorsqu'on va au-delà des Amazones handballeuses, nous avons quand même nos Amazones du côté de la Pologne qui se sont très bien comportées, en tout cas pour ce qui me concerne. Et lorsqu'on prend pratiquement toutes les disciplines confondues, on voit aujourd'hui que la jeune féminine arrive vraiment à sortir la tête de l'eau, comme on le dit, et arrive véritablement à s'imposer. Je crois qu'il est important, et c'est le lieu de remercier là, d'ailleurs ceux-là qui ont compris qu'il faut vraiment encourager les jeunes filles, la jeune féminine à se montrer, à prouver de quoi elle est capable désormais. Et je crois bien sûr que nous avons les résultats aujourd'hui, et moi ce que je peux dire, continuons par les encourager, continuons par les soutenir, et je suis sûr que bientôt nous aurons plus que ce que nous pensions entre-temps. Mais il faut noter aussi que ce qui frappe beaucoup, surtout, c'est la manière dont elles ont remporté cette finale. Parce que lorsque vous êtes mené, vous revenez au score, et lorsqu'on voit l'écart, quand même, la Côte d'Ivoire n'est pas une petite nation.
0: Oui,
1: lorsqu'on parle de handball, c'est des gens qui ont commencé depuis, mais nous, qui ? Il y a quelques années en arrière,
0: En matière de handball, le Bénin a été le premier pays africain sur ce qui concerne l'Ouest-Afrique.
1: Lorsqu'on parle bien sûr des clubs.
0: Ah oui,
1: parce que je sais que vous voulez parler des Flyers, vous voulez parler de ces clubs qui ont marqué l'Afrique, bien sûr. Mais lorsqu'on prend l'équipe féminine de handball, je crois que depuis un bon moment, il y a quelque chose de très sérieux, de costaud qui se fait. Et comme j'ai l'habitude de le dire, lorsqu'on va aux compétitions, on n'y va pas simplement pour faire pied de figure, on n'y va pas simplement pour participer, mais on revient avec, comme le dit le doyen souvent, les blocs. Et aujourd'hui, nous le voyons bien, je crois qu'il faut les encourager et les féliciter.
0: Il faut les encourager, les féliciter, comme vous le dites si bien. Il faut dire que ce sacre, ouvre surtout un nouveau chapitre pour le handball béninois d'ailleurs, parce que là, en devenant les toutes premières équipes championnes quand même de cette compétition de la zone 3, les Amazones décrochent ainsi leur qualification pour le championnat africain de 2026. Donc ça veut dire que sur la planche, elles vont se préparer activement pour cette compétition. On ne peut que leur dire bravo, continuez ainsi, et puis tout le Bénin est derrière vous. Nous allons juste prendre une gorgée avant de revenir encore, puisque tout à l'heure, nous parlerons du mondial version féminine de football avec l'équipe béninoise qu'elle a été, sa participation à l'occasion de cette première édition. Nous sommes à la 13e édition, mais de cette première édition côté béninois.

Nous sommes de retour dans ce studio, chers amis sportifs, vous qui venez de nous joindre, retenez que vous suivez votre émission Les Arènes du Sport et à présent nous allons parler de la Coupe du Monde version féminine de football des moins de 20 ans. Vous n'êtes pas sans savoir que les Amazones du Bénin, eh bien, sont parties quand même des pays qui sont qualifiés pour le compte de cette édition. Donc tout est donc terminé pour les Amazones après leur entrée, eh bien, je dirais acceptable face à l'équipe mexicaine où les Amazones ont su tenir tête 2 buts partout. Eh bien, les Amazones ont pu continuer sur la même.

0: circonstances, face à l'Argentine, les Amazones se sont inclinées sur le score lourd de 8 buts à 0 avant de mordre la poussière face à la Pologne sur le score de 4 buts à 1. Donc, tout est donc définitivement terminé pour les Amazones pour le compte de cette première édition de leur histoire en ce qui concerne leur participation pour ce mondial version féminine de football des moins de 20 ans. Eh bien, Gernoldi, qu'est-ce qu'on pourrait déduire comme leçon et suite au retour, hein, bien entendu, de cette équipe béninoise?
1: Merci Cospos Kakpo. Je crois qu'il faut rapidement faire une petite analyse et ne pas voir les deux défaites des Amazones U20 et déduire une conclusion. Pour ma part, je crois que d'abord, il faut féliciter le sélectionneur national Abdoulaye Ouzerou pour le travail abattu, puisque ce n'était pas quand même facile de se qualifier pour ce mondial. Sur ce point, il faut reconnaître que le sélectionneur a été exceptionnel pour le travail abattu. Et c'est grâce à lui d'ailleurs que nous avons eu notre équipe nationale U20 à cette Coupe du Monde. Maintenant, lorsqu'on prend le système de jeu des Amazones, pour les avoir vus jouer à plusieurs reprises, moi je constate d'ailleurs qu'il y a une amélioration nette du jeu produit par les Amazones U20 il y a de cela un an. Nous étions à une phase de Coupe du Monde, à une phase de Coupe du Monde, où les forces n'étaient nécessairement pas les mêmes.
0: Ça, c'est vrai
1: Lorsque
0: déjà.
1: nous prenons l'ossature de l'équipe béninoise, c'est pratiquement 98% des filles qui jouent au pays.
0: Oui, c'est vrai.
1: Alors que lorsque nous prenons les différentes équipes que les Amazones ont affrontées, c'est quand même des équipes d'une certaine ossature.
0: Oui, ça c'est clair quand on voit l'ossature au niveau des différentes équipes, c'est-à-dire les nations qui constituent le même groupe avec le Bénin. On a le pays organisateur,
1: Bien
0: on
1: sûr, la
0: a
1: Pologne.
0: oui, la Pologne, on a le Mexique qui est là, on a l'Argentine. Quand on voit déjà le palmarès de ces trois équipes, excepté hein, la Pologne qui a sa première participation étant pays organisateur, il faut dire que le Mexique a sa 12e participation ou la 11e participation. Quant à l'Argentine, elle est à sa 5e participation. Donc les choses sont diamétralement quand même différentes, il faut le dire effectivement. Mais ce que moi je dis, Gernoldi, c'est pas nous sommes là pour condamner qui que ce soit. Moi je me suis dit que bon, l'échec contribue plus précisément à l'amélioration. Et puis ce que je demanderai aux Amazones, c'est de tirer des enseignements, des leçons, quand même des différentes rencontres disputées à l'occasion de cette Coupe du Monde pour véritablement se corriger. Et il faudrait que les encadreurs béninois aussi puissent comprendre que, attention, au niveau du haut niveau, c'est-à-dire à haut niveau, c'est autre chose, quoi. Tu comprends ce que je suis en train de dire? Haut niveau, c'est autre chose. Quels seraient les arguments qu'il faut nécessairement mettre? Quels seraient, bon, les atouts, eh bien, sur lesquels le Bénin pourrait s'appesantir désormais pour relancer son équipe nationale? C'est de ça qu'il s'agit surtout, parce que je ne suis pas, eh bien, de ceux-là qui vont critiquer pour critiquer, parce que quand on critique pour critiquer, moi, je me pose la question de savoir, le Bénin a été battu d'une certaine façon, oui, à 0, mais il faut comprendre qu'il y a une autre équipe qui a été battue au 9 à
1: Non,
0: 0.
1: je vais en revenir, Cosmos. D'abord, permettez-moi de vous dire, je ne voudrais pas m'opposer à ce que vous avez dit, mais comprenez simplement que lorsqu'on parle d'échec, pour ma part, ce n'est pas un échec. C'est vrai qu'il y a un adage africain qui dit échouer, c'est réussir un peu.
0: Oui, ça c'est vrai.
1: Lorsqu'on prend les Amazones du Bénin, est-ce que nous avons évolué? Pour ma part, la réponse est oui.
0: Oui.
1: La première lecture, je dis bien la première lecture, doit être positive. Puisque nous nous sommes qualifiés à une phase finale d'une Coupe du Monde, ce n'est pas rien.
0: Pour une toute première
1: Pour
0: fois.
1: une toute première
0: Oui.
1: fois, ce n'est pas rien. C'est quelque chose d'important qu'il faut prendre en compte. Désormais, il faut reconnaître simplement que le Bénin s'est retrouvé dans un groupe qui était relevé, où il y avait, c'est vrai, vous parlez de la Pologne, et on peut dire que, bon, mis à part le Bénin, les Amazones du Bénin, la Pologne était la plus petite équipe. Mais ce qu'on oublie de dire, c'est que la Pologne joue à domicile. Et lorsque vous livrez un match à domicile, on sait tout ce qui peut se passer.
0: Non seulement cela, et non seulement cela, déjà pays organisateur, c'est-à-dire elle s'est préparée conséquemment par rapport à cette équipe.
1: C'est ça. Donc, aujourd'hui, pour ma part, je continue par le dire, les Béninoises, sinon le Bénin de façon générale, a réussi. Lorsque je viens sur le plan que vous avez abordé tout à l'heure, mais je dis, le Bénin était face, les Amazones étaient face à des nations plus structurées en matière de foot. Aujourd'hui, nous sommes encore à l'apprentissage.
0: Mais oui, ça c'est vrai.
1: Et lorsque vous êtes à l'apprentissage et que vous arrivez à atteindre un niveau comme ce niveau, je crois que les filles, il faut simplement les applaudir.
0: Et les demander quand même.
1: Les féliciter.
0: De fournir d'efforts.
1: C'est la toute première fois les Amazones U20 vont jouer à l'extérieur et ils restent acclimatés pendant un bon moment.
0: Et oui, c'est vrai.
1: Donc, il ne faut pas oublier ça. Il faut juste accepter que nous sommes encore à l'étape d'apprentissage.
0: Oui, on est encore à l'étape d'apprentissage.
1: Petit à petit, nous allons évoluer. Maintenant, lorsque je prends, si vous voulez, on peut analyser match par match. Mais je vais beaucoup plus m'accentuer sur ce score fleuve de 8 à 0.
0: Oui.
1: Et je vais rappeler à l'opinion nationale, sinon les auditeurs qui nous suivent, que ce n'est pas la première fois que ça arrive dans le monde du sport. Il y a des équipes même qui ont été même battues 43-0. C'est vrai qu'on me dira, oui, c'est des équipes qui voulaient protester, on va trouver les arguments nécessaires, mais je voudrais d'abord rappeler que cette même équipe d'Argentine a été battue par l'Allemagne 11-0, et nous étions en 2007.
0: On dirait que vous êtes venu avec tout votre...
1: Non, parce que lorsque... Moi, j'ai entendu les critiques qui jasaient de partout. Non, le sélectionneur, il faut faire ci. Mais quel sélectionneur a réussi ce que Abdoulaye Ouzerou a fait? C'est la question qu'il faut se poser. Moi, je ne suis pas là parce qu'il faut jeter la pierre à X ou à Y. Non, lorsqu'on fait bien, il faut le dire et accepter. Je ne sais pas si tout le monde, ceux-là, certaines personnes qui se mettent à faire ce débat, inutile pour ma part, inutile, puisque il faut avoir la tête, il faut avoir la peau de quelqu'un. Non. Mais lorsque vous suivez même le championnat féminin aujourd'hui sur le plan international, mais vous voyez plein d'équipes qui encaissent 10, 20 buts et vont même au-delà. Je vais même prendre comme exemple la Champions League qui vient de commencer.
0: Oui.
1: Mais le Bayern a fini son match de la fois passée 5-0. 5-0, 8-0 pour une équipe qui est en train d'apprendre. Mais faisons la similitude et regardons, comparons. Le Bayern étant une équipe, une très grande équipe, aussi expérimentée contre une équipe de Bodoglund. Aussi expérimenté parce que n'importe qui ne se qualifie pas pour la
0: Ligue européenne des clubs. Oui.
1: Mais les deux équipes se sont affrontées. Le Bayern a fini le match 5-0. Ce n'est pas fini. Le PSG a fini son match 6-1. Va-t-on me dire que les équipes que ces deux clubs ont rencontrées ne sont pas des équipes? Mais quand même, les États-Unis ont battu la Thaïlande en 2019, 13-0. Et l'Australie battait, je crois, on parle de l'île Samoa, c'est ça, non? En 2002, 31-0. La Hongrie, plus loin, bon, ça c'est vrai qu'on est allé plus loin, a gagné son match contre le Salvador 10-1. Donc, c'est dire que ce n'est pas... C'est vrai que lorsqu'on dit cela, on ne dédouane pas le sélectionneur, mais c'est dire aux auditeurs et les amoureux, bien sûr, du football et ses supporters qui voulaient, bien sûr, que les Amazones aillent plus loin, que ce n'est pas la première fois que c'est arrivé dans l'histoire du football. Il faut être patient, accepter, parce que aussi... Construire l'équipe, c'est savoir accepter les défaites.
0: Ça, c'est vrai.
1: C'est arrivé, d'accord. Les filles vont se reprendre. corriger ce qui n'a pas marché, c'est déjà une première expérience pour le Bénin.
0: C'est déjà une première
1: Et je crois que si nous continuons par soutenir nos athlètes, les Amazones, les Guépards du Bénin, tous ceux-là qui vont porter haut le drapeau du Bénin sur le plan international, nous pourrons un jour être heureux. Moi, je me rappelle de ce match au stade de Kégué, où les Amazones étaient battus, étaient menés au score. 1-0. Mais ils ont fini ce même match avec un score fleuve. Et finalement, elles sont rentrées au bacaille avec la victoire. Mais pourquoi est-ce qu'aujourd'hui, on veut condamner parce qu'il faut nécessairement condamner? Non! Nous sommes dans le football, on apprend. Moi, lorsque je suivais la rencontre, et j'ai vu déjà l'heure à laquelle les Béninoises ont encaissé le tout premier but sur ce qu'on est, où il y a eu coup de tête, malheureusement,
0: une mauvaise sortie de la gardienne
1: de but. J'ai dit, ah, attention, face à une équipe comme celle-là, attention, ça risque.
0: Le score risque d'être fleuve.
1: Le score risque d'être fleuve. Malheureusement, c'est arrivé.
0: Ça a été le cas.
1: Il faut tirer le son de ce qui est arrivé, corriger et aller plus loin, c'est tout.
0: Ce que moi je dis, c'est qu'on tire le son de cette compétition, c'est ça. Moi je ne suis pas là pour critiquer quoi que ce soit, et je ne suis pas celui-là qui critique d'ailleurs, parce que c'est une expérience parmi tant d'autres, s'il vous plaît, c'est une expérience. Et quand on voit le palmarès des différentes sélections qui sont dans le même groupe que le Bénin, excepté la Pologne qui est pays organisateur, les autres ont un carnet de visite très très riche, ça c'est clair. Maintenant, on ne peut pas se lever tout simplement un seul jour et participer à une Coupe du Monde et espérer aller très très loin dans cette compétition. Là, si effectivement c'est le cas, ça veut dire que cette compétition n'a pas sa valeur, effectivement.
1: En tout cas, ce que je dois demander... C'est vrai, le score est lourd. Après le 8-0, les Béninoises ont perdu face à la Pologne 4-1. Mais je crois qu'il ne faut pas regarder seulement le score.
0: Les Béninoises ont perdu face à la Pologne 4-1. Mais il faut comprendre que l'Argentine qui a battu ce pays, le Bénin, a été battue par la Pologne 3-0.
1: C'est ça, j'ai dit. Donc, c'est comprendre simplement que les scores, la défaite est là, mais ça n'efface pas le parcours. Je dis élogieux des Amazones du Bénin. Moi, pour ma part, quitter le Bénin, se retrouver de l'autre côté, faire ses matchs, tenir tête au Mexique, faire un match nul, encore que les Béninoises étaient menées 2-0, sont revenus. Je crois qu'il faut simplement les féliciter. Et aujourd'hui, je dis, la véritable question n'est pas seulement qu'est-ce que le Bénin a pu faire, mais c'est qu'est-ce que les Amazones vont devenir après la participation
0: même
1: à la Coupe
0: Gérald du Monde. On peut même poser la question de savoir, qu'est-ce que le Bénin a pu faire? Le Bénin a su tirer des expériences, il y a lieu de donner une réponse par rapport à cette question. Ça c'est clair, parce qu'en toute chose, il faut quand même y tirer une certaine expérience, il faut y tirer une certaine leçon, il faut y tirer un certain nombre de renseignements. Ça c'est clair, ce que moi je dis, d'enseignement j'allais dire. Ce que je dis, c'est que le Bénin désormais, c'est que le haut niveau, c'est autre chose. Et comment se préparer convenablement pour les autres joutes continentales, que ce soit sur le plan africain qu'international, c'est-à-dire mondial, on saura quoi faire véritablement. Et l'encadrement technique et tout ce comité qui gouverne le football au Bénin, eh bien, sauront quoi faire maintenant, qu'est-ce qu'il faut véritablement pour nos différentes équipes, nos différentes sélections, pour véritablement crever l'écran, eh bien, quand elles partent de l'autre côté, pour, c'est-à-dire défendre les couleurs nationales. C'est de ça qu'il s'agit.
1: En tout cas, aujourd'hui, Cosmos, si vous le permettez, moi, pour ma part, je crois que les Béninoises U20 ont découvert le monde. Oh. Et ont prouvé au monde entier ce qu'elles sont capables de faire et ce qu'elles peuvent faire si elle dispose toujours des moyens et qu'il y a l'accompagnement qu'il faut. L'État, le gouvernement passé, a mis les moyens qu'il fallait.
0: Ben, le gouvernement actuel aussi, c'est quand même de mettre ce qu'il faut.
1: Et a accompagné. Gouvernement actuel a le devoir de les accompagner. Et moi, je suis heureux parce que lorsque je vois le message du président de la République envers les Amazones, on sent que oui, c'est vraiment un père de famille. Ce n'est pas un père de famille qui veut nécessairement que ses enfants soient premiers. Lorsque la défaite arrive, il faut avoir les mots nécessaires, les mots adéquats pour soutenir la troupe, pour qu'il n'y ait pas de problème, pour que la troupes ne soient pas divisées. C'est de ça qu'il s'agit. Il faut rester en cohésion, trouver les mots nécessaires, trouver les moyens nécessaires, accompagner cette équipe des Amazones U20 afin que demain, le Bénin aussi puisse être plus fier. Parce qu'aujourd'hui, nous sommes déjà fiers des Amazones du Bénin. Elles ont montré au monde entier que en Afrique, un petit pays appelé le Bénin dispose des atouts nécessaires pour aller tenir tête à de grandes équipes comme le Mexique, l'Argentine, la Pologne, etc.
0: En tout cas, les Béninois sauront quand même tirer le son de ce qui s'est passé de l'autre côté, même s'il nous reste beaucoup de choses à faire. Je suis certain qu'ils seront de fait l'essentiel. Alors, en ce qui concerne les différents résultats, tout juste pour essayer quand même de rappeler les différents matchs qui ont été disputés. Nous sommes à la troisième journée. Pendant qu'on y est, il faut dire que lors du match Brésil contre la Tanzanie, les Tanzaniens se sont inclinés sur le score de 4-1. Le Bénin, nous en avons parlé tout à l'heure, vous le savez, 2-0 face au Mexique. De l'autre côté, la Pologne était aux prises avec l'équipe d'Argentine, 3-0 au profit des Polonaises. Le Canada était aux prises avec l'Angleterre. Les deux formations n'ont pu se départager. 1-1 sanctionné, cette explication. Dans le même temps, il faut dire que l'équipe française était aux prises avec la Corée du Sud. Match nul également, 1-1. Le Japon, eh bien, s'est imposé sur le score de 2-1 face à la Nouvelle-Zélande. Les États-Unis, eh bien, de leur côté, étaient aux prises avec l'équipe d'Italie. 2-1 a été le score qui a sanctionné cette explication au détriment, bien entendu, des Italiennes. Dans le même temps, l'équipe de Qatar était aux prises avec l'équipe du Ghana, 3-0 au profit, bien entendu, l'équipe de Qatar. Et puis de l'autre côté, il faut dire que cette équipe de Nouvelle-Calédonie, oui, effectivement, a pris part également à cette compétition, était aux prises avec la Chine. 5-0, bien entendu, au profit de cette équipe chinoise. Dans le même temps, la Corée du Nord s'est imposée 2-0 devant l'équipe du Portugal des U20. Eh bien, l'équipe costaricienne était aux prises avec l'équipe colombienne. Les deux formations, il faut dire que les Colombiennes se sont imposées sur le score de 3-1. Les Espagnols U20 étaient aux prises avec les Nigérianes, 2-0 au profit des Espagnols U20. Il faut dire décidément que pour le compte de cette édition, eh bien, la chance n'a pas tourné côté africain. Hein, ça c'est clair parce que les victoires sont de leur côté, c'est-à-dire de l'autre côté. Brésil, dans le cadre de son deuxième match est venu à bout du Canada, 3-0. L'équipe du Bénin, vous le savez, était touchée par l'équipe d'Argentine, 8-0. L'Angleterre, dans le même temps, était aux prises avec l'équipe de la Tanzanie qui a mordu une fois la poussière, 5-1. La Pologne était aux prises avec le Mexique, 2-1, au profit, bien entendu, des Polonaises. L'Italie, cette fois-ci, a su prendre le devant des opérations face à la Nouvelle-Zélande, 2-0. Le Ghana, cette fois-ci, s'est imposé également en se relançant dans la compétition face à la Corée du Sud. Les Français, de leur côté, eh bien, ont enregistré une deuxième défaite, cette fois-ci, une deuxième victoire face à l'équipe de Équateur, 3-2. Le Japon, 2-0 face aux États-Unis. En ce qui concerne les autres rencontres, la Corée du Nord était aux prises avec le Costa Rica. Le score de 4-0 profit de la Corée du Nord. Les Espagnols, de leur côté, étaient aux prises avec la Nouvelle-Calédonie. 11-0, s'il vous plaît. Donc, c'est toujours dans le même dans la même compétition. 11-0. Donc, ça se comprend. L'équipe de la Colombie était aux prises avec le Portugal. 0-0 cette fois-ci pour le compte de la troisième rencontre. Et puis, le Nigeria a fait match nul face à la Chine. 0-0. Autre match disputé également, donc vendredi, la Tanzanie, dans le cadre de sa troisième sortie, était aux prises avec le Canada. Le score de 6-0, profit bien entendu du Canada. Dans le même temps, le Brésil s'est imposé 2-1 devant l'Angleterre. La Pologne s'est imposée 4-1 devant le Bénin. Et puis l'Argentine, pour finir, eh bien, a fait une bonne opération en s'imposant 3-2 devant le Mexique. En ce qui concerne les matchs disputés hier, la Nouvelle-Zélande était aux prises avec les États-Unis. Cette fois-ci, les États-Unis se sont imposés sur le score de 9-0. Et l'équipe d'Italie et le Japon, eh bien, les deux formations n'ont pu se départager. un but pas près sanctionné. Cette explication, la Corée du Sud, cette fois-ci, s'est imposée 3-2. Et puis l'équipe du Ghana, eh bien, s'est inclinée face à l'équipe française 4-0. Pour le compte des matchs d'aujourd'hui, donc il faut dire, hein, le Nigeria a cartonné très très fort en venant à bout de cette équipe de la Nouvelle-Calédonie 10-1. Et puis l'équipe de la Chine s'est inclinée devant l'Espagne 3-1. Donc d'autres matchs sont également prévus dans le cadre de ce jour. Déjà à partir de 17h, hein, on aura la Colombie qui va en découdre avec la Corée du Nord et puis le Portugal qui va jouer contre le Costa Rica en ce qui concerne les dernières affiches de ces matchs de poule. Donc ça se comprend. Il y a de low score dans certaines poules, hein, ça c'est clair. Donc ce n'est pas le Bénin seul qui a fait exception. Il y en a qui ont été battus 9-0, voire 10-0. Autre 11-0 également en ce qui concerne cette campagne mondiale des U20 version féminine. Ce que je dis, c'est que le Bénin puisse tirer des enseignements de cette compétition, des leçons de cette compétition et que le comité puisse mettre en place ce qu'il faut véritablement pour essayer quand même de galvaniser le moral et la détermination quand même de ces filles, parce qu'on note que si on essaie de leur apporter un peu plus, elles essaieront quand même de faire l'essentiel. Donc, ce que je pourrais dire, c'est ça. Ce n'est pas question de leur dire quoi que ce soit, parce qu'il y a d'autres scores qui ont été plus fleuves que celui du Bénin.
1: Cosmos, vous savez, si moi je ne suis pas venu sur les scores lors de ce mondial, moi je l'ai fait exprès. J'ai esquivé cet aspect pour montrer aux gens qu'en réalité, les scores lourds existaient il y a longtemps. Et aujourd'hui, lorsque vous êtes à une phase d'apprentissage, vous devez accepter, perdre et vous corriger. Parce que on dit, vous apprenez quelque chose. Dans certaines conditions, s'il ne vous arrive pas, c'est vrai, ça fait mal, mais acceptez. Souffrons que cela nous arrive pour qu'on puisse corriger ce qui n'a pas marché. Et c'est de ça qu'il s'agit. Aujourd'hui, c'est arrivé aux Amazones et... ce qui est important, je continue par le marteler, ne voyons pas là où elles ont échoué, mais il faut plutôt les féliciter pour ce parcours, parce que ce n'est pas donné à n'importe qui. Nous avons des nations africaines qui n'ont pas pu se qualifier pour ce mondial. Nous avons d'autres nations qualifiées de grandes nations, mais aujourd'hui qui souffrent dans ce même mondial. Et pourquoi est-ce que le Bénin, les Amazones qui... ont eu un très beau parcours, se sont qualifiés vaillamment pour ce mondial. Pourquoi est-ce qu'il ne faut pas les encourager? Moi, je dirais simplement bravo à Ouzerou, bravo à toute l'équipe qui les a accompagnés, bravo aux filles, et je voudrais dire bravo. Si on était dans un stade, on devait même se lever pour faire un standing ovation pour ce qu'elles ont fait, parce que c'est exceptionnel. Lorsque moi, je prends ce score, par exemple, de 4-1, et que j'analyse ce coup franc somptueux de Romaine, je dis, mais c'est exceptionnel. Il faut les accompagner parce qu'elles ont quelque chose à donner. Je crois que le Bénin tout entier, comme un seul homme, doit rester derrière ces Amazones et ne pas critiquer pour critiquer. Il faut apporter, il faut rester positif, et parce que c'est dans cette positivité que nous aurons l'union sacrée autour de ces Amazones et pourquoi pas des autres athlètes que nous avons. Et c'est ainsi que le Bénin pourra véritablement rayonner.
0: Alors c'est ainsi que le Bénin pourra véritablement rayonner. On le souhaite bonne descente et puis bonne continuation par la suite. C'est une leçon qu'il faut tirer forcément des enseignements de cette compétition internationale d'envergure vraiment importante. Mesdames et messieurs, il est 16h20 dans nos studios.

0: Et bien donc nous allons prendre congé de Franco et son locataire est revenu dans ce studio pour j'irai mais sans vie parler plus précisément des Jeux de la jeunesse. Il s'agit bien entendu des Jeux olympiques de la jeunesse qu'abrite dans les prochains jours le Sénégal. Il faut dire que les Jeux olympiques de cette jeunesse en 2026 auront lieu du 31 octobre au 13 novembre 2026 au Sénégal et il y a l'arrivée bien entendu de la flamme olympique plus précisément au Sénégal rallumée le 10 septembre à Athènes. La flamme olympique est arrivée dans la nuit de jeudi à vendredi à Dakar pour les Jeux olympiques de la jeunesse, les premiers jeux quand même organisés en Afrique. Il faut dire, Gérard Messanvi, que c'était prévu initialement en 2022, mais reporté à cause du Covid-19. Mais celle-ci va faire le tour. Il s'agit bien entendu de la flamme du Sénégal jusqu'au début de cet événement multisport prévu du 31, comme je l'ai martelé tout à l'heure, jusqu'au 13 novembre et qui concerne rien que les athlètes âgés de 17 ans et moins. Donc c'est déjà un avantage pour la jeunesse, une bonne chose pour la jeunesse. La flamme olympique est arrivée au Sénégal dans la soirée de jeudi et rapporte tout ce qu'il faut. Maintenant, il faut dire que qu'est-ce qui va se passer à l'occasion quand même de cette compétition grande nature au niveau de la jeunesse. Je pense que pour essayer quand même d'avoir une équipe digne du nom dans le futur, il faut forcément s'appesantir sur la jeunesse. Il faut aller plus précisément à la base. Il faut s'appuyer sur les pépinières et c'est une chose qui est appréciée parce que c'est à l'actif des moins de 17 ans, ou soit au plus de ceux-là qui ont 17 ans et moins. Donc j'ai ramé sa vie.
1: Oui, je crois que c'est un événement majeur parce que lorsqu'on parle des Jeux olympiques, c'est tous les continents qui sont impliqués.
0: Qui sont impliqués, oui, justement.
1: Et c'est beaucoup de disciplines. Aujourd'hui, voilà, le Sénégal accueillit un événement d'une si grande envergure est juste exceptionnel et je crois qu'il faut féliciter le Sénégal pour cela. Maintenant, accueillir un événement du genre n'est pas donné à n'importe qui. Le véritable, sinon, les inquiétudes désormais, c'est comment faire pour réussir cet événement. Et nous savons, c'est vrai que nous avons vu les Marocains organiser plein d'événements. Le Sénégal aussi, de par le passé, a organisé des événements. Mais ici, c'est un événement énorme. Et moi, je pense bien sûr que ne prends pas qui veut. Mais qu'est-ce qui peut ? Aujourd'hui, pour ma part, le Sénégal ne reçoit plus simplement des jeux. Mais le Sénégal a désormais une responsabilité à défendre, a un honneur à prouver.
0: Parce que c'est le monde qui se réunit, le monde entier.
1: Et comme tout à l'heure, je l'ai dit, les Amazones ont prouvé quelque chose d'historique. Désormais, les yeux sont tournés vers le Sénégal qui doit prouver au monde entier de quoi ils sont capables.
0: Ce n'est pas pour rien c'est-à-dire que le Sénégal a demandé cette organisation grandeur nature.
1: Oui, et je crois que le Sénégal doit démontrer, non seulement pour l'Afrique, comme je l'ai dit, mais pour le monde entier, qu'il est capable d'organiser avec beaucoup de professionnalisme, parce que c'est de ça qu'il s'agit.
0: C'est vrai.
1: Et il faudra tout faire pour qu'il y ait la sécurité et il faudra tout faire pour mettre ce grain, une touche spéciale qu'on n'a pas trouvé ailleurs. Là, je vais parler de l'innovation.
0: De l'innovation, oui.
1: Donc, c'est beaucoup d'aspects sur lesquels le Sénégal doit s'appuyer pour réussir cet événement. Et je crois que réussir du côté du Sénégal, c'est toute l'Afrique qui aura réussi.
0: Ça, c'est vrai.
1: Et je pense bien sûr que, comme on a souvent l'habitude de le dire, du côté du Sénégal, les choses ne se font pas au hasard. Il n'y a pas de la paix près. Et pour ma part, je crois que le Sénégal pourra vraiment, véritablement réussir.
0: Le Sénégal pourra véritablement réussir, c'est le souhait de Gérard Messanvi, c'est le souhait de tout un chacun de nous, de toute l'Afrique entière. Il faut dire que pour cet événement grande nature, les Sénégalais vont encore devoir patienter un tout petit peu avant de l'apercevoir, car elle ne sera pas visible avant sa présentation au chef de l'État, Bassirou Diomaye Faye, hein, dans la matinée. Eh bien, donc, il faut comprendre, dans cette lancée, la FRAM va faire plusieurs parcours de 7 semaines environ, plus précisément. Donc, point de départ de cette tournée au Sénégal, la place du souvenir africain dans le centre de Dakar, avec une cérémonie d'accueil officielle. S'en suivra une traversée de 3600 km. C'est important, M. Gérard Messanvi, qui conduira la flamme dans toutes les régions du pays, de Dakar et sa banlieue à la Casamance, dans le sud, en passant par Kédougou, dans le sud-est. Sur ce trajet, elle passera entre les mains de plusieurs porteurs, 500 porteurs, de jeunes sportifs bien sûr, mais aussi également des personnalités comme l'acteur franco-sénégalais Omar Sy. Donc c'est important, on ne peut que souhaiter bonne organisation eh bien, au Sénégal, puisque si c'est déjà la jeunesse qui commence, ceux-là qui prendront pas plus précisément ces compétitions, parce que c'est multisport, il y a plusieurs disciplines. Donc cela voudra dire qu'on essaiera quand même de forger l'avenir à partir de là, parce que ceux-là qui feront quand même de puiser des expériences de cette compétition vont essayer de corriger leurs lacunes, leurs imperfections, etc., etc. Et plus tard, on deviendra quand même de grands athlètes.
1: Oui, naturellement, lorsque le Sénégal organise un événement de cette envergure, il faudrait que toute la Afrique soit unie derrière le Sénégal, puisque désormais ce n'est plus seulement le Sénégal qui organise, mais c'est toute l'Afrique qui est visée. Et si nous, chaque fois nous nous plaignons comme quoi les autres ne nous considèrent pas, nous devons nous imposer de par notre manière de faire. Le Sénégal organise aujourd'hui, je crois que les autres nations africaines doivent avoir l'œil attentif bien fixé sur le Sénégal, tirer le son de ce qui doit marcher du côté du Sénégal, parce que l'autre question qu'il faut aussi se poser, c'est quoi? Après le Sénégal, quelle autre nation africaine pourra alors véritablement organiser un événement d'une grande envergure, un événement aussi important? C'est de ça qu'il s'agit. Et les nations africaines doivent être prêtes pour organiser de ce genre d'événements, parce que de par ces événements, vous êtes beaucoup plus connu. Aujourd'hui, et vous savez, j'ai raconté cette histoire dans ce studio où, entre-temps, tu voyages n'importe où, mais tu parles du Bénin, mais pratiquement personne ne connaissait le Bénin.
0: Oui, c'est vrai. Pratiquement
1: personne ne connaissait le Bénin. Mais il suffit seulement, il a suffi de quelques années en arrière et ça y est, le Bénin est connu, puisque désormais, le Bénin est présent. Lorsqu'on parle de sport sur le plan continental, sur le plan mondial, c'est de ça qu'il s'agit. Organiser un événement, oui, mais bien l'organiser serait aussi très bien. Et je dis bravo au Sénégal et à tous les autres pays africains.
0: Bravo.
1: Il faut vraiment suivre le Sénégal et voir où le Sénégal... Bon, on ne souhaite pas d'ailleurs que le Sénégal trébuche, puisque moi je suis confiant qu'ils vont réussir, mais il faut voir dans quelle mesure les Africains désormais seront responsables dans certaines circonstances.
0: Je pense que le Sénégal pourra faire l'affaire, parce que c'était depuis 2022 que c'était prévu pour que le Sénégal abrite cet événement, vous comprenez.
1: Donc, bien sûr.
0: Le Sénégal s'était conséquemment préparé pour cette organisation, mais malheureusement, il y a cette affaire de Covid qui a fait que malheureusement, on a dû reporter. Donc, ce qui a été prévu dans le temps, le dispositif qui a été mis sur pied dans le temps, on serait en train quand même de les soigner. Et puis aujourd'hui, si le Sénégal réactive quand même sa volonté de réorganiser organiser quand même cette compétition, de l'accueillir. Il n'y a pas de problème. Je suis certain qu'ils auraient déjà mis les garde-fous, ce qu'il faut nécessairement pour que ce soit une bonne organisation.
1: Donc, en tout cas, pour une bonne organisation, je l'ai dit, il faut beaucoup plus se baser sur la sécurité, voir ce qui ne marche pas. Parce que vous savez, nous voyons les événements organisés dans le monde. Nous avons cette Coupe du Monde qui se passe du côté de la Pologne, quand bien même on voit les stades qui sont quasiment vides. Je crois que du côté du Sénégal, il faudra beaucoup plus miser sur la sécurité. Parce que c'est de ça qu'il s'agit. Sans sécurité, il n'y a pas un événement réussi.
0: Et encore qu'au programme de ces 4e Jeux Olympiques, la jeunesse, il faut dire après Singapour en 2010, Nakin en 2014 et Buenos Aires en 2018. Et on attend 35 disciplines, s'il vous plaît, 35 disciplines, 207 délégations. Donc ça veut dire que 207 pays seront au rendez-vous avec 2700 athlètes. C'est hyper important. Donc ce n'est pas quelque chose qu'il faut prendre à la légère. Donc il faut essayer quand même de mettre tout le sérieux nécessaire qu'il faut pour essayer quand même d'organiser, de réussir cet événement planétaire, parce que c'est le monde entier qui se réunit là. Quand on parle de 107 pays, imaginez, ça dit que les délégations viennent de tous les continents pour prendre part à cette compétition d'envergure. On ne peut que leur souhaiter bon vent, bonne chance et puis bonne réussite.

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1: Eh bien, nous sommes toujours dans ce studio. L'émission s'appelle Les Arènes du Sport. Et à présent, nous allons parler plus précisément de la Coupe d'Afrique des Nations, c'est-à-dire de l'organisation de la Coupe d'Afrique des Nations, pour dire que certains pays africains, eh bien, se sont portés volontaires à organiser la compétition, notamment la Guinée, qui officiellement, eh bien, a demandé à ce que l'organisation de 2032-2036, eh bien, soit à son actif. Hein, et c'est à travers ces médias sociaux que le Premier ministre Bahouré a donné l'information il y a cela quelques semaines. La Guinée va bien déposer une candidature afin d'organiser une prochaine CAN 2032-2036 sont en ligne de mire. C'est une information à laquelle on ne s'attendait pas forcément, mais l'homologation récente du stade de 28 septembre de Conakry a eu un effet domino, ça c'est clair. La Guinée sera bien candidate pour l'organisation d'une prochaine CAN. La confirmation est venue du ministre des Sports, Sélou Baldé. Je pense que c'est une bonne information quand même, puisque le principal stade a été auparavant sanctionné. Cette fois-ci, c'est rentré dans les normes nécessaires demandées par la FIFA. Et ça a poussé, ça a boosté un peu la volonté de cette nation, la Guinée, bien entendu, d'organiser cette édition de 2032. Il faut dire également que de l'autre côté également, le Sénégal également se positionne pour l'organisation de l'édition 2032. Le Sénégal affiche clairement son ambition également d'abriter l'édition 2032 de la Coupe d'Afrique des Nations, portée par les succès récents de son équipe nationale et une stratégie de mise en avant des grands événements sportifs. Le pays veut

0: retrouvé 40 ans après Sénégal 92, vous vous rappelez plus précisément, Monsieur Gianoldi, le statut de terre d'accueil du football africain malgré d'importants défis en matière d'infrastructure.
1: Oui, bon,
0: La Guinée et le
1: moi
0: Sénégal.
1: j'avoue que Guinée se positionne pour l'organisation d'une CAN. Et là, c'est moi, j'ai appris la nouvelle. Ça m'a juste fait rire. Parce qu'il
0: Pourquoi?
1: ne suffit pas seulement d'avoir un stade pour dire qu'on veut organiser la CAN. La CAN, mais c'est une grande
0: Mais c'est à
1: organisation.
0: 2032, donc ça reste encore pas mal, ça reste encore 6 ans. Donc
1: Je vous rappelle que
0: si on le lui accorde,
1: je
0: ça veut
1: vous
0: dire que quelque
1: rappelle
0: part il y
1: que
0: aura
1: le CELI
0: construction.
1: national, je vous rappelle que le CELI national jouait ses matchs internationaux, pas au pays, mais jouait ça à l'extérieur. Donc,
0: Oui.
1: tout récemment, c'est vrai, le stade du 28
0: A été,
1: septembre
0: septembre
1: a
0: a été
1: été
0: homologué.
1: homologué, encore que c'est provisoire. Encore que c'est provisoire. Donc, c'est dire que, bon, toutes les nations désormais, je comprends simplement que toutes les nations désormais peuvent se positionner. Il suffira seulement que le stade Mathieu Kérékou, quand on finira de mettre ça à jour et que ce sera homologué, que le Bénin se positionne pour l'organisation du CAN. C'est vrai qu'on sait que la Guinée dispose de beaucoup de moyens. Si elle veut vraiment, elle peut organiser. Parce que vous savez que les ressources du côté de la Guinée ne sont pas
0: Des moindres.
1: des moindres. Maintenant, pour ma part, lorsqu'on parle de 2032, nous sommes quand même en 2026. C'est seulement 6 ans qui séparent 2032 de 2026. Est-ce qu'en 6 ans, on pourra mettre les infrastructures adéquates au point pour accueillir une CAN? Moi, c'est une question que je me pose parce que, vous savez, accueillir une CAN, c'est minimum 4-6 stades. Mais est-ce que la Guinée, à l'étape actuelle, peut construire ou bien peut mettre peut-être ses autres stades au point pour accueillir la CAN? Point d'interrogation. Maintenant, si c'est le ministre même qui l'annonce, peut-être qu'ils savent sur quoi ils s'appuient pour se
0: Peut-être
1: relancer
0: qu'ils
1: dans
0: ont
1: la course.
0: les moyens de leur
1: Maintenant, en parlant du
0: ambition.
1: Sénégal, je crois que le Sénégal dispose tellement d'infrastructures pour organiser une CAN. Maintenant, nous allons d'abord attendre l'organisation des Jeux Olympiques qui sont dans quelques jours
0: Dans
1: pour
0: quelques
1: voir si
0: jours.
1: le Sénégal a vraiment cette capacité d'organiser une CAN. Donc, pour ma part, c'est bien de se positionner, mais l'autre, c'est vraiment de disposer des infrastructures puisque nous ne voulons plus assister à une CAN où il faut trois pays qui vont co-organiser et quitter. Ça fait.
0: La
1: Ça met.
0: prochaine Coupe d'Afrique des
1: Ça
0: Nations,
1: met.
0: c'est entre trois pays
1: Oui, c'est ça
0: également.
1: que j'ai dit. Moi, pour ma part, moi, ça me dérange. Moi, ça me dérange.
0: En quoi
1: Parce
0: ça vous
1: que pour
0: dérange?
1: la sécurité seulement des joueurs, pour la sécurité des athlètes, ce n'est pas bien. Parce que vous quittez un pays. Nous avons vu ce qui a été organisé récemment du côté des États-Unis. Mais ce n'est pas normal. Compte tenu des décalages, des gens se retrouvent dans certaines difficultés pour se déplacer. Moi, je crois que il faut simplement laisser les pays qui peuvent organiser. Il faut leur laisser l'organisation. Et lorsque d'autres vont se mettre au pas, lorsque d'autres disposeront des infrastructures qu'il faut, alors en ce moment, on pourra accepter leur candidature. Parce que quand même, quand on parle de CAN, c'est la fête continentale. Donc, il faut donner ce droit à tous les pays de pouvoir l'organiser, mais l'organiser dans de très bonnes conditions, avec les moyens adéquats pour l'organisation d'une compétition comme celle de la Coupe d'Afrique.
0: La question que moi je me pose, hein, Gianoldi, c'est de savoir s'il n'y a pas un critère qu'on doit forcément remplir d'abord avant de déposer sa candidature. Parce que même si nous parlons du Sénégal ici, le Sénégal également, bon, ne dispose pas mal de grands stades, hein, excepté eh bien celui de Diamandio, plus précisément qui aujourd'hui de son côté vérifie les normes internationales. Eh bien, à part ça, les autres ne vérifient pas vraiment tout ce qu'il y a comme qualification pour qu'on puisse accorder quand même cette organisation au Sénégal. Donc il faut comprendre. J'espère qu'il faut que la CAF puisse définir les critères quand on veut organiser une Coupe d'Afrique des Nations, quelles sont les conditions qu'il faut forcément remplir, quels sont les stades qu'il faut forcément avoir à son actif d'abord et qui sont des stades qui sont dans les normes nécessaires. Parce que sans ça, ça ne peut pas marcher. Et ce que vous êtes en train de déplorer tout à l'heure à travers eh bien, une organisation triangulaire, si je peux parler en certaines, c'est parce qu'il y a manque de stades forcément. Parce que moi, où le Sénégal avait organisé en 92, c'était juste avec deux stades. Et puis bon, jusqu'à l'heure actuelle, quel est l'état de ces deux stades-là pendant qu'on y est, etc., etc. Donc, de véritables problèmes se posent également en Afrique en ce qui concerne les différentes organisations pour le Sénégal. Bon, bref. En tout cas, j'espère que si ils acceptent d'organiser, ils ont quand même les moyens, ou soit au niveau de la CAF, on essaiera de débourser les moyens nécessaires pour que d'autres stades soient construits, parce que sans ça, ça ne pourra pas marcher.
1: Oui, nécessairement, vous savez, pour organiser une CAN, il y a nécessairement des critères, parce que vous ne pouvez pas, je l'ai dit tantôt, vous ne pouvez pas simplement disposer d'un beau stade pour dire que vous voulez organiser une CAN. Et c'est sur ces critères que s'appuie la Confédération africaine de football pour sélectionner les pays qui doivent abriter la CAN. Et je dis, lorsque vous avez un stade, il faut quand même avoir des hôtels, il faut avoir le transport adéquat, la sécurité, la santé, les médias et l'organisation. La vraie question, c'est est-ce que ces pays dont on parle aujourd'hui disposent de toutes ces choses pour organiser. C'est vrai, la Guinée a un joli stade. La Guinée a un joli stade. Le Sénégal aussi dispose des stades. Mais est-ce que ces seuls stades, aujourd'hui, parlons d'infrastructures et autres, hôtels, le transport, la sécurité, bon, c'est des questions stratégiques sur lesquelles sûrement, la commission va statuer pour voir à qui attribuer l'organisation de la CAN 2032. Mais moi, je crois, et je continue par le dire, il faut cesser avec l'organisation conjointe de 3-4 pays parce que ce n'est pas bien. Moi, en tout cas, moi, je crois que ce n'est pas bien pour le football.
0: C'est fatigant aussi,
1: C'est
0: hein? C'est
1: fatigant, c'est
0: fatigant.
1: fatigant, c'est stressant.
0: C'est vrai.
1: À chaque fois, il faut se déplacer, il faut changer de quartier, il faut se réorganiser parce que vous savez, lorsque toute une équipe vient s'installer dans un quartier pour se préparer pendant un certain nombre de jours, vous vous déplacez pour un autre match, c'est que vous vous retrouvez dans de nouvelles conditions, vous retrouvez dans de nouvelles conditions et nécessairement, c'est une nouvelle préparation. Vous comprenez un peu, c'est une nouvelle forme de préparation. Alors, je crois qu'il faut éviter avec cet état de choses pour que vraiment, en Afrique, nous puissions désormais bien faire les choses. Mais je crois que tout va se jouer, pour le Sénégal, tout va se jouer sur l'organisation des Jeux olympiques qui viennent.
0: Qui démarre le 31 prochain. En tout cas, le Sénégal devra cependant relever de lourds défis, hein, parce que là, ce que vous dites est vraiment normal. Il faut au minimum 6 stades aux normes internationales. Un seul est actuellement, pendant qu'on y est, celui de Diamiado, tel que je le dis. L'offre hôtelière reste également insuffisante pour un tel événement.
1: Ah
0: Un
1: oui,
0: vaste
1: donc je l'ai
0: chantier
1: dit. Donc
0: d'infrastructures attend donc le pays. Eh bien, cette candidature s'inscrit également dans un contexte sportif favorable, hein. Les Lions de la Teranga du Sénégal, portés par une dynamique positive, ont remporté la Coupe d'Afrique 2022 au Cameroun et se sont installés durablement parmi les grandes nations du continent avec une présence régulière en Coupe du Monde. Accueillir la CAN 2032 serait-il un retour historique sur la scène organisationnelle africaine 4 décennies après l'édition de 1992, la dernière organisation sur le sol sénégalais. On se pose pas mal de questions.
1: Naturellement, le Sénégal va se repositionner parce que vous savez, depuis un bon moment, le Sénégal s'impose déjà par son jeu. Et on ne peut plus parler de football aujourd'hui sans citer le Sénégal. Lorsqu'on veut parler des champions d'Afrique, sans oublier quand même la CAN passée, je crois que le Sénégal s'est véritablement lancé, mais je continue par le dire, seuls les stades ne suffisent pas pour accueillir une CAN.
0: Il faut également les hôtels dignes du nom,
1: dignes du nom, dignes du nom,
0: la sécurité d'une
1: la sécurité,
0: façon
1: est aussi la sécurité
0: importante, parce que sans ça, ça ne peut pas marcher, parce que ce sont d'autres pays viendront, et tant que vous mettez la vie des pays qui viennent en danger,
1: mais c'est quand même
0: grave.
1: Minimum 24 nations.
0: C'est au minimum 24 nations.
1: 24 nations. Et accueillir 24 nations dans certaines conditions, ce n'est pas facile. Donc, il faut nécessairement disposer de tout ce qu'il faut afin de réussir cette CAN 2032. Donc, en tout cas, je suis très sûr que la Confédération africaine de football doit savoir quand même ce sur quoi elle va s'appuyer pour décider de qui du Sénégal, ou bon, peut-être, pourquoi pas, peut-être que dans les jours à venir, peut-être le Bénin aussi va se positionner pour organiser cette CAN. Sait-on jamais, surtout qu'il y a plein de stades qui sont en train d'être réhabilités actuellement. Peut-être que le Bénin aussi sera candidat, sait-on jamais.
0: Ce serait peut-être une organisation conjointe avec le Nigeria. On ne sait jamais.
1: Non, moi, je continue pas à leur dire. Ce n'est pas parce que ce serait le Bénin que je serais d'accord pour l'organisation conjointe. Moi, je ne suis pas pour cette histoire. Il faut co-organiser et la CAN. Moi, je ne suis pas pour cette histoire.
0: Alors, nous allons à présent parler bien de la Fédération ivoirienne de football. Eh bien, à sa tête, un nouvel homme. Mais un nouvel homme qui est aussi ancien président de la fédération. Il s'agit bien entendu de Yacine Idriss Diallo, qui est élu à la tête de cette fédération ivoirienne de football. Donc, il faut comprendre, hein, ça, il a été élu, c'était hier, juste, elle a été élue. Donc, seul à sa propre succession, il n'y avait pas de concurrent. Donc, il a été précipité tout simplement. Donc, on l'a reconduit encore pour une deuxième fois. Donc, il aura la charge quand même de diriger l'instance dirigeante du football ivoirien pendant 5 ans encore.
1: Idriss Diallo, c'est celui qui connaît la maison. Donc, il est revenu dans une maison qu'il connaît déjà, qu'il maîtrise très bien. Et il faut noter aussi que c'est quelqu'un sourd. S'il n'a pas été bon, la fédération, sinon les membres, l'équipe ne voudra pas qu'il revienne. Donc, c'est-à-dire que si éventuellement les autres lui font confiance et pensent qu'il peut bien faire la chose, qu'il revienne. Maintenant, moi, la question que je me pose très souvent, aujourd'hui, le football est malade. Le football africain a de sérieux problèmes, surtout par la faute de ce dirigeant. Donc, lorsque je prends, par exemple, une situation comme celle du président, comment on l'appelle déjà
0: Lequel président de quel, du Bénin?
1: Non.
0: Ah, ok, d'accord. L'ancien président de la Fédération ivoirienne de football, Monsieur Senghor.
1: Monsieur Senghor.
0: Ah oui.
1: Vous voyez un peu. Donc, c'est-à-dire qu'aujourd'hui, il faut se mettre dans une posture où il faut tout faire pour faire évoluer le football sous nos cieux, afin que nous ayons, parce que la participation de nos équipes, lorsqu'on se retrouve sur le plan, que ce soit continental ou international, reste quand même mitigée.
0: Surtout quand on prend la récente Coupe du Monde.
1: Lorsqu'on prend la récente Coupe du Monde, vous voyez, donc, je crois qu'aujourd'hui, il faut aller au-delà des personnes que nous mettons à la tête de nos fédérations, mais trouver des personnes qui ont une certaine vision pour reformer, refonder, remodeler le football. Parce que nous avons besoin désormais de vraies équipes en Afrique. Parce qu'il ne sert à rien que nous nous retrouvons sur le plan mondial et que finalement nous n'existons pratiquement plus. Alors que les mêmes que nous prenons pour former nos équipes, c'est ces mêmes qui font la force des équipes sur le plan international. Que se passe-t-il lorsqu'ils viennent se retrouver en équipe nationale? C'est la véritable question qu'il faut se poser. Et c'est ça que les présidents de fédération, les présidents de club, les responsables à divers niveaux, lorsqu'on parle de football,
0: national,
1: d'athlétisme, de handball,
0: des sports sur le plan national,
1: sur le plan national et international, il faudrait que sur le plan continental plutôt.
0: Surtout quand on parle de nos sélections
1: nationales. De nos sélections nationales, je crois que il y a quelque chose qu'il faut essayer de corriger pour que ça puisse aller véritablement.
0: Ça, c'est vrai, vous avez parfaitement raison, parce que ce sont les joueurs, hein, les Africains, qui font la fierté des différents championnats aujourd'hui un peu partout à travers le monde, avec leurs différentes palmarès. Et cela aussi constitue le statut de l'équipe nationale, sinon de nos sélections nationales. Mais quand ils viennent, bon, bref, je ne sais pas si c'est économie de fournir d'énergie, c'est-à-dire de donner le meilleur de soi-même qui est évité. Bon, je ne sais pas pourquoi. Donc, il va falloir revoir effectivement. Il faut forcément des présidents qui sont vraiment ambitieux, qui prouvent, c'est-à-dire qui ont de l'innovation.
1: Oui, tout à l'heure, je soulignais un aspect, peut-être que Cosmos Kako, vous n'avez pas vu. Lorsque je prends toutes les confédérations,
0: Oui.
1: c'est seulement la confédération africaine aujourd'hui qui n'a pas pu, sinon qui a joué un peu à une certaine diplomatie lorsque Gianni Infantino était décrié. Vous comprenez de quoi je veux
0: Oui.
1: parler? Est-ce que la confédération africaine se démarque des autres confédérations, point d'interrogation. Aujourd'hui, il faut reformer les choses. Et reformer les choses, c'est vraiment que les présidents des fédérations dans nos divers pays soient des hommes capables de remodeler réellement le système africain afin que nous aussi, nous ayons réellement nos mots à dire, que nous ne continuions plus à faire le suivisme que nous sommes en train de
0: Et
1: voir.
0: dépendre de la
1: Parce
0: FIFA, tout
1: que
0: simplement.
1: lorsqu'il y a eu problème, toutes les confédérations se sont prononcées, sauf l'Afrique. Et hier encore, les problèmes continuent. Où les gens se demandent même, est-ce que ce monsieur pourra rester jusqu'à mars pour les élections? Mais jusqu'à présent, c'est à croire que soit l'Afrique continue par le soutenir, puisque jusqu'à présent, le président de la Confédération africaine de football n'est jamais sorti pour dire, pour donner son avis et par rapport à ce qui se passe. Mais on est toujours resté dans ce silence, dans ce mutisme qu'on nous connaît, où c'est à croire que c'est des jeux qui se font, quoi. C'est à quoi que c'est des jeux qui se font. Ce qui est important, et pour nos pays, il faudrait qu'on ait
0: Des présidents
1: des
0: charismatiques, dignes
1: charismatiques,
0: du... Oui.
1: responsables, qui pourront, à des moments donnés, taper du poing sur la table.
0: Prendre des décisions sérieuses
1: C'est ce que,
0: au profit de l'Afrique entière.
1: malheureusement, le président de l'Africa Foot a tendance à faire parfois, sinon que parfois lui-même, il y va de trop, mais il essaie quand même. Il faut quand même des gens comme lui pour que vraiment le football africain puisse vraiment
0: Décoller.
1: être respecté sur le plan international.
0: Sinon, ça ne va pas vraiment.
1: Oui.
0: Il est 17h15 dans les studios de Radio Taboua.

0: Bien, on revient dans ce studio pour parler à présent, hein, toujours de foot, hein, mais cette fois-ci de la Ligue européenne des clubs champions, parce que vous n'êtes pas sans savoir que la compétition a été lancée la semaine dernière, si bien que beaucoup de matchs ont été disputés dans ce cadre. Et puis, comme vous le savez, la plupart des clubs historiques s'illustrent toujours, même s'il y a certains clubs perturbateurs qui viennent quand même mettre un peu à mal leur évolution, mais toujours est-il que bon, ils tiennent bon pour l'heure pendant qu'on y est et j'y ramène sans vie.
1: Ah oui, naturellement, vous savez que la Ligue des Champions, c'est la plus grande compétition du côté de l'Europe, où les clubs emblématiques qu'on connaît arrivent toujours à s'illustrer. Lorsqu'on parle des clubs emblématiques, je vais parler peut-être du PSG du côté de la France, qui est depuis un bon moment avec son doublé historique.
0: Historique, hein?
1: Historique parce qu'il faut reconnaître que avec la nouvelle forme de la Champions League, beaucoup d'équipes n'arrivent pas à se retrouver deux fois successivement champion. Pourquoi? Et sinon trois. Seul le Real a pu le faire jusqu'à présent. C'est vrai que de par le passé, il y a d'autres équipes qui ont pu le faire, mais je dis avec la Champions League, nouvelle formule, seul le Real est maître de cette compétition désormais avec 15 trophées. Aujourd'hui, le PSG se retrouve vraiment en forme et on a comme impression que ce PSG, avec cette allure, pourra vraiment retrouver peut-être la finale et pourquoi pas essayer de remporter un troisième trophée. Mais il faut déjà reconnaître que à l'entame de cette compétition, les équipes attendues sont vraiment au rendez-vous, puisque comme le PSG, le Bayern a remporté son premier match, le Barça aussi a remporté son premier match, y compris Man City, le Real, l'emblématique sinon, et cette mythique équipe du Real de Madrid, qui aussi, c'est vrai, a souffert un tout petit peu face à l'Inter, mais quand même a prouvé que quand même elle est une grande équipe. Et lorsqu'on est en face des grandes équipes, c'est vrai, on s'efforce, mais finalement, la victoire était matérielle.
0: La victoire était madrilène et puis nous allons essayer de rappeler quelques résultats aux amis auditeurs pour vous dire que bon, au niveau de ces matchs lors de cette première journée, bien entendu, eh bien le club Bruges, hein, était aux prises avec l'équipe de Aston Villa, l'équipe française bien entendu. Le score était de 3 buts à 2 au profit bien entendu des Anglais. De l'autre côté, AEK Athènes était aux prises avec un club, hein, l'ASK, hein, 1 à 0 au profit bien entendu de AEK Athènes. Porto de son côté croisait les crampons avec Manchester City. Les Mancuniens de City se sont imposés sur le score de 2 buts à 0. Real Madrid, vous le disiez, tout à l'heure était aux prises avec Inter de Milan, les Italiens. Eh bien, s'est imposé sur le score de 2 buts à 1. Dans le même temps, eh bien, les Allemands de Borussia Dortmund étaient aux prises avec les Espagnols de Villarreal. Malheureusement, les Espagnols sont mordus la poussière devant les Allemands de Dortmund. 3 buts à 2. Lille, hein, était aux prises avec Real Betis, hein, 2 pour le club français, 3 pour le
1: Et
0: club
1: dans ce match Dortmund-Villarreal,
0: Real,
1: il
0: oui.
1: y a eu un fait de jeu, Guirassy qui a fait un triplé, mais malheureusement le troisième but c'était contre son camp.
0: C'était contre son camp, voyez-vous, d'accord. Barcelone a bien fait un carton plein en s'imposant sur le score de 5 buts à 1 face au club de Feyenoord. Et Stuttgart, hein, de son côté, le club allemand également était aux prises avec cette équipe de Vikings, 3 buts à 1 au profit bien des Allemands. Dans le même temps, les Italiens de Naples étaient aux prises avec les Anglais de Arsenal, 1 à 0 au profit bien entendu de ce club anglais. Liverpool également de son côté a fait une bonne entame, hein, de cette compétition. C'était face à l'Atlético de Madrid. Apparemment, il faut dire que les clubs anglais ont fait fort, hein, dans le cadre de cette première journée de la Ligue européenne des clubs champions. Parce que les clubs anglais, eh bien, jusqu'à l'heure où nous sommes, ben, s'imposent toujours. PSG, vous le disiez tout à l'heure, a fait le carton en battant Slavia et Bratislava sur le score de 6 buts à 1. Et puis Sporting Club était aux prises avec le club turc de Galatasaray, 3 buts à 1 au profit bien entendu du Sporting Club du Portugal. PSV Eindhoven, Shakhtar Donetsk, un but partout. Les deux formations n'ont pu se départager. Même score entre Fenerbahçe et puis l'AS Roma, un but partout également. Bayern Munich était aux prises avec Bodo Glimt, vous l'avez martelé tout à l'heure. Score sévère de 5 buts à 0. Slavia Prague avec Lens, 3 à 2. Donc, il faut comprendre que visiblement, la plupart des clubs icônes gardent leur souveraineté toujours pour l'heure pendant qu'on y est, même si il arrive des fois où on voit quelques néophytes leur tenir la dragée haute. D'une certaine façon, la compétition se déroule comme il se doit. Manchester United est allé eh bien, retrouver 4 fois le filet de Sabah Football Club, 4 à 0. Koum, un nouveau club, effectivement, était aux prises avec RB Leipzig.
1: Leipzig.
0: 4 buts à 1 au profit, bien entendu, quand même de ces néophytes. Il faut comprendre, ça veut dire que quelque part, il y a des éléments perturbateurs qui font partie quand même des néophytes qui sont encore arrivés. Donc, il faut comprendre. La deuxième journée, prendra son envol mardi prochain avec plusieurs matchs à l'appui. Donc, ce n'est plus l'autre schéma, l'autre format où on se dit, bon, le match durera aller-retour, ce n'est plus ça. Tu peux toutefois jouer d'autres adversaires d'abord avant de retrouver ton adversaire qui, entre-temps, t'a battu ou soit que tu as battu.
1: Oui, naturellement, dans le nouveau format, vous ne jouez pas nécessairement les mêmes adversaires. Tu peux te retrouver jouer contre un C et l'autre match, c'est contre Y, alors que vous n'êtes pas sur la même ligne. C'est comme ça le nouveau format de la Champions League. Et je crois que c'est vrai que c'est un format qui fatigue beaucoup plus les joueurs.
0: Et oui, ça
1: Il y a
0: fatigue
1: certains
0: beaucoup.
1: matchs, vous avez 4 matchs à jouer à domicile et 4 autres à l'extérieur. Donc, ce n'est pas souvent facile. Mais bon, comme c'est désormais, c'est chose faite, les joueurs vont essayer de s'adapter et puis voilà. Maintenant, tout à l'heure, l'analyse qu'il faut tirer de cette toute première journée, vous l'avez dit, les goléadors, les grands, comme on le dit, ont su tirer leur épingle du jeu. C'est vrai que certains ont fait des scores fleuves, mais je crois que tout commencera à partir de la deuxième journée
0: C'est
1: où il y a beaucoup, je dis, il y a beaucoup de matchs pièges. Lorsque je prends peut-être une rencontre Atlético de Madrid, Manu, c'est un grand match. Galatasaray et Barça, c'est aussi un match important à suivre. Lorsque je prends un autre match à tout hasard, Naples-Villarreal, je crois que ça aussi, à ce niveau, ce serait intéressant. Tout comme toi, la compétition vient de commencer. Il n'y a plus de petites équipes désormais. Lorsqu'on parle de Champions League, moi, je le dis, oui, il n'y a plus de petites équipes. Il y a un autre match qui va intéresser plus d'un, puisque vous savez que depuis un bon moment, le Real a retrouvé son ancien coach, le The Special One, José Mourinho. Alors, il y aura quand même ce match Real AS Rome qui sera vraiment un match attendu puisque beaucoup voudront voir ce que Mourinho n'a pas pu faire du côté de l'Italie, qu'est-ce qu'il est revenu faire du côté de l'Espagne. Sûrement, beaucoup voudront voir. Je crois que ce sera vraiment intéressant.
0: L'autre match qui ne manquera pas aussi de son importance, c'est Manchester Paris Saint-Germain
1: Ah oui,
0: également pour
1: j'ai
0: sa
1: oublié d'en
0: deuxième
1: parler
0: journée.
1: puisque City aujourd'hui a déjà engrangé les 3 premiers points, ainsi que le PSG, mais il faut pas oublier que le PSG est l'équipe championne. Alors, City voudra rapporter nécessairement ce trophée, voudra nécessairement battre le PSG, ce qui ne sera pas facile vu la forme des joueurs du PSG actuellement, surtout avec le mercato qui a vraiment bougé du côté du PSG et l'arrivée de nouveaux joueurs et surtout ce numéro 9 du PSG, Florent Torres, qui ne fait que tout casser, tout déchirer sur son passage. Je crois que ce serait vraiment un match, ce sera du 50-50 désormais, puisque vous savez, Erling Haaland a retrouvé ses instincts de buteur, puisqu'il a été double buteur lors de la toute première journée. Je crois bien sûr que là aussi, on aura une rencontre exceptionnel.
0: On aura une rencontre exceptionnelle. Est-ce que vous êtes en train d'entrevoir, hein? Eh bien, il est bien vrai que nous sommes très loin de la grande finale, hein? Mais entrevoyez-vous déjà un Paris Saint-Germain pour faire un triplé à l'image, eh bien, de Real Madrid?
1: Bon, je crois que le PSG est bien parti pour un troisième triplé, mais ce ne sera pas chose facile parce que le PSG a compris, a restructuré son équipe. Il y a eu de nouveaux arrivés, il y a d'autres qui sont partis. Et désormais, le PSG dispose d'une équipe aujourd'hui qui peut, où on peut sortir les 11 acteurs et mettre
0: D'autres 11 acteurs dignes du
1: d'autres
0: nom.
1: entrants.
0: C'est
1: Donc,
0: ça.
1: ça dit que c'est une équipe tellement
0: Ça veut dire que le banc
1: compétitive.
0: de touche est fourni.
1: Ah, le banc de tous est tellement riche que aujourd'hui, en tout cas, c'est une équipe, on sent réellement que c'est une équipe qui s'est préparée, qui se prépare pour vraiment le triplé.
0: Pour le triplé.
1: C'est une équipe qui
0: Pour
1: sait vraiment, qui se
0: emboîter
1: prépare vraiment pour
0: le
1: le pas
0: pas.
1: au Grand Real, puisque tout le monde veut ressembler désormais au Real de Madrid qui
0: Non, c'est parce que vous êtes supporter de Real Madrid, c'est pourquoi vous
1: Mais
0: dites
1: loin
0: ça,
1: de là,
0: sinon.
1: loin de là, loin de là. Et Cosmos, vous savez, lorsque vous voyez des équipes qui jouent bien, il faut le dire, ce n'est pas pour rien que nous sommes de la Maison Blanche. Nous savons que c'est une équipe tellement joueuse qui aime les trophées, puisque, n'oubliez pas, le doyen Pepe Ripe a souvent l'habitude de dire quelque chose. Lorsqu'on joue, c'est pour remporter les trophées.
0: C'est
1: On ne
0: ça.
1: joue pas simplement pour plaire. On n'a pas besoin du beau jeu. Faites le jeu, oui, mais remportez au moins les trophées. Mais c'est ça que le Real fait. Simplement, c'est pour ça que d'autres en sont jaloux, mais ils seront jaloux, mais ils ne pourront rien faire. Vous allez en souffrir, mais vous ne pouvez rien faire.
0: Mais vous avez quand même connu pas mal de saisons blanches dans ces derniers temps.
1: Bon,
0: Deux
1: en
0: saisons
1: fait,
0: blanches sans le moindre trophée. Vous ne
1: bon,
0: croyez
1: en
0: pas que
1: fait,
0: vous êtes en
1: les
0: train de
1: saisons.
0: perdre votre hégémonie?
1: Non, mais les saisons blanches, oui, mais il faut reconnaître que
0: Il y a toujours ça quand même avec le
1: lorsque vous
0: foot.
1: travaillez longtemps, il faut quand même prendre du recul pour vous reposer et revenir dans la bataille. Maintenant, les saisons blanches n'ont rien changé au palmarès du Real.
0: Ça, c'est vrai
1: C'est ça
0: aussi.
1: le problème.
0: Ah oui.
1: Les saisons blanches n'ont rien changé au palmarès du Real. Malgré que le Real faisait ces saisons blanches, d'autres qui crient ne sont jamais arrivés où le Real était. Faut quand même pas oublier. Le Real, c'est 15 Champions League. On appelle ça le trophée aux grandes oreilles. 15 fois. Lorsque on prend. Si je vais dans certains détails, peut-être que je ne voudrais pas trop. Donc, Cosmos,
0: Là,
1: vous comprenez simplement que le Real, c'est une grande équipe à laquelle les autres équipes voudraient ressembler désormais. Et c'est le PSG qui veut vraiment leur emboîter le pas, mais je crois que ce ne serait pas du tout facile puisque déjà, tout passe déjà par. Il faut, vous savez qu'avec le nouveau format, il faut directement se qualifier. Les 8 premières équipes, je crois, hein, je crois que c'est
0: Eh
1: les 8 premières
0: oui.
1: équipes.
0: Mais je crois que ça dit pour ce nouveau format aussi, c'est bien d'une certaine façon, parce que ça permet à certains clubs qui n'étaient pas connus, c'est-à-dire de se montrer, de se mesurer aux autres équipes qui sont quand même les plus en vue de la saison.
1: Absolument,
0: Oui, donc
1: absolument. Oui, déjà, vous avez vu, il y a certains clubs qui aujourd'hui paraissent ne pas être forts, mais quand même, qui jouent, qui produisent du beau jeu. Et moi, je dis, la Ligue des Champions, lorsque vous vous qualifiez pour la Ligue des Champions, mais ça veut dire que vous êtes nécessairement bon dans votre championnat.
0: Dans votre
1: Ce n'est
0: championnat.
1: pas ce qu'on constate en Afrique. Hein. Je ne voudrais pas titiller certaines équipes. Ce n'est pas ce que nous constatons en Afrique, ou particulièrement au Bénin, où vous êtes champion en titre, mais déjà dans les phases préliminaires, vous êtes éliminé. Non, ce n'est pas normal. Lorsque vous représentez une nation, lorsque vous sortez d'un championnat, vous devez être capable de montrer un beau jeu. Vous devez être capable de tenir tête à d'autres équipes qui sortent de leur championnat. Donc, je crois que du côté de l'Europe, l'exemple est là. Il faudrait que du côté de l'Afrique, on puisse vraiment tricher ce qui est bien fait ailleurs pour mieux évoluer.
0: Faute d'organisation, faute de structuration.
1: Faute d'organisation, pas nécessairement faute d'organisation, pas nécessairement faute de structuration, mais je crois que certains clubs ont compris. Je ne veux pas faire la part belle à certains clubs ici dans ce studio, mais d'autres ont compris qu'il faut désormais s'appuyer sur de vraies valeurs. Il faut s'appuyer sur de vraies valeurs. Et Je vais sortir quelque chose qui va peut-être vous étonner.
0: Qu'est-ce que
1: Nous
0: la
1: sommes
0: question?
1: souvent surpris, nous sommes souvent surpris que nos équipes nationales n'arrivent pas à mieux se comporter face à d'autres équipes. Mais on oublie que dans nos championnats, et puisque quand moi je prends le championnat béninois, et si je prends trois clubs, c'est un club qui se disent les meilleurs du Bénin, ces clubs ne regorgent que, je dis bien, c'est vrai, il y a la fédération qui dit oui, vous devez avoir tel nombre de Béninois, vous devez avoir ci. Mais ce qui est important, c'est la feuille de match à chaque rencontre. Allez voir les feuilles de match à chaque rencontre. Combien de Béninois sont titulaires et combien d'expatriés sont titulaires. Lorsque nous évoluons comme ça, le piège est que nous n'aurons jamais de véritables joueurs béninois en forme pour nous représenter sur le plan continental. C'est de ça qu'il s'agit. Puisque pour former l'équipe nationale, il faut faire une sélection à partir normalement des équipes qui animent le championnat national.
0: Ça, c'est vrai.
1: Et ceci appuyé par les quelques heures que nous avons
0: À
1: sur le plan
0: l'extérieur.
1: et à l'extérieur et les binationaux. Mais si déjà à la base, nos équipes et nos clubs sur le plan national ne disposent pas de véritables Béninois pouvant servir, comment est-ce que nous pouvons étoffer l'équipe des expatriés et des binationaux avec ceux qui jouent sur le plan national? Cela
0: C'est
1: voudra dire que
0: difficile.
1: cela n'existe pas. Et lorsque cela n'existe pas, nous sommes obligés de tricher. Et lorsqu'on triche, on n'a pas le résultat qu'il faut. Et c'est ça qu'on constate malheureusement. Et encore, les quelques-uns d'autres se plaignent comme quoi non, c'est l'équipe nationale, mais on ne joue pas. Mais la question qu'il faut se poser aussi est quoi? Les autres que nous allons sélectionner à l'extérieur, quel temps de jeu ils ont dans leur club?
0: Dans le club, il y a aussi ça, hein?
1: Quel temps de jeu ils ont dans leur club? Ils jouent à quel niveau? Parce qu'il ne faut pas aller chercher quelqu'un, peut-être, je ne parle pas nécessairement du Bénin, mais il ne faut pas aller chercher quelqu'un qui joue dans un club de 5e division, encore que un club de 5e division, comparé à nos championnats sous nos cieux, est encore meilleur. Mais quelqu'un qui joue dans un club de 5e division, qui n'est pas titulaire, qui joue à peine 10 minutes et qui sort, et c'est ça que nous appelons les meilleurs. Mais lorsque nous allons aligner ces meilleurs face aux autres meilleurs des autres pays qui se prennent beaucoup plus au sérieux,
0: Il y a une grande
1: il y a
0: différence,
1: une
0: hein.
1: grande différence nécessairement. Lorsque vous prenez l'Angleterre par exemple, c'est vrai que on me dira on ne peut pas comparer le championnat anglais au championnat béninois. Quand on me le dit, je suis d'accord, mais l'autre pan, c'est que je ne suis pas d'accord. Il faudrait que le championnat béninois puisse sortir des athlètes, des joueurs qui, au moins quand ils jouent, puissent produire un jeu plaisant. Même s'ils ne sont pas du niveau de ceux du championnat anglais. Aujourd'hui,
0: C'est juste un exemple, hein?
1: oui, c'est juste un exemple que je prends. Lorsqu'on prend de façon isolée, on constate malheureusement que bon, le jeu est biaisé depuis la base. C'est pour ça que moi, je demande même à la fédération actuelle du Bénin, puisque je veux parler cette partie du Bénin, qu'ils aient un œil de responsable et de suivi réel sur les clubs. Vous avez appris, il y a quelques jours, qu'il y a un club qui a même libéré plus de 13 joueurs. Moi, je m'étais posé simplement une question. Quelles sont les règles désormais qui régissent le championnat? 13 joueurs. Bon, je ne vais pas aller trop dans les détails. Mais aujourd'hui, si nous voulons vraiment de vrais acteurs pour le football béninois, il faudrait que la fédération, l'équipe actuelle, l'équipe dirigeante actuelle puisse vraiment très tôt prendre les taureaux par les cornes. Il y a déjà l'existant. Il faut s'appuyer sur l'existant, corriger ce qui n'a pas marché de par le passé et chercher à aller loin. Et je sais qu'ils vont réussir. Je sais qu'ils vont réussir. Si l'ex-président n'a pas échoué, c'est qu'ils ont le devoir de réussir. Et bientôt, nous aurons les éliminatoires
0: Les éliminatoires, oui, déjà.
1: qui commencent, je crois que c'est
0: Prochainement, hein.
1: le, oui, c'est le
0: Oui,
1: 23, non?
0: ce mois, hein,
1: Le, oui,
0: ce
1: c'est dans le
0: mois-ci.
1: mois de septembre.
0: Dans le mois de septembre.
1: Je crois 20, entre 21 ou 23, ça commence. Et le Bénin, il ne faut pas oublier que le Bénin jouera comme contre une, je crois, contre le Burkina Faso.
0: Oui.
1: Donc, qu'est-ce qui se fait déjà? Il faut nécessairement commencer un peu plus tôt pour ne pas nous amener des joueurs où on nous dira après, c'est le Neymar du Bénin. Ce n'est pas normal. Le Bénin, aujourd'hui, beaucoup vous diront, nous sommes fiers des Amazones, simplement parce que le Bénin retrouve réellement son identité à travers ces Amazones. Il faudrait qu'on se reconnaisse et aussi également à travers d'autres équipes qui représentent le pays et qu'on soit fier véritablement d'être béninois, qu'on soit fier d'être dahoméen et qu'on soit fier d'appartenir à ce pays de paix, d'amour, de fraternité.
0: C'est bien dit, mesdames et messieurs, auditeurs de la 183 FM, il est 17h43 minutes. On revient après ceci.
2: Bobo. 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

0: Faso.
1: Oui, bien sûr, le Bénin joue contre les étalons du Burkina Faso, comme je l'avais dit. Je crois que c'est le 25 septembre que le Bénin joue contre les étalons du Burkina Faso. Et ce serait bien sûr à 19h GMT. Cela se passera au stade du 4 août à Ouagadougou, je crois bien.
0: Je suis certain que les préparatifs vont bien commencer, hein, parce que là, cette équipe burkinabé n'est pas un foudre de guerre, comme on le dit, mais c'est une équipe qui est aujourd'hui en très bonne forme, s'il vous plaît.
1: En tout cas, c'est une équipe qui est en forme. Et lorsque vous dites que les préparatifs vont commencer, ce n'est pas normalement maintenant que les préparatifs doivent commencer. C'est quelque chose qui devait être fait depuis. C'est vrai que j'ai vu le sélectionneur national la fois passée sur des stades. Je me suis dit, bon, sûrement, il est allé voir la forme de certains joueurs qui jouent sur le plan international et peut-être qu'il aura de nouveaux jeux, de jeunes joueurs qui vont vraiment étoffer. Et la sélection nationale, lorsqu'on parle des Guépards du Bénin, j'espère bien sûr qu'il a pu vraiment faire la sélection qu'il faut et que le Bénin, les Guépards du Bénin vont vraiment mieux se comporter et nous donner espoir comme nous a donné les Amazones du Bénin.
0: Parce qu'on n'est pas guépard, hein? De non seulement, il faut le prouver véritablement, parce que quand on est guépard, ça veut dire que quelque part on est féroce.
1: En tout cas, depuis un bon moment, les Agodis et comme on le dit, les Amazones du Bénin ont prouvé qu'elles sont de véritables
0: Et
1: béninoises
0: qu'elles méritent quand
1: et
0: même
1: qu'elles
0: ce nom.
1: méritent quand même ce nom et qu'elles sont capables désormais de quelque chose. Maintenant, les guépards du Bénin, c'est vrai, nous avons déjà changé le nom, on était écureuil, on est devenu guépard. Bon, est-ce que ce nom doit pouvoir donner plus de tonus, plus d'enthousiasme, plus de volonté
0: En principe.
1: aux joueurs? Bon, oui, ainsi. Mais je crois quand même que ce dont il est question ici et qui est important, c'est le drapeau national, c'est le maillot du Bénin qui est en jeu. Si on met de côté le nom que doit porter l'équipe ou tout ce qu'on peut y penser, je crois qu'il faut penser national. Et lorsqu'on pense national, on doit comprendre qu'il y a un pays qu'on est en train de défendre. Et lorsqu'on défend un pays, on mouille véritablement le maillot. On corrige ce qu'on doit corriger. On s'empresse pour donner ce qu'il faut à ce pays. Lorsque le pays vous donne quelque chose, en retour, vous devez lui donner ce qu'il faut. Et je crois que le sélectionneur national, je tiens à le dire, a du pain sur la planche. S'il a fait tout ce qu'il a eu le temps de faire, je crois que c'est dans quelques jours que nous verrons si réellement la mayonnaise véritablement a pris, comme il le disait.
0: Et nous allons terminer cette émission par la 11e édition du tournoi. J'ai dit la grande finale, eh bien, a été jouée dimanche dernier. Et au décompte final, le score de 1 but à 0 a sanctionné cette explication.
1: Ah, bien sûr, le dimanche dernier, on était le 6 septembre, c'était l'apothéose des trophées Genoldi. Et permettez-moi quand même de remercier au passage le doyen Félixon de Pépéripé, qui n'a ménagé aucun effort pour nous soutenir depuis que nous avions commencé cette aventure. C'est vrai, nous avons commencé l'aventure en 2010. À un moment donné, compte tenu des exigences, nous étions obligés d'arrêter. Mais à un moment donné, puisque ce n'était plus question qui nous appartenait, on était obligé de relancer. Et aujourd'hui, nous sommes bien sûr à la 11e édition. Donc, ces choses ne pouvaient pas être possibles sans l'appui technique de certaines personnes, dont le doyen Félix Sondé, PPRP, qui nous a prodigué beaucoup de conseils, qui nous a beaucoup soutenus, qui, à des moments donnés, a tapé même à certaines portes pour que cette édition puisse vraiment avoir lieu. C'est le lieu pour moi de le dire. Merci, doyen Pépéripé, pour tout ce que vous avez fait pour nous. Merci pour ce que vous apportez à la jeunesse béninoise. Merci pour ce que vous apportez au sport. Et je voudrais aussi dire un grand merci au président. Je dis bien, moi, je l'appelle simplement président, président de la radio. Topa, le doyen Guy Kpakpo, parce que moi je me rappelle il y a 3 ans de cela, j'étais venu dans ce studio et c'était pour présenter 3 jours, non 4 ans, 4 ans que j'étais venu présenter les trophées Genoldi pour à la radio, le doyen Guy Kpakpo m'a reçu, mais quand même, il y a encore des gens, il y a encore certaines personnes cachées dans l'ombre qui veulent vraiment que la jeunesse puisse s'épanouir. Alors si c'est ça, moi je t'offre l'antenne gratuitement. Et c'est comme ça que j'ai eu

0: et à m'asseoir dans ce studio
1: Studio, oui.
0: somptueux où j'ai pour la première fois parlé à tout le Bénin, et de ce studio, je sais ce que j'ai pu gagner. Et depuis ce jour, quand on a fini, je me rappelle très bien, c'était une émission de week-end à
1: Ah,
0: tout
1: ok,
0: vent.
1: un samedi week-end à
0: Lorsqu'on
1: tout
0: avait
1: vent.
0: fini l'émission, je voulais rentrer quand
1: Le boss.
0: le boss m'a reçu dans son bureau, m'a dit, mais écoutez, vous êtes formidable. Demain, revenez, on va rester ensemble pour parler encore de votre compétition. Et c'est comme ça, depuis ce jour, Radio Tokpa est resté pour nous soutenir. Et ce que nous pouvons faire pour Radio Tokpa, c'est prier simplement pour le doyen, le boss Guy Papo, afin que Dieu puisse lui donner la santé qu'il faut, Dieu puisse lui donner plus de sagesse et qu'il puisse être toujours là, afin que nous puissions puiser dans la source de sagesse qu'il a. Alors, cette édition s'est bien terminée. Vous étiez là, vous avez vu ce que nous avons promis, nous l'avons donné. L'enveloppe financière d'un million. Et cette année, la particularité, c'est que nous avons accompagné les joueurs avec des gardiens, pour ne pas dire les fournitures scolaires, parce qu'on s'est dit, oui, les joueurs, oui, mais les joueurs ont une famille derrière. Il faudrait que les enfants aussi puissent retrouver le sourire à la maison. Le premier était parti avec l'enveloppe financière d'un million. Le second, 500 000. Les deux derniers, je veux parler du troisième et du quatrième, parce qu'il n'y a pas eu de quatrième, ni de troisième, ni de quatrième. Ils sont partis chacune avec l'enveloppe financière de 100 000 francs, plus les jeux de maillot, puisque cette année, nous avons partagé en tout et pour tout 9 jeux de maillot, les ballons. Et le meilleur joueur cette année est parti, bien sûr, avec une télévision écran plasma.
1: Merci, Gernoldi. Merci, amis auditeurs de la 104.3 FM. Nous sommes à la fin, la descente des arènes du sport.
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1: Les arènes du sport, mesdames et messieurs, manipulation technique, nous étions en compagnie de Mylène Aoyo, à la coordination éditoriale de cette émission, Félix Sondé Pépérité, à la production, Guy Papo, en direct avec vous. Gérard Messanvi, Cosmos Capo, merci d'avoir été des nôtres et puis restez toujours câblés sur la 143 FM.
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0: 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Il est 20h.
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3: Et mesdames et messieurs, nous sommes dans ce studio, nos programmes continuent. Bien évidemment, nous allons vous proposer une émission spéciale, bien sûr, dans le cadre de la collaboration avec Azoli Prodige. Vous le savez, 1000 jeunes dans l'agriculture ainsi que les actions de formation et d'accompagnement destinées aux personnes handicapées, des métiers tels que la cordonnerie, maroquinerie, les maraîchages et la cuniculture. Pour en parler, une équipe de Azoli s'est déplacée dans le fond fin de notre pays, dans la Takora, dans la Donga, bien sûr, et dans plusieurs autres départements. Alors, cette équipe est allée répondre à certaines préoccupations liées au projet Azoli, bien évidemment. Une équipe composée de M. Eugène Alosupo, et puis de Vigil Abbé qui occupe de très grandes responsabilités dans la mise en œuvre de ce projet. Ils étaient donc les invités de nos confrères de la radio Tanguieta. Nous proposons dans le cadre du partenariat avec Azoli, avec Prodige, bien sûr ANPE, nous proposons l'intégralité de cet entretien qu'ils ont eu avec nos confrères de radio Tanguieta, bien évidemment dans le cadre du projet Programme Azoli.
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5: Mesdames et messieurs, c'est un plaisir pour nous de vous savoir nombreux à l'écoute de votre radio La Voix de la Pandjari. Vous êtes nombreux à vous intéresser aux questions liées à l'emploi, à la formation professionnelle et à l'autonomisation des jeunes et des personnes handicapées. Aujourd'hui, nous vous invitons à découvrir davantage les initiatives mises en œuvre dans ce domaine à travers le programme Azoli. Parmi ces initiatives, on peut citer notamment le projet 1000 jeunes dans l'agriculture ainsi que les actions de formation et d'accompagnement destinés aux personnes handicapées dans des métiers tels que la cordonnerie, maroquinerie, le maraîchage et la cuniculture. Mais concrètement, où en sommes-nous dans la mise en œuvre de ces différentes initiatives? Qui sont les bénéficiaires? Quel accompagnement leur sont proposés? Et surtout, quelles sont les perspectives en matière d'installation, d'insertion professionnelle et d'autonomisation? Pour répondre à toutes ces préoccupations, nous recevons aujourd'hui Dr Eugène Alosupo, spécialiste en communication du Prodige et Vigile, AB, chargé de communication à l'Agence nationale pour l'emploi, ANPE. Messieurs, merci d'avoir accepté notre invitation.
6: Merci de nous recevoir chez vous.
7: Bonjour à vos auditeurs, bonjour à vous-même. Merci de nous recevoir.
5: Chers auditeurs, cette émission est interactive. Vous avez donc la possibilité de participer à nos échanges. Nos échanges seront également traduits en langue naténi. Mais avant d'entrer dans le vif du sujet, faisons d'abord un tour à la partie technique.
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5: De retour dans ce studio, Eugène Alosuko, pouvez-vous nous présenter l'état des lieux de l'initiative 1000 jeunes dans l'agriculture?
6: Merci madame. Vous savez que le Béninois consomme abondamment de la viande de poulet. Mais quand nous allons dans les poissonneries pour acheter ces produits-là, pour la plupart, ce sont des produits importés. Ce sont des produits qui sont venus de l'extérieur. Nous avons pensé que nous pouvons passer au programme Azoli, que nous pouvons contribuer à former des jeunes qui deviennent des spécialistes en la matière. Et c'est pourquoi l'initiative 1000 jeunes est née. Mais pour être juste, nous devons préciser que cette initiative, puisque Azoli avait d'autres secteurs dans lesquels il évoluait, la présente initiative avicole, élevage de poulets de chair, est de l'ancien ministre des Finances, M. Romuald Wadayi, devenu président de la République. C'est lui qui, en vertu de la décision de l'interdiction d'importation des produits de volaille, a anticipé et a orienté le prodige, notamment le programme Azoli, vers cette destination. Alors, aujourd'hui, vous demandez l'état des lieux. Le programme est en cours. Et sérieusement, au départ, c'est 1000 jeunes que nous devons impacter. Nous sommes au-delà de 1000. Nous sommes pratiquement à 1100 après le tirage au sort que nous avons effectué le 13 août 2026 au Palais des Congrès à Cotonou. Je dois dire que au début, comme tout projet, il fallait faire une phase pilote pour tirer les grandes conclusions et les leçons de cette opération. Et c'est ce que nous avons fait. Nous avons sélectionné 154 jeunes, hommes et femmes, notamment dans les départements de l'Atlantique et de l'Oumé, qui ont commencé par ce que nous appelons les différentes formations. La première formation, ce sont les ateliers de compétences de vie. On formate l'individu à faire face aux difficultés, à faire face à ce qui pourrait se dresser sur son chemin comme obstacle. Deuxième formation, ce sont les compétences entrepreneuriales. Le jeune que nous sélectionnons, parce que les critères, c'est qu'il faut être âgé de 18 à 30 ans. Il faut avoir au plus le BEPC. Bon, nous acceptons quelques-uns qui ont fait la seconde, la première, et parfois qui sont des bacheliers et qui nous servent de phase intermédiaire. Et il faut être en chômage ou en sous-emploi. Ceux-là n'étaient pas formés à entreprendre. Ils n'ont pas la main pour gérer une entreprise. Donc, nous leur donnons des compétences. Comment, par exemple, faire des commandes? Comment recevoir les clients? Comment gérer les clients? Comment dépenser en entreprise? C'est fondamental. Parce que l'agent de l'entreprise n'est pas l'agent de la famille. Donc, il faut savoir gérer ça. Après, les compétences entrepreneuriales, nous les formons pour les compétences techniques de courte durée. Nous appelons ça formation technique de courte durée. Et l'étape avant leur installation, c'est que le programme Azoli est en intelligence avec des entrepreneurs avicoles, ceux-là qui savent élever les poulets et qui sont des professionnels. Nous les mettons, ces jeunes-là, nous les mettons à la disposition de ces professionnels-là pour leur apprendre à élever du poussin au poulet de chair. Et après, nous allons les installer. Et puisque vous demandez l'état des lieux, l'installation va se faire de façon progressive. Les détails, nous en parlerons tout à l'heure, mais ce sont des constructions en dur et en matériaux définitifs qu'il faut utiliser. Ce ne sont pas des paillotes qui vont tomber au premier vent. Donc, ce sont des matériaux qui ont besoin du temps, de la structuration, et qui ont besoin de personnes qui sachent le faire. Et au Bénin ici, pour avoir de ces personnes-là, il faut faire des appels, c'est des marchés publics. Il faut bien lancer le marché. Nous sommes dans ces dispositions-là depuis quelques semaines déjà, et pour ne pas être surpris. La dernière fois, certainement, vous allez nous poser la question, nous avons jugé utile de faire un tirage au sort pour compléter la liste des 154. En définitive, nous avons tiré 898 autres qui vont également bénéficier de cette initiative 1000 jeunes en agriculture du programme Azolé.
5: Voilà, merci pour ces explications, Jean-Paris. Je vous laisse la parole pour la traduction en langue native.
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5: Merci pour cette traduction. Nous revenons à présent à notre échange avec nos invités. Toujours avec vous, M. Eugène Alusuko. Pourquoi avoir opté pour un tirage au sort des bénéficiaires au plan national?
6: Le tirage était nécessaire parce que je vous ai dit que nous avons tiré 898 bénéficiaires. Et il fallait de la transparence. Sinon, nous sommes au Bénin, on dirait, tu as choisi ton beau-frère, ton grand-frère, tes cousins, etc., etc. Donc, cette transparence était nécessaire. Et donc, nous avons utilisé l'appareil de tirage de la Loterie nationale du Bénin. L'appareil avec lequel on fait le loto sportif. Vous appuyez sur la poix et puis les boules sautent. Ça nous a permis de choisir en toute transparence ceux-là. Mais nous avons convié à ce tirage-là l'ensemble des 77 maires du Bénin. Ce sont les maires qui sont venus appuyer sur la poix pour qu'un numéro sorte. Et dès que le numéro sort, les spécialistes du prodige savent comment faire pour que les noms des bénéficiaires sortent par commune. C'est ce que nous avons fait. C'était aussi nécessaire parce que il ne faut pas être complaisant dans l'attribution du nombre de sièges aux bénéficiaires. Tenez, en tout et pour tout, nous avons 21 519 inscrits. 21 519 inscrits. Et lorsque nous avons analysé les dossiers, 16 835 étaient éligibles. Donc, c'est 16 835 qu'on a considéré. Madame, monsieur, considérez que c'est un choix difficile. Sur 16 000, il faut choisir 898. Donc, nous avons tiré. Il y a déjà des quotas qui étaient établis sur la base de la démographie de chaque commune, sur la base du nombre d'inscrits en agriculture de chaque commune et sur la base de l'ensemble des inscrits sur le plan national. C'est cette base-là qui a été utilisée. Et au minimum, chaque commune doit avoir 5 bénéficiaires. 5 bénéficiaires, c'est le cas de Tanguetta, qui en a eu 5 exactement. Après que les autorités de Tanguetta ont tiré sur la boule. Je peux vous dire que les bénéficiaires, parmi les bénéficiaires, je ne peux pas appeler leur nom, parce que leur nom doit être affiché à la mairie de Tanguetta, mais sur les 5 bénéficiaires de Tanguetta, il y a 3 femmes. 3 femmes qui sont bien désignées. Et ces femmes-là sont de Tanguetta Centre. Bon, l'ensemble de ces bénéficiaires sont de Tanguetta Centre, de Tayaku, essentiellement, pour ce que nous pouvons dire, et, pour donner plus de précisions. Je peux vous dire que sur l'ensemble des communes, nous avons une vue désormais claire de qui est gagnant et qui ne l'est pas. Donc, nous prions les candidats à l'initiative 1000 jeunes en agriculture du programme Azoli à se rapprocher de l'agent de l'unité locale de promotion de l'emploi. C'est une dame à Tanguetta, Madame Timothy, et de Monsieur Michael Yokossi, qui est le facilitateur en emploi, pour être fixé sur ceux-là et celles-là qui sont bénéficiaires. Donc, nous avons fait un choix en toute responsabilité, en toute transparence. Comme le dit notre patron, ceux qui sont choisis sont des élus de Dieu. Parce qu'il faut choisir 898 dans une liste de plus de 16 500. Et donc, ils sont là et nous attendons continuer le processus avec eux.
5: Voilà l'essentiel de cette partie. Jean-Paris, nous vous laissons la place.
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5: Voilà qui permet à nos auditeurs de mieux comprendre. Poursuivons donc avec notre prochaine question. Chers auditeurs, nous vous rappelons que vous pouvez participer à cette émission en composant le 01 60 89 49 45. Alors, Monsieur Vigil Abbé, vous êtes le chargé de communication à l'Agence nationale pour l'emploi, ANPE. Quels sont concrètement les appuis apportés aux bénéficiaires par le programme Azoli, notamment en matière de poulailler, de poussin et de suivi vétérinaire ainsi que d'alimentation?
7: Merci beaucoup, madame. L'Agence nationale pour l'emploi qui met en œuvre le programme Azoli est un service public d'emploi qui insère les jeunes par le biais de l'emploi salarié ou de l'emploi indépendant. Ici, nous sommes dans le cadre de l'emploi indépendant. Et en matière d'emploi indépendant, au niveau de tout l'ESPE et en matière d'entrepreneuriat, nous avons trois niveaux. L'accès à la formation, l'accès au financement et l'accès au marché. Et je vous l'ai déjà dit, les jeunes en matière d'accès aux formations ont reçu des enseignements en matière d'atelier de compétences de vie. Donc ce sont des compétences dont chacun de nous a besoin, ce sont des compétences transversales. Après ça, ils ont suivi des compétences d'entrepreneuriat parce que quand ils vont être installés, ce sont des entreprises qui vont être créées. Et enfin, ils ont suivi des formations techniques de culture où on leur a appris comment on élève les poulets. Et donc, après ces formations-là, les jeunes seront installés. Et chacun recevra deux poulaillers. Et je vous l'ai dit, ce sont des poulaillers qui seront construits en matériaux définitifs. Et ces poulaillers seront installés sur des terres donné par les jeunes, mais ou bien les communes, on va revenir là-dessus. Donc, chacun recevra deux poulaillers de 2000 sujets chacun. Parce que pour pouvoir avoir des poulaillers, il faut d'abord élever des poussins. Donc, deux poulaillers de 2000 sujets. Donc, chacun recevra alors deux poulaillers, 2000 poussins. À part les 2000 poussins, on ne peut pas espérer que les poussins deviennent des poulets sans avoir au préalable mangé. Donc, il sera mis à la disposition des bénéficiaires de l'alimentation pour que ces poussins-là puissent manger correctement ce qu'il faut afin de pouvoir grandir et devenir après des poulets dont chacun de nous mangera la chair. Et après les poulaillers, les poussins, l'alimentation, il sera offert à chacun de ces bénéficiaires le suivi et les soins vétérinaires. Parce qu'on ne peut pas espérer faire l'élevage sans penser que certains poussins tombent malades. Et donc, tout cela a été déjà enseigné aux bénéficiaires au cours des formations techniques de comment prendre soin des poussins quand ils tombent malades. Donc, ils seront mis à leur disposition les produits vétérinaires pour que quand il arrivera que ces poussins tombent malades, avant la maturité, on puisse leur donner les soins qu'il faut. Voilà tout l'atelier qui est mis à la disposition des gens en matière d'appui depuis la formation jusqu'à l'installation.
6: Je dois préciser que lorsqu'on quantifie tous les appuis à mettre à la disposition des jeunes, nous tournons autour de 13 millions de francs CFA. Je dis bien 13 millions de francs CFA par jeune. Et imaginez, 13 millions de francs CFA fois 1100 jeunes. Nous tournons autour de 18 milliards de francs CFA. J'ai bien dit, je n'ai pas dit 18 millions, j'ai dit 18 milliards de francs CFA. Donc, c'est autant d'argent que le gouvernement du Bénin, à travers le programme Azoli, met à la disposition de ces jeunes. Cet argent n'est pas du budget national. Cet argent est un prêt sollicité auprès de la Banque mondiale qui appuie le projet d'inclusion des jeunes qui met en œuvre le programme Azoli sous la couverture de l'Agence nationale pour l'emploi. C'est dit donc que c'est un programme très sérieux. L'État ne peut pas se permettre de mettre 13 millions à la disposition de chaque jeune pour qu'on s'amuse avec. C'est pourquoi nous avons pris toutes les dispositions. Depuis la sélection, depuis d'ailleurs l'inscription à la présélection, à la sélection, partira au sort la phase pilote, nous avons pris toutes les dispositions que l'opération soit un succès éclatant. C'est vrai, il y a des conditions techniques qui conditionnent cette réussite-là. Je dois vous dire que...
5: Nous avons un auditeur en ligne que nous allons recevoir. Auditeur en ligne, bonjour.
9: Oui, bonjour, la radio.
5: Oui, à qui ai-je l'honneur?
9: Monsieur Issifou Hama, depuis le quartier Borobani.
5: Oui, monsieur Issifou Hama, nous vous écoutons.
9: Ok, merci, madame la journaliste. Merci à tes invités. J'ai une préoccupation que je voulais poser à vos invités. Là.
5: Oui, allez-y.
9: Après avoir fini de faire la session des jeunes, quel est le suivi de ces jeunes-là après avoir fini de les sélectionner?
5: Oui, après la sélection, comment est-ce qu'ils suivent ces jeunes-là? La question est notée. Il y a une autre question?
9: Oui, deuxième question. Admettons que les apiculteurs, les apiculteurs, là, leur miel, quand ils produisent, là, c'est le projet Azoli là, qui achète ou bien c'est eux-mêmes qui vont chercher leurs clients pour pouvoir vendre ça?
8: Les apiculteurs.
9: Troisième question. Est-ce que quand ils vendent leurs produits là, est-ce que Azoli a un pourcentage dedans ou bien c'est pour eux? Bon, voici mes trois questions, madame. Je vais laisser la ligne.
5: D'accord, merci beaucoup d'avoir appelé monsieur Hama ici. Il faut rester à l'écoute. Ils sont là, ils vont répondre à vos préoccupations.
6: Monsieur Issifou parle de apiculture. Nous allons en venir là tout à l'heure, mais nous parlons d'aviculture, élevage de poulets. De chair. Nous allons venir à sa préoccupation, qui est de la patience. Je disais que pour ces jeunes-là, il faut les suivre. Pour faire de l'élevage, il faut avoir de l'espace. Il s'agit des jeunes qui n'ont pas suffisamment de moyens. Donc, ce n'est pas évident qu'ils aient des domaines. Il y a quelques-uns qui ont eu des domaines mis à leur disposition par leurs parents, des proches, etc. Mais nous avons jugé utile de donner les mêmes chances à tout le monde. En quoi faisant? En sollicitant les mairies à mettre des domaines à la disposition de leurs jeunes pour que ceux-là puissent développer leur activité. Nous avons sollicité toutes les mairies pour que les maires ou le conseil communal, puisque ce n'est pas seulement la décision du maire, le conseil communal puisse autoriser le maire à mettre à la disposition du programme Azoli et donc de ces jeunes-là, bénéficiaires du programme élevage de poulets de chair, des domaines pour leur activité. Il n'est pas interdit que, par exemple, par hasard, si Materi n'a pas de domaine, ce qui m'étonnerait, que les jeunes de Materi viennent à Tangueta pour s'installer. Il n'est pas interdit que le jeune de Kobli accueille ceux de Tangueta s'il n'y a pas de domaine à Tangueta. Vous comprenez un peu? Parce que ce n'est pas une opération concurrentielle. C'est une opération de promotion. Alors, nous voulons faire des poulets. Vous savez qu'il y a des contraintes environnementales. Mmh. On ne fait pas des poulets en agglomération dans les zones humaines où il y a de la concentration. Parce qu'on va déranger l'aisance de ceux-là. Alors, donc, les domaines que nous avons sollicités doivent être des domaines qui sont un peu reculés des grandes villes. C'est-à-dire que 3 à 4 kilomètres pour ne pas déranger les gens. Et nous avons pris toutes les dispositions. Parce que, comprenez-vous, pour élever les poussins, on ne va pas voir les poussins et puis 3 jours après, on y va encore et 4 jours après, c'est pas ça. C'est un suivi permanent. Et ce suivi permanent suppose que le jeune soit là. Et pour que le jeune soit là, nous avons intégré dans notre plan de fabrication de poulaillers des habitats pour qu'ils vivent. Il y a des lieux de couchage qui sont prévus. Autant que nous avons prévu l'électricité, peut-être pas solaire, autant que nous avons prévu l'eau. L'eau est obligatoire pour les poussins. Donc, si on va faire des forages pour ou s'il y a déjà de l'eau dans la zone, eh bien, drainer l'eau vers ces localités pour que ces jeunes-là puissent vivre en paix. Alors, on a supposé qu'ils n'ont pas du tout de moyens. Mais ils ne peuvent pas faire l'élevage, le ventre vide. Donc, nous donnons une allocation pour qu'ils puissent survivre et manger. Parce que lorsqu'on a 30 ans, on peut avoir une femme. On peut avoir des enfants, on peut avoir un mari si on est une femme. Donc, nous facilitons leur installation pour que, en définitive, le jeune ou la jeune ait la tête directement orientée vers la réussite de son élevage. Et c'est ce qui est fondamental. J'en aurais fini si je vous expliquais que Vigile l'a dit tout à l'heure que nous mettons 2000 poussins à la disposition de chaque bénéficiaire, plus deux poulaillers de grande dimension. Alors, le poulet, ce ne sont pas des poules pondeuses, ce sont des poulets de chair. Donc, le poulet de chair, lorsque vous mettez un poussin d'un jour ici, dans un poulailler, à partir de cette date-là, bien, ce poulet-là, après 30 à 45 jours, est bon à être consommé. Ok? C'est le cycle de développement du poulet de chair. Alors, c'est simple. Le jeune qui a 2000 poussins, je suppose que pendant l'élevage là, il y a 50 qu'il est perdu, je suppose. Il a 1950 poussins. Poulets maintenant, puisqu'on est arrivé bien à la fin du cycle, 30 à 45 jours. Quand on fait ça, je suppose qu'il vend le poulet à 3500, je suppose. Faites le calcul, il a beaucoup d'argent en poche. Beaucoup d'argent. Alors, l'État dit, puisque on t'a aidé, tu as l'argent en poche, s'il vend l'ensemble des 1950, je suppose que 20 et 50 sont allés en déperdition, les poulaillers sont désormais vides, ou bien? Mm-hmm. Alors, si les poulaillers sont vides, il faut maintenant renouveler les poussins. C'est avec l'argent qu'il a en poche, après la vente, qu'il fait le renouvellement. C'est avec l'argent là qu'il achète l'alimentation. Avec l'argent là qu'il fait le suivi vétérinaire et achète les produits vétérinaires. Et donc, ce que Azoli a fait dans ce cas, c'est le suivi technique. Nous n'avons pas intérêt qu'il recule et nous n'avons pas intérêt que les poulets... Nous souhaitons que lorsque nous mettons 2000 poulets, 2000 poussins du moins, à la disposition d'un jeune qui puisse suivre ces 2000 poulets jusqu'à maturité, qu'il n'y ait aucune perte. C'est notre souhait. Le reste dépendra de la volonté du jeune, de sa capacité à se révéler à l'élevage. Parce que on n'a forcé personne à choisir ça. Ce sont eux-mêmes, lorsque nous avons pris l'initiative, qui ont décidé. Mais il y a des contraintes. Vous ne pouvez pas rentrer dans le dispositif et disparaître. Ce n'est pas possible. Donc, c'est pourquoi il y a des engagements qui sont signés. Vous avez l'obligation de signer les engagements de réussir. Et puisque nous devons les installer sur des sites collectifs, imaginez que quelqu'un soit négligent, ne soigne pas bien ses poussins ou ses en croissance et qu'il y ait contamination. Il va infester l'ensemble du cheptel mis en place. Donc, il n'aura pas d'espace à l'erreur, il n'aura pas d'espace à la négligence et il n'aura pas d'espace à ceux-là qui ne sont pas motivés. Nous avons... en plus des 5 de Tangueta, dont 3 femmes, tirer une ligne supplémentaire de 3 autres. Pourquoi faire? On suppose que parmi les 5, il y a quelqu'un qui a trouvé quelque chose au Nigeria qui soit parti. Ce sera malheureux pour lui parce qu'il aura raté une partie de sa vie. Alors, si c'est le cas, eh bien, nous allons choisir parmi les 3 là et le remplacer ou les remplacer. Donc, on ne va pas faire un autre tirage, etc. Donc, on est déjà prêt pour ça. Comprenez que le jeune qui est bénéficiaire de l'initiative 1000 jeunes en agriculture du programme Azoli, il rentre dans un cycle pérenne. C'est-à-dire qu'il n'a pas à reculer. Il devient grand au fil du temps. Quand on a fait le calcul, lorsque vous continuez l'élevage, vous avez 300 000 francs d'intérêt par mois. Et par an, vous avez 3 millions de francs CFA d'intérêt. Imagine ce jeune-là.
10: Pas tête.
6: Non, pour votre activité ensemble.
10: D'accord.
6: Alors, lorsque vous êtes jeune et que vous êtes suivi, et que l'État vous a boosté dans ce secteur-là, vous ne pouvez que demander à élargir votre élevage. Alors, nous serons très heureux que d'ici 1 an, 2 ans, le jeune bénéficiaire de l'initiative 1000 jeunes en agriculture du programme Azoli est 15 000, 20 000, 30 000, poulets. Mais quand il aura atteint cette dimension-là, il ne peut plus faire le travail seul. Il va engager des jeunes de Tangueta pour l'aider à nourrir les poussins en croissance. Il va engager les jeunes de Tangueta à l'aider à assainir son environnement. Et pour transporter les poulets mûrs vers les sites de vente, naturellement, à la limite, il peut y avoir un chauffeur, même si avec tricycle, il faut que quelqu'un conduise, parce qu'il n'aura pas le temps pour ça. Là, donc, nous voulons former des entrepreneurs confirmés, des entrepreneurs qui ont la conscience de ce que demain doit être meilleur. Et l'État béninois, par le biais d'Azoli, est prêt et à mobiliser tout. L'argent n'est plus à chercher, l'argent est là. L'argent pour financer les 1100 jeunes n'est plus à chercher. L'argent est là. Le tout dépendra de la volonté du jeune à réussir.
5: Merci pour ces explications. Oui.
7: Merci beaucoup, madame. Vous l'avez compris, hein, l'objectif n'est pas seulement de mettre en place des entreprises de jeunes pouvant nous permettre de résorber le gap quand l'interdiction va être effective. L'objectif, c'est d'avoir des entrepreneurs avicoles confirmés. Et vous avez dû comprendre, quand Gérard parlait tout à l'heure, il y a toute une chaîne de valeur qui se développe autour de ces entreprises-là. Et ce n'est pas pour répondre à votre auditeur, mais l'État n'est pas là pour prendre un pourcentage quand le jeune aura acquis 3 millions par an. L'État installe ses citoyens et n'a rien à prendre.
5: Merci, traducteur.
8: Voilà, merci beaucoup. Merci l'autre, Alosuko, le docteur Alosuko. Merci, Virgile. 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
5: Nous allons recevoir notre appelant. Auditeur Ali, bonjour.
10: Oui, bonjour, madame.
5: Oui, présentez-vous, s'il vous plaît.
10: Oui, c'est Julien Nga depuis Kate Kintumo.
5: Oui, monsieur Julien Nga.
10: Oui, depuis Kate Kintumo.
5: Ok, votre préoccupation.
10: D'accord, j'aimerais demander à vos invités, quel type d'appui les bénéficiaires reçoivent-ils concrètement?
6: Nous allons revenir là-dessus.
10: D'accord. La deuxième question, les bénéficiaires bénéficient-ils d'une formation avant de démarrer leur activité?
6: Certainement que l'auditeur nous a rattrapés au cours de l'émission. Nous allons vous donner toutes ces réponses-là.
5: Merci d'avoir appelé monsieur Jules. Il y a une autre préoccupation?
10: Oui.
5: Allez-y.
10: Combien de personnes ont déjà bénéficié de cet accompagnement? Et la question suivante, quel résultat avez-vous obtenu depuis le lancement de ce programme?
6: Ok.
10: Vous me suivez?
5: Nous vous suivons. Allez-y.
10: La dernière question, avez-vous constaté une amélioration des revenus des bénéficiaires?
6: Oui. Les questions dévancent déjà l'état d'évolution du programme, donc d'initiative, il n'y a pas de souci, nous allons vous répondre.
5: Soyez à l'écoute, merci d'avoir appelé M. Julien Nga. Oui, traducteur, nous allons vite.
8: Voilà, je voulais... 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
11: Merci pour cette traduction. Nous allons poursuivre nos échanges en français. Alors, Monsieur Virgil Abbé, quel rôle la commune joue-t-elle dans la mise à disposition des sites collectifs?
7: Merci beaucoup. Les jeunes, après leur formation, il y a des formations, ateliers du compétent de vie, ce sont des compétences transversales qu'on donne aux jeunes pour leur permettre d'être résilients, d'avoir un comportement en société, de se défendre comme cela se doit. Il y a des ateliers, il y a également des ateliers en compétence entrepreneuriale. Puis un jeune qui est installé, nous l'avons dit, c'est des fermes avicoles, ce sont des entreprises, donc on leur enseigne comment gérer une entreprise. Et c'est après ça qu'on leur enseigne, on leur donne les formations techniques de courte durée pour leur montrer le site de vie du poulet, comment soigner un poulet quand il tombe mal, etc. Donc après tout ça, là, les jeunes sont installés sur des terres. Mais combien de jeunes, la plupart du temps, qui sont déjà au chômage, ont des terres? Pour les hommes, ce n'est pas facile. Et puis, nous sommes dans un projet de gens sensibles. Il y a beaucoup de femmes qui sont les bénéficiaires. Qu'en sera-t-il des femmes qui, on le sait, dans nos localités, n'ont pas droit même à avoir des terres? C'est une violence basée sur les gens que nous dénonçons vivement. Et donc, les jeunes seront installés sur des terres. Nombreux sont les jeunes qui n'ont même pas ces terres-là. Donc, pour des jeunes qui ont des terres, on les installe sur les terres, mais il faut qu'ils prouvent que ces terres-là sont sécurisées. Mais pour les jeunes qui n'en ont pas du tout, les communes sont appelées à mettre des sites à disposition pour que nous puissions installer ces jeunes-là sur des sites collectifs. Et donc, les mairies sont donc appelées à nous accompagner. C'est pas nous les avons associés à tout le processus. À tout le processus, ils ont été associés, ces maires-là, qui d'ailleurs même sont ceux qui ont fait le tirage au sort à Cotonou le jeudi de la, il y a exactement une semaine. Donc, ces maires-là ont eu à faire le tirage au sort. C'est encore eux qui, à travers le conseil communal, ont mis les terres à la disposition des jeunes qui n'en ont pas. Et c'est très intéressant que les jeunes soient mis sur les sites collectifs. Ça fait l'émulation. Je vous l'ai dit tout à l'heure, si un jeune réussit, ça entraîne l'autre également à réussir. Et les jeunes doivent se suivre pour que les problèmes des uns tombant malades n'infestent pas les autres. Mais à côté de tout ça, comme rôle des communes, les communes ont également un rôle de surveillance. L'État est très loin. L'État est à Cotonou, je peux m'exprimer. Même si nous avons les préfets à proximité, également les autorités communales plus à proximité. Les autorités communales sont celles que les jeunes vont voir souvent quand elles ont des problèmes. Donc elles ont également intérêt à s'assurer que les jeunes réussissent dans cette aventure-là que nous avons commencé avec eux. Donc les autorités communales, les communes ont intérêt à ce que les jeunes réussissent. Intérêt également parce que si les jeunes réussissent, c'est l'économie locale qui sera boostée avant que l'économie nationale n'en soit impactée.
11: Voilà, merci, traducteur.
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1: Merci pour cette belle traduction. Nous poursuivons cette émission. Monsieur Eugène Alosupo, quand est prévue l'installation des premiers bénéficiaires?
2: Je l'ai dit tantôt, nous avons la cohorte pilote, la phase pilote. Ceux-là, l'installation, c'est une question de semaine. Pour les autres, les 898 qui seront installés, qui vont suivre les formations. Puisqu'il y a un auditeur qui demande les différentes formations avant de démarrer, nous leur donnons les formations de compétences de vie, nous leur donnons les formations de compétences entrepreneuriales, ils suivent une formation technique de courte durée, et on va les mettre en immersion sur des fermes de spécialistes qui sont déjà dans l'élevage de poulets pendant 2 mois pour leur permettre de faire une expérience de l'élevage du poussin jusqu'au poulet de chair mature. Alors, probablement, madame, je peux vous dire que décembre 2026, février 2027, nous devons avoir opéré le maximum en matière d'installation de ces jeunes-là. Ce qui va nous prendre un peu de temps, c'est la construction des poulaillers. Ce ne sont pas des poulaillers qui vont tomber au premier vent. Ce sont des poulaillers résistants avec des matériaux définitifs, avec des standards. On ne verra pas un poulailler à Tangeta qui sera différent du poulailler de Kobli ou de Materi. Ça sera un modèle standard à mettre à la disposition de l'ensemble de ces jeunes-là qui sont bénéficiaires de l'initiative 1000 jeunes en agriculture du programme Azolé. Je voudrais, l'auditeur qui a demandé combien de bénéficiaires, le nombre de bénéficiaires c'est 1100. 1100 dont 898 tirés au sort le 13 août dernier au Palais des Congrès par l'ensemble des 77 maires et leurs représentants à Cotonou. Alors, quel est le pourcentage d'Azoli? Azoli ne perçoit rien. On n'a rien à percevoir. Nous boostons bien ces jeunes-là à devenir des entrepreneurs. Nous n'avons rien à faire.
3: Alors, ils auront payé des taxes quand les entreprises...
2: Naturellement, quand les entreprises seront prêtes et fortes, eh bien, ces entrepreneurs-là vont, autant qu'ils créent des emplois au plan local, ils vont payer des impôts à l'État. C'est l'avantage principal que l'État tire de cette initiative. Alors, suivi après la sélection, oui, c'est tout ce que nous avons dit là. Ils seront formés, ils seront mis en immersion et puis ils vont s'installer sur les sites collectifs ou les sites individuels. Quelqu'un a parlé de apiculture. C'est vrai, on devait revenir après à l'agriculture, mais je dois dire que avant les ministres en agriculture, le programme Azoli a déjà sélectionné 10 000 jeunes. Je sais bien, 10 000 jeunes en élevage d'abeilles à des fins de production de miel. 10 000. Ça a commencé dans la Takoura et la Donga. Ça a commencé dans l'Oumé et le Plateau, le Mono, le Koufo, l'Atlantique et le Littoral. On a eu quelques problèmes au niveau du Borgo à Libori pour des raisons de marché public. Et au niveau du Zou et des collines aussi. Pour le Zou, les collines, c'est déjà dénoué. Je crois qu'avant la fin de ce mois, pour le Borgois, le Bruy, ça sera dénoué aussi pour que ces jeunes-là bénéficient de ce que nous leur avons promis et qui sera fait.
1: Merci, docteur, pour ces précisions. Traducteur.
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1: Merci pour cette traduction, Monsieur Vigile Abbé. Quelle quantité de poulet chaque éleveur devrait-il pouvoir produire?
3: Ok, merci beaucoup, madame. Je vais partir des repères. Nous vous avons dit un poussin arrive à maturité après 45 jours. Chaque jeune reçoit 2000 poussins. Donc, vous voyez que en 45 jours, chaque jeune aura produit environ 2000 poulets en espérant vivement qu'il n'y ait pas de mortalité. Nous mettons tout en œuvre pour que le taux de mortalité, s'il il devait se venir, ne soit pas trop élevé. Et donc, je vous l'ai dit, chaque jeune se retrouverait environ à 300 000 francs par mois et au bout de l'année, 3 millions à peu près. Donc voilà ce que je pourrais dire en répondant à votre question pour dire que les jeunes ont intérêt donc à s'investir pleinement et les autorités communales ont intérêt également à surveiller tout ce qui se passe pour que l'économie locale soit d'abord boostée avant que l'économie nationale n'en soit impactée, comme je le disais tantôt.
1: Toujours avec vous, quelle plus-value économique cette initiative peut-elle apporter aux jeunes bénéficiaires?
3: Je l'ai déjà indiqué dans ma précédente réponse, si vous permettez, je vais revenir là-dessus. Un jeune est à peu près à 300 000 francs par mois et environ à 3 millions par an. Ce qui fait que l'économie locale sera fortement poussée parce que le jeune qui a ces moyens-là va continuer à investir. L'objectif, comme nous l'avons dit, ce n'est pas d'installer des jeunes qui vont permettre de résorber le gap négatif qui est de 13 millions 3. Je ne parle pas de l'argent qui soit mis sur chaque jeune, je parle du gap. Le déficit, quand l'interdiction sera effective, sera de 13,3 millions de poulets. Et donc, en mettant en œuvre le programme et l'opération agriculture, nous aurons 14 millions de poulets à produire par an. Ce qui fait que nous avons même un gap positif de 700 000 qui pourrait être exporté. Donc, l'objectif étant d'avoir des entreprises agricoles de façon formelle pour compléter les entreprises agricoles qui existent, parce que les jeunes que nous avons iront en immersion dans les entreprises agricoles déjà existantes. Donc, l'objectif étant d'avoir des entreprises agricoles, si nous avons des jeunes dynamiques qui veulent être des capitaines d'entreprises demain, les prévisions seront dépassées pour le bonheur et pour l'économie binoise.
1: Voilà, traducteur.
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1: Merci cher traducteur, nous poursuivons cette émission. Et docteur Eugène Alosupo, en ce qui concerne les personnes handicapées, quels sont les fondements de l'initiative de formation en cordonnerie, maroquinerie et quels types de handicaps sont concernés?
2: Vous savez, les personnes handicapées généralement ne sont pas très bien vues. Parce que nous les considérons comme des sous-hommes, ce qui est une erreur fondamentale et grave. Ce sont des personnes que nous dédions à la mendicité et qui doivent rester au bord de la voie pour apprendre. Nous avons décidé de changer le cours de leur vie. Le programme Azoli a mis en place l'opération cordonnerie, maroquinerie, à laquelle ont souscrit des personnes handicapées. Et parmi elles, nous avons choisi 265 personnes handicapées de tout handicap. Il y a des sourds-muets, il y a les malvoyants et les non-voyants, il y a les handicapés moteurs, il y en a qui ont des handicaps plus prononcés, les handicapés auditifs par exemple. Ceux-là, les 265, ont choisi de fabriquer des chaussures. Nous les avons vus très déterminé pour cela et nous avons mis tous les moyens utiles pour le faire. Nous avons confié toute la formation à quelqu'un qu'on appelle un agrégateur qui a sélectionné des formateurs sur l'ensemble des 5 sites. Quels sont ces 5 sites? Il y a le site de Cotonou qui est le site le plus grand, le site névralgique. Vous avez le site de Lokossa, celui de Porto Novo, le site de Dassazoumé au centre et le site de Parako. Alors, s'il y a un handicapé de Tangueta, et il y en a dedans, qui doit suivre cette formation-là, il va se rendre à Parako. Et ils se sont rendus à Parako. J'ai eu le plaisir d'avoir découvert une dame de Tangueta, ici, qui a accompagné son enfant jusqu'à Parako et qui a décidé de le suivre et d'être en sa compagnie pendant les 5 mois. Parce que, pour ce qu'elle a dit, avoir des enfants pareils, ça pourrait être source de moquerie dans la communauté. Et donc, elle a dit, l'enfant, je l'ai gardé depuis le bas âge. Ça n'a pas été facile, mais si je ne l'accompagne pas à profiter de cette opportunité, il ne fera pas 2 jours à Parako, il va redescendre à Tangueta. Et c'est ce que la dame fait. Elle consacre. Elle est devenue même la maman de tous les enfants, puisque c'est elle qui... Puisque nous donnons des avantages à des jeunes filles qui ont des enfants. Parce que dans nos communautés, avoir un enfant peut vous empêcher d'avoir une formation. Donc, nous, tous ceux qui sont bénéficiaires du programme Azoli, qui sont des femmes qui ont des enfants, nous avons dans les entreprises où elles vont, nous créons un espace qu'on appelle les espaces communautaires d'accueil des enfants, qui sont animés par celles-là que nous appelons des mères communautaires que nous payons et qui sont formées par les guichets uniques de protection sociale, les anciens CPS. Donc, vous avez un enfant de 4 mois à 3 ans, eh bien, Azoli prend l'enfant en charge et pendant que vous êtes en train de suivre les cours d'acquérir de la compétence, eh bien, cet enfant-là est dans les mains des mères communautaires. Vous pouvez faire une sortie pour l'allaiter, vous pouvez venir prendre votre enfant dans les mains le temps de la pause et après la pause, vous remettez l'enfant à ses mères communautaires et vous repartez en apprentissage. Et donc, autant d'opportunités que nous offrons à ces jeunes-là. Donc, cette dame de Tangueta est devenue pratiquement la mère de tout le monde. Elle sait à manger à tout le monde puisque c'est elle qui s'occupe de la propriété, etc. Donc, elle

0: s'est dédiée à ce groupe-là qui est à Parakou. Je dois préciser, excusez-moi, qu'à Lokossa, en plus de ceux-là qui vont faire les chaussures, nous avons mis les malvoyants. Les malvoyants avec une opportunité supplémentaire. Cette opportunité, c'est de leur permettre de savoir fabriquer des sacs de dames à partir du nylon. Les sacs que les dames transportent pour aller amener au marché. Donc, ces personnes handicapées visuelles sont à Lokossa. Donc, après ça, elles vont compléter la formation par la fabrication de chaussures. Je peux vous dire, de ce que nous avons vu à Lokossa, que les personnes handicapées sont intelligentes. Elles sont très intelligentes. Nous avons vu des sacs fabriqués par ceux et celles qui ne voient pas, mais des sacs de très bonne facture, de bonne qualité. Il y en a de même sur l'ensemble des cinq sites, des chaussures que nous avons vues fabriquées par ces personnes handicapées. C'est superbe, c'est extraordinaire. Lorsqu'on les expose, vous n'avez pas idée que ce sont des personnes qui ont des handicapés moteurs, des handicapés auditifs, des handicapés de bras qui ont fait ça. Vous savez, nous avons vu des gens qui sont handicapés des deux pieds et qui doivent aller à quatre pattes, mais qui sont là, qui sont dans la formation et qui sont des pères de famille, qui sont des mères de famille et
1: Nous avons un auditeur
0: qui
1: en ligne que nous
0: travaillent
1: allons
0: à se
1: recevoir.
0: faire autonome.
1: Auditeur en ligne, bonjour.
2: Oui, bonjour, madame la journaliste.
1: Oui.
2: Monsieur Sifou qui revient toujours.
1: Oui, monsieur, c'est vous.
2: J'ai une question là.
1: Oui, allez ici.
2: Ok. Supposons que j'ai mon propre entreprise et par an, je forme au moins 50 jeunes pour leur donner des assistants. Maintenant, est-ce que comme ça là, le projet Azoli peut m'appuyer?
1: Allez-y, monsieur, il s'est
2: Et
1: fou.
2: moi-même avec mes propres sous.
1: Il n'a qu'à pas
0: Non,
1: Reprenez-nous.
0: sa question, je l'ai comprise.
1: D'accord.
0: Demande s'il a une entreprise, est-ce que le programme Azoli peut l'appuyer? Oui, c'est ce que nous faisons. Ça dépend du secteur dans lequel vous êtes. Je suppose que vous êtes dans la soudure, par exemple, et qu'il y a des jeunes chez nous qui décident de faire de la soudure. Si vous êtes à Tanguita ici, si quelqu'un est à Boïkan, Lokossa, Cotonou et veut faire de la soudure, on les envoie à Tanguita ici. Et ils seront sous la responsabilité du monsieur avec des avantages que nous leur offrons. Nous assurons leur déplacement de leur lieu de résidence vers le lieu de formation, si c'est Tanguita. Et puisqu'ils sont censés ne connaître personne à Tanguita, nous leur donnons de l'argent pour trouver là où dormir. Et chaque mois, pour la durée de la formation de 6 à 12 mois, nous leur donnons 50 000 francs CFA. Ce n'est pas un salaire, c'est une allocation pour leur permettre, eh bien, de suivre la formation et d'en sortir avec une attestation. Alors, c'est ce qui en est de l'emploi salarié. Mais si quelqu'un décide de ne pas travailler pour quelqu'un, nous leur donnons toutes les formations utiles et nous lui donnons, je n'ai pas dit nous lui prêtons, hein, nous lui donnons 200 000 francs CFA. Il y a beaucoup à Tanguita ici qui ont profité de cette opportunité et qui sont aujourd'hui autonomes sur le plan financier. Ce sont autant d'opportunités que nous offrons à nos jeunes. Donc, lui, entrepreneur, mais il faudrait qu'il soit à jour, qu'il ait un registre de commerce, qu'il paie les impôts et qu'il formule la demande. Je lui suggère de se rapprocher de Madame Timanti, qui est la responsable de l'unité locale de promotion de l'emploi à la mairie de Tanguita, ou de Monsieur Michael Yokossi, qui est le facilitateur en emploi dans la commune de Tanguita.
1: Oui,
3: Oui,
1: monsieur a vu à
3: je
1: quelque
3: comprends
1: chose.
3: que votre auditeur veut devenir partenaire du programme Azoli. Voilà, donc c'est une belle opportunité qui s'offre à lui pour
0: Nous
3: avoir.
0: sommes déjà en partenariat avec plus de 260 entreprises sur l'ensemble du territoire national. Donc, eh bien, son entreprise est la bienvenue.
3: Il aura la main-d'œuvre gratuite pendant la période, il aura un service d'encadrement.
0: Il a un appui.
3: Voilà, donc il y a beaucoup d'appui pour lui s'il décide d'être partenaire du programme Azoli.
1: Merci.
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0: Je dois préciser hein, que en plus des 265 personnes handicapées insérées dans la coordonnée de la maroquinerie, il y a d'autres personnes handicapées qui ont choisi autre chose. Par exemple, nous avons 465 personnes handicapées qui ont choisi d'élever les gros escargots, la caténiculture. Nous avons 78 qui ont choisi de faire de l'élevage des abeilles à des fins de production de miel. Nous avons 129 qui veulent élever des cailles, les petits oiseaux qui pondent des œufs. Nous avons 214 qui veulent faire du maraîchage. Tomates, choux, haricots verts, salade, laitue, tout ça. Et puis le plus gros lot, c'est dans l'élevage de lapins. Ils ont décidé de faire du lapin. Ils sont au nombre de 1510 personnes handicapées. Donc si nous ajoutons ces personnes-là à celles qui sont déjà dans la cordonnerie, nous avons un effectif de 2621 personnes handicapées qui sont sous la charge du programme Azoli et qui sont en cours de formation actuellement. À Tangeta, il y a M. Yokossi qui s'en charge. Ils sont en train de former ces personnes handicapées qui ont choisi différentes filières pour se rendre autonomes les mois à venir.
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5: Voilà, nous sommes pratiquement à la fin de cette émission, monsieur Vigile Abbé, que dire pour conclure cette émission?
3: Merci beaucoup madame. Je dois dire que depuis quelques années les personnes handicapées constituent la plaine des yeux du régime. Vous savez, le chef de l'État passé a promulgué une loi et a pris quantité de décrets pour les accompagner. C'est pour ça que dans ce dispositif, elles sont des bénéficiaires, dans ce programme, elles sont des bénéficiaires de droits. Et je vais inviter donc ces personnes handicapées-là à continuer de montrer l'engagement dont elles ont fait preuve quand nous sommes allés sur ces différents sites-là. Et c'est pour ça d'ailleurs que l'appui qu'il a apporté est mis. Et je vous l'ai dit, quand un jeune entre dans le programme par le volet emploi salarié, il prend 50 000 francs comme allocation par mois. Et, alors que quand on est dans le volet emploi indépendant, on attend la fin de la formation, on prend 200 000. Les personnes handicapées prennent les deux. Et je vais inviter toutes les populations à aller vers leur boutique quand elles vont finir leur formation dans 5 mois pour vous acheter.
6: Dans 3 mois.
3: Non, parce qu'ils viennent de faire. Ah oui, c'est vrai, ils viennent de faire 3 mois. Ils ont 6 mois de formation pour acheter les choses qui sont très belles et bonnes factures. Je vais inviter les jeunes qui sont dans l'opération agriculture à réussir. L'État a fait sa part. Il revient maintenant à eux de réussir pour montrer à l'État qu'il ne s'est pas trompé en investissant 13 millions sur chacun d'eux. Je vais inviter les communes à les accompagner. J'en finirai lorsque j'aurai dit que pour bénéficier des multiples opportunités gouvernementales en matière d'insertion professionnelle, il faut d'abord et avant tout s'inscrire sur la plateforme SICA, qui est la plateforme d'intermédiation, l'ANPE. Et pour le faire, il y a 3 voies. La première voie, c'est on peut le faire à partir de son smartphone. Dans son lit, on peut le faire. Comme on peut aller vers les antennes départementales de l'ANPE qui sont au chef-lieu des départements, nous en avons 13-2 au niveau de l'Atlantique. Et enfin, comme la L'Agence nationale pour l'emploi a décentralisé ses services et que nous avons au niveau de chaque mairie un responsable des unités locales de promotion de l'emploi, ils peuvent encore également aller vers ces responsables ULP qu'on appelle souvent agents Azoli pour les aider à s'inscrire, pouvoir bénéficier des opportunités gouvernementales. L'État fait suffisamment. Il revient maintenant aux jeunes de se déterminer pour pouvoir profiter, saisir ces opportunités-là. Merci.
0: Je dirais pour finir que le programme Azoli reste disponible pour sortir les jeunes du chômage et du sous-emploi. Ils ont un seul effort à faire, se faire inscrire sur la plateforme SICA. Et pour le faire, on n'a pas un seul franc à débourser. Il n'y a aucune opportunité Azoli et NPE pour laquelle on vous demande de donner de l'argent. Si quelqu'un vous demande de l'argent, il faut aller le dénoncer à la police. Il n'y a pas d'opportunité pour laquelle nous prenons de l'argent. Et donc, ces jeunes-là n'ont qu'à se saisir de leur carte CIP et aller se rendre à la mairie de leur localité. Je voudrais dire à ceux-là qui n'ont pas été sélectionnés dans le cadre de l'opération aviculture qu'ils n'ont encore rien perdu. nous n'avons sélectionné que 1100. Mais dans le projet de société du candidat Romuald Wadaï, devenu président de la République, lui, il a prévu 5000. Donc, il reste 3900 autres qui doivent être complétés si le programme était mis en exécution. Et je n'ai pas de doute que le programme soit mis en exécution, puisque à partir du mois de septembre, le projet d'action du gouvernement sera rendu public. Et donc, ceux-là, je suppose que si on devait compléter, c'est dans la liste qu'on va puiser ceux-là qui vont eh bien, bénéficier de cette opération. Ceux qui sont derrière, je leur demande d'aller à la mairie pour se faire enregistrer. Pour toute information, eh bien, le numéro, nous avons deux numéros auxquels il faut nous joindre et avoir des renseignements. C'est le 01 51 10 33 33 et c'est le 01 51 10 66 66. Je répète, c'est le 01 51 10 33 33 et c'est le 01 51 10 66 66. Merci infiniment à vous.
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5: Voilà, au thème de cet entretien, on retient que le programme Azoli poursuit plusieurs actions destinées à renforcer les possibilités d'insertion et d'autonomisation des bénéficiaires, notamment à travers l'agriculture et les formations adaptées aux personnes handicapées. Les prochaines étapes seront particulièrement importantes pour mesurer l'impact concret de ces initiatives, notamment l'installation des bénéficiaires, leur accompagnement vers l'autonomie et leur capacité à développer des activités économiques durables. Merci au docteur Eugène Alosupo, spécialiste en communication du Prodige, et à M. Vigile Abbé, chargé de communication à l'ANPE pour ses éclaircissements et pour avoir accepté de répondre à nos questions. Merci également à vous, chers auditeurs, d'avoir suivi cet entretien consacré à la mise en œuvre du programme Azoli.
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7: Amis auditeurs, cette émission que vous allez suivre est une...
8: Bonjour à toutes et à tous, bienvenue à cette table ronde organisée dans le cadre du projet d'inclusion des jeunes Prodige. Au sein de cette structure, la clinique de chaussures, partenaire spécialisé dans la fabrication de chaussures. Aujourd'hui, nous mettons en lumière une initiative qui donne tout son sens au mot « inclusion ». Ici, des jeunes en situation de handicap qui apprennent un métier, développent leurs compétences et construisent progressivement leur autonomie grâce à la formation et à l'accompagnement qui leur est offert au sein de cette clinique chaussures.

0: travers donc des témoignages de nos invités, nous découvrirons comment cette expérience transforme des parcours de vie, crée des opportunités d'emploi et renforce la confiance en soi. Pour en parler, nous recevons le promoteur de la clinique des chaussures ainsi que plusieurs bénéficiaires du projet Azoli. Max Pachou, promoteur de la clinique chaussures, merci de nous avoir acceptés. Alors, chers amis bénéficiaires du programme Azoli, bonjour, bienvenue. Et autour de cette table, nous avons Damien Falola, Hermione Hungbo, Martin Hungpon, et en quatrième position, Véronique Afaton. Bienvenue à tous, c'est un plaisir de vous avoir avec nous pour ces échanges.
1: Plaisir partagé.
0: Et tout de suite, mes échanges vont démarrer d'abord avec le promoteur de la clinique des chaussures, Max Pachou.
1: Oui.
0: C'est un plaisir, merci de nous avoir accueillis. Pouvez-vous nous présenter la clinique des chaussures et sa mission?
1: Merci beaucoup madame. La clinique des chaussures est une entreprise spécialisée dans la formation professionnelle. C'est une entreprise qui est spécialisée dans la fabrication des chaussures modernes, des chaussures fermées, des babouches, des tapettes, des ceintures et de tout article en cuir.
0: Comment est née l'idée de former des jeunes en situation de handicap?
1: Pas seulement des jeunes en situation de handicap.
0: Dans le cadre du projet...
1: Au fait, nous avons constaté qu'il y a un chômage grandissant dans le pays. Et fait, l'idée est venue de créer un centre professionnel pour former. Donc, ce centre est un centre d'abord inclusif pour accueillir toute personne. Ça peut être handicapé, non handicapé. Donc, c'est un peu ça.
0: OK. Alors, l'idée du partenariat avec Azoli, comment elle est née?
1: Elle est née d'abord d'un travail de dur labeur que les autorités reconnaissent. C'est tout.
0: OK. Ils ont reconnu en vous les talents de pouvoir former des jeunes et
1: Exactement.
0: Vous les ont confiés. C'est
1: Exactement.
0: Bien ça. Alors, quel rôle joue votre structure dans la mise en œuvre du projet Azoli?
1: Dans la mise en œuvre du projet Azoli, spécialement dans la formation en cordonnerie et maroquinerie, et nous sommes chargés, mes collaborateurs et moi, de pouvoir former des personnes handicapées dans le but de leur autonomie, dans l'insertion professionnelle.
0: Et comment adaptez-vous la formation aux différents types de handicap, par exemple?
1: Je pense qu'il n'y a pas quelque chose de spécial. D'abord, je suis un partenaire de Handicap International. Donc, depuis des années, je travaille avec Handicap International. Il y a un partenariat qui existe entre Handicap International et Clinique Chaussures. Donc, on a l'expérience de former des personnes handicapées.
0: Et la formation a démarré quand concrètement avec cette vague de bénéficiaires que nous avons sur le terrain?
1: Le 15 juin et au 16 novembre, donc nous aurons au moins 5 mois de formation avec eux.
0: Quels sont les types de handicaps que présente chacun des bénéficiaires que vous avez? Parce qu'à les voir, ils présentent tous des handicaps différents.
1: Oui, nous avons des handicaps moteurs, handicapés visuels, handicapés auditifs, et puis handicapé mental.
0: OK. Alors, au cours de leur apprentissage, vous les côtoyez déjà depuis environ 2 mois, je peux dire.
1: Oui.
0: 2 mois. Mm. Quelles sont les qualités et compétences que présentent ces jeunes?
1: Bon, pour moi, dans ma tête, je ne vois pas de handicap. Je vois des gens très normaux. D'ailleurs, c'est des gens qui sont à l'heure. Donc, ils respectent tout ce qu'on dit et tout va bien, ils comprennent bien, donc il n'y a pas de différence. Comme je le dis, c'est un centre inclusif et tout va bien.
0: Et sur quoi mettez-vous l'accent dans leur formation de façon particulière?
1: Sur la patience, la rigueur, mais la patience surtout.
0: Pourquoi la patience?
1: La patience, parce qu'avec eux, il faut aller doucement, revenir, poser des questions. Et eux aussi doivent poser des questions et prendre le temps de comprendre et revenir expliquer. Donc c'est un peu ça.
0: Alors, ils ont 5 mois à passer avec vous.
1: Oui.
0: Vous pensez que 5 mois, ça suffit pour acquérir toutes les aptitudes qu'il faut pour une fabrication de chaussures?
1: Et nous avons fait le modèle pour. Déjà, il faut rappeler qu'ils sont au nombre de 264 sur tous les tenues du territoire parce que à Parakou, nous avons un site là-bas, à Dassa, à Lokosa, à Porte-Novo et ici à Cotonou. Donc, dans les 5 mois, il y a un module qui est établi pour les faire assimiler les programmes qui est établi.
0: Ok, sur les 260 et quelques environ qu'accueille le territoire national, combien vous accueillez dans le littoral à Cotonou, à la clinique chaussure?
1: Et à Cotonou, nous avons au moins 62.
0: Ok.
1: Tout handicap confondu. À Parakou, 50. À Dassa, 34. À Lokosa, 47. À Porte-Novo, 71. Et il faut noter que les personnes handicapées visuelles sont à Lokosa, avec un expert dans la maroquinerie, dans la fabrication des sacs.
0: Et quel changement observez-vous chez les bénéficiaires après déjà quelques mois de formation?
1: C'est des gens qui évoluent très très bien et je pense ils sont ici, eux-mêmes, on va leur donner la parole. Je pense à la fin, s'il y a l'accompagnement qui va suivre, c'est des gens qui vont éclore et développer leur talent pour servir la nation béninoise.
0: Ils sont effectivement ici, vous l'avez dit, mais avant de leur donner la parole, dites-nous quelles sont les difficultés que vous rencontrez dans l'accompagnement de ces jeunes, parce que, qu'on le veuille ou pas, ça ne manque pas.
1: Les difficultés, ça ne manque pas, mais on essaie de surmonter. C'est vrai que ce n'est pas facile, mais on surmonte, c'est notre boulot, c'est pourquoi ils sont là. Quelles qu'en soient les difficultés, nous allons surmonter pour leur évolution.
0: Vous avez des histoires encourageantes à partager avec nous que vous avez pu notifier déjà depuis leur arrivée ou des résultats palpables?
1: On peut dire que déjà en 2 mois, c'est des gens qui peuvent déjà commencer par réaliser des chaussures.
0: Ah oui?
1: J'ai un bénéficiaire qui me disait la dernière fois qu'avant, il demandait de l'argent, mais depuis la formation a commencé, dans les week-ends, il reste devant son portail, il met les cirages, tout ce qui va avec, et puis il prend les mi-francs. Donc c'est quelque chose, on peut remercier Azonli à travers ça.
0: En attendant, nous allons leur donner la parole. Vous l'avez dit, ils sont là. Ils vont se présenter en prenant la parole. Pour commencer, en quelques mots, vous vous présentez.
2: Moi, c'est Damien Falola. Je suis envoyé à Azoli. Et donc, je suis un apprenant à Clinique Chaussures. Donc, actuellement, j'y travaille. Merci.
0: Avant Azoli, que faisiez-vous?
2: Avant Azoli, donc, je faisais des jobs. Si je trouve un immeuble à louer ou bien quelque chose à louer, en tout cas, je suis dans l'immobilier. Mais ce n'était pas tellement stable. Okay. Si tu trouves, tu manges. Si tu ne trouves pas, tu restes en jeu comme ça, là. Okay. Déjà, j'ai appris le communiqué à la radio par Azoli. Rapidement, je me suis inscrit. Donc, paf, peut-être quelques mois, ils nous ont appelé. D'accord. Et voilà, je suis dit à Clé Chaussures. Monsieur l'apprenant.
0: Merci. On va passer le micro aux autres pour une brève présentation. Qui étiez-vous avant Azoli?
3: Moi, je m'appelle Mboemion. Je remercie à projet Azoli. Moi, avant, je me vendais des produits cosmétiques. Un peu.
0: Et notre troisième invité sur ce plateau.
4: D'accord, moi c'est Romain Martin Rompon. Avant j'étais repétiteur, je faisais les cours de maison pour les élèves.
0: Ok, Romain, comment avez-vous découvert cette opportunité du projet Azoli?
4: C'est à travers des communiqués, aussi à travers les amis, parce que quand il y avait un moment, ils ont dit qu'il y a un projet qui est venu et qui accompagne les jeunes pour les aider. C'est à travers là un peu que j'avais su même, donc c'est à travers là un peu que j'ai su le projet Azoli.
0: Et qui vous a motivé à vous y inscrire?
4: Tout d'abord, moi, mon intention, c'est de savoir faire quelque chose moi-même pour mon autonomisation. Oui, c'est ce qui m'a plus motivé. Donc, et c'est le message aussi que je peux lancer à toute personne handicapée, d'oublier leur handicap et d'essayer à faire quelque chose d'eux-mêmes.
0: D'accord. On va passer le micro à Martin. Il nous dira qu'est-ce qui l'a motivé à participer à cette formation.
2: Oui, et ce qui m'a vraiment motivé, moi déjà, j'ai la passion de la chaussure. Donc, avant même, je faisais la petite réparation à la maison. Donc, lorsque déjà l'opportunité est tombée, j'ai dit, waouh, il faut que je tombe dessus. Donc, c'est comme ça.
0: Pourquoi la fabrication de chaussures et pas autre chose?
2: Bon, la fabrication de chaussures, pas autre chose, parce que déjà, bon, c'est une passion d'enfance, hein.
0: D'accord.
2: C'est une passion d'enfance, c'est tout.
0: Azoli vient à point nommé.
2: Très bien, ce que je disais, oui.
0: On va entendre Hermione. Hermione, comment avez-vous découvert cette opportunité offerte par Azoli?
3: Ok, c'est un ami qui m'avait proposé ça. par rapport à ce projet. Mm. Je me suis inscrite pour cette formation. Mais je remercie en plus moi, mais j'ai déjà envie de le faire avant.
0: Et qu'est-ce qui a été votre principale motivation? Pourquoi pas autre chose? Et c'est la fabrication de chaussures que vous avez choisie.
3: Parce que moi-même, j'aime trop fabriquer les choses avec la main. Donc, c'est à cause de ça. C'est ce qui m'a appris ça.
0: On ne va pas oublier Véronique Afaton également sur ce plateau. Véronique, en quelques mots, pouvez-vous vous présenter à nos auditeurs et nous dire comment vous avez découvert ce programme Azoli au point de vous y inscrire?
5: Je vous remercie, madame. Moi, c'est Afaton Véronique. J'ai appris ce projet par le biais d'une amie. C'est une amie qui m'a parlé de ce projet. Et là, j'ai rassemblé les dossiers, et j'ai déposé les dossiers à la NPE. Et après un bout de temps, on m'a rappelé. Donc, ce que je faisais dans la vie, je suis coiffeuse. Coiffeuse, je tresse et je vends aussi un peu de tout. Je suis dans la vente des chaussures. Ce qui m'a poussé à déposer les dossiers, c'est parce que je me plaisais dans les chaussures. Je me disais que pour aller en procurer ailleurs, si moi-même je savais fabriquer mes chaussures, ce sera un avantage pour moi. Donc c'est ce qui m'a poussé à déposer les dossiers à la NPE et j'ai été maintenue.
0: Mais quels étaient vos principaux défis avant d'intégrer le programme?
5: Je me débrouillais. Je ne me donnais pas le temps. Pour être une femme libre, une femme émergente, il faut ne pas baisser les bras. Donc, c'est ce qui fait mes défis. Pour être quelqu'un de reconnu, de respecté. Parce que si tu n'as rien dans la main, ou bien ne te vois pas et attaché à quelque chose, tu n'as pas de nom, ne te considère pas. Donc, c'est ce qui fait, moi, mon défi. De ne pas me baisser les bras, croiser les bras et attendre les autres, me faire quelque chose. D'ailleurs, ce que je n'aime pas, c'est pour cela que je me débrouille. D'accord. Et le Seigneur m'aide.
0: Aux autres également, quelle était votre situation de départ avant le projet Azoli? Les difficultés auxquelles vous faisiez face, est-ce que tout était rose pour vous? Comment était votre situation?
4: Avant ce projet, sans vous mentir, c'est très difficile. C'est très difficile. Se nourrir, en tout cas, c'est difficile. Donc je vois qu'avec ce projet, si chacun de nous, c'est-à-dire chacun des bénéficiaires, si on peut se mettre au sérieux et avec la formation que le promoteur de clinique Chaussure va nous donner, si on peut prendre au sérieux, je crois que chacun de nous, nous pouvons prendre au sérieux et ce que nous faisons, nous pouvons nous prendre en charge nous-mêmes pour ne pas espérer des autres avant de subvenir à nos besoins.
0: On va écouter les autres sur la même question. La vie était rose avant?
6: Pas Damien, c'est Damien. Donc la vie, sincèrement, c'est pas tellement rose, comme je vous l'ai déjà annoncé. Tantôt, il faut que tu trouves. Des fois, tu ne trouves pas. Bon, on essaie de faire avec. Donc actuellement, étant déjà un apprenant, j'étale les choses sur mon portail, surtout les samedis, les dimanches. Et puis déjà, ma famille est à l'aise.
0: Et aujourd'hui, Damien, oui. Que faites-vous concrètement à la clinique Chaussures?
6: Déjà, je remercie mon formateur. Ça, c'est vraiment...
0: C'est qui?
6: C'est mon formateur, c'est M. Paul. C'est M. Paul. Donc, c'est quelqu'un qui nous aime vraiment, et qui se donne vraiment à nous, à dire les explications. On nous pose des questions, on répond très chaleureusement. D'accord? Donc, avec ces explications, nous comprenons vite, vite. Donc, si tu es à la maison, si tu ne viens pas vite là, mais tu auras le regret de ne pas venir. Donc, chaque fois, nous sommes là. Nous nous soutenons. Déjà, c'est un plaisir pour moi. Déjà, actuellement, je fais les chaussures, hein, sans vous mentir. Je fais bien les chaussures, tout ça.
0: Si quelqu'un... Peine de moi.
6: Oui, peine de moi, déjà. Si quelqu'un ne va pas, on le demande au formateur. C'est pourquoi je dis, notre formateur, c'est quelqu'un que nous remercions beaucoup. Parce que si tu as des difficultés quelque part, tu le montres, il te montre, il te dit rapidement. Tout à l'heure, lorsque j'ai quitté la salle, j'avais une difficulté de montage. Donc, je l'ai dit, ça m'a déjà montré le nœud qui me cale déjà. Donc, déjà, j'ai un plus ce matin.
0: Hermione, qu'est-ce que vous faites à la clinique Chaussures quand vous arrivez tous les jours?
3: Quand même, je suis tellement contente de venir à la clinique Chaussures. Manette dont nos formateurs nous prennent là, je suis tellement contente. Si tu ne comprends pas, si tu demandes, il va te le dire. Okay. Quand même, je suis tellement contente.
0: D'accord. Mais qu'est-ce que vous faites dans la pratique quand vous venez au travail? Vous faites des chaussures, vous faites des montages, qu'est-ce que vous faites?
3: Je fais beaucoup de choses.
0: Comme quoi?
3: On coupe, on monte, quand même, on fait cirage, on fait beaucoup de choses quand même.
0: Et quelles compétences vous avez pu acquérir Après ces 2 mois, si on devrait faire le bilan, qu'est-ce que vous avez appris en 2 mois?
3: En 2 mois, là, quand même, on a déjà appris beaucoup de choses. Là où je suis maintenant, je peux faire tapette, bouler, semelle sur semelle. Comment je peux le faire?
0: Romain, et vous, quelle est votre expérience avec cette pratique sur le terrain?
4: Depuis la formation, il y a des choses qu'on a prévu faire. Au début, on a fait la réparation. Après, on a fait les types de semelles. Il y a bourré, il y a aussi semelle sur semelle. Mais actuellement, ce que je peux vous promettre, je peux faire chaussures bourrées et aussi tapettes et semelle sur semelle.
0: D'accord. Véronique, on va vous entendre aussi sur ce que vous avez appris à faire jusqu'ici et comment ça se passe.
5: Bon, chez moi, ça se passe très bien. Très, très, très bien. Je suis à l'aise dans ce que je suis en train de faire. Ce qu'on nous apprend, les formateurs nous apprennent beaucoup de choses. Et moi, principalement, je peux réaliser des chaussures. Je peux faire semelle sur semelle, chaussures bourrées, réaliser des gabarits, cirer et faire la réparation.
0: Véronique, comment cette formation a-t-elle changé votre regard sur vous-même, par exemple?
5: Ça a changé beaucoup de choses. Parce que ce que j'étais hier, c'est pas ce que je suis aujourd'hui, à cause de la connaissance que j'ai acquise. En 2 mois, ils nous ont beaucoup donné. Les formateurs, le DG, vraiment, c'est très bien. Ils nous ont beaucoup donné, j'ai acquis beaucoup de choses. Et ma vision, c'est que ce que je peux dire par rapport à cette formation, que je ne vais pas dire hier, aujourd'hui, c'est autre chose parce que j'ai acquis beaucoup de choses. Et avec ça, je peux réaliser des choses et améliorer ma situation de vie.
0: Est-ce que cette formation a changé votre regard sur vous-même, pour vous, les autres bénéficiaires? On voudrait bien vous entendre là-dessus. Hermione?
3: Oui, madame. Quand même, ça m'a vraiment changé. Avant, ça n'allait pas du tout. Ça n'allait pas du tout, quand même.
0: Qu'est-ce qui n'allait pas?
3: Chez moi, quand même. Chez moi. Pour demander, ça me fait de honte, pouvoir demander à quelqu'un de m'aider assis, parce que j'avais 3 enfants. Le papa n'est pas là, donc c'est moi seul qui occupe des 3 enfants. Donc, je n'aime pas demander. Si tu demandes à quelqu'un, on va te dire je viens, mais tu ne trouves rien. Quand même, je remercie vraiment à Zoli pour ce projet.
0: Mais vous êtes en apprentissage, vous n'avez pas encore fini. Vous pouvez dire que vous avez déjà un gain salarial, sinon, comment ça a changé?
3: Manière dont ça a changé. Par exemple, chez moi, les vendredis soir, je reste au portage pour voir coudre les chaussures aux gens de cirage aussi, jusqu'à dimanche soir.
0: Okay. Et Romain, qu'est-ce que la formation a déjà changé dans votre quotidien?
4: En tout cas, ça a changé mon image. Désormais, avec ce que je fais, on ne peut plus m'appeler mendiant, mais on peut m'appeler cordonnier.
0: On a parlé de l'impact sur vous et sur la famille Damien. Vous avez parlé de comment vous, ça vous a changé et votre famille. Est-ce qu'elle en bénéficie? Quelles sont les répercussions positives?
7: Vraiment, il y a beaucoup de répercussions positives. Déjà, la famille sait déjà que je vais quelque part pour apprendre. D'accord? Déjà, même dans le quartier, déjà, les gens pensent que je suis en mon uniforme là, à son lit. Les gens me trouvent, ah, waouh, tu as trouvé du travail. Il a dit oui, je suis en train d'apprendre quelque chose maintenant. Donc, je suis fier. Déjà, mes parents sont fiers, la famille, ma femme, les enfants. Donc, déjà, fierté. Je remercie beaucoup Azoli. Et sans vous mentir, si je suis encore là, c'est les encouragements de mon patron, le PDG, M. Bass. Sans vous mentir. Il est tout proche de nous. Chaque fois, le matin, il est là déjà. Mais je dis, si je vis chaque fois, il est toujours là avant moi. Je fais tout possible pour être avant lui-même. Mais chaque fois, il nous suit de près. Il vient, parce qu'il y a au moins 2 blocs qui s'occupent. Puis se déplacer plus en haut, soit en haut, et se déplacer plus en bas. Donc, chaque fois, il a suivi tout ça. Bon, en alimentant, tout est bien quand même. Je le remercie beaucoup au passage pour tout l'effort qu'il nous consentit. Merci.
0: D'accord. Oui. Hermione, vous voulez nous dire le regard de votre famille désormais sur vous et l'impact positif de ce que vous apprenez sur vos enfants, la famille?
3: Quand même, je remercie beaucoup à Zoli aussi. Par rapport de mon côté, tout le monde est content. Parce que je sors, je reviens. On me dit bonne arrivée. Donc, tout le monde est content de ça. Donc, en plus de ça, je passe par ici pour remercier à notre PDG. On lui remercie quand même, vraiment.
0: Qu'il est là que vous le remerciez?
3: Non, c'est pas ça. En plus, les formateurs, je les remercie beaucoup pour tout ce qu'ils nous font. Je les remercie.
0: Ok. Et quels sont désormais vos projets ou vos ambitions professionnelles à l'issue de cette formation que vous achèverez d'ici novembre 2026, si tout va bien? Est-ce que vous avez déjà des projets? Qu'est-ce que vous ambitionnez faire?
3: Avoir un atelier qui est un peu grand, donc je suis vraiment content. Pouvoir ouvrir un grand atelier, comme mon patron aussi.
0: Wow, à l'image de la tête. Damien, vous envisagez déjà des projets à la fin de cette formation?
7: Vous voyez déjà, là nous sommes, là, si c'était à la télévision, vous allez apprécier. Déjà, il y a des chaussures ici, là, pas mal. Donc moi-même, je veux faire plus que mon patron, hein. Ça, c'est moi, je veux vraiment faire plus que mon patron. Amen, patron. Amen, patron. Donc, je vais tester mon PDG, comme il le sait, ça sera son bureau. Moi, je vais faire mon bureau, avoir beaucoup d'employés comme lui, et tout ça, distribuer les choses, même un peu partout, un peu, dans la sous-région. Merci.
0: Romain, des ambitions professionnelles aussi que vous nourrissez?
4: Je ne dirais pas le contraire des autres, c'est d'ouvrir mon atelier et d'avoir plus de performances comme notre prometteur de Clinique Chaussures.
0: Et d'être autonome surtout?
4: Oui, d'être autonome. Je crois que c'est le but même du projet. Parce qu'aujourd'hui, on voit que quand on est handicap, on est mendiant. Sans vous mentir, il y a des mêmes les gens, quand tu veux les saluer, ils te disent, ils te font la main quoi, pour te dire de ne pas venir chez eux. C'est juste pour montrer que quand on est handicap, nous les handicaps, c'est, nous sommes des mendiants quoi. Donc moi, mon ambition, c'est d'ouvrir mon atelier, d'avoir un métier pour pouvoir me prendre en charge, si possible, aider les autres.
0: D'accord. Vous parlez de handicap. Quel type de handicap vous présentez?
4: Moi, je suis handicap moteur depuis ma naissance.
0: On va passer le micro à Véronique. Véronique, qui sans doute nourrit des ambitions également. Après la coiffure, passe à la maroquinerie, fabrication de chaussures. Quelles sont vos ambitions, Véronique, à l'issue de cette formation?
5: Moi, mon ambition, c'est d'ouvrir un grand atelier. Je ne dirais pas un, mais plusieurs. Parce que beaucoup d'efforts, ça produit beaucoup de choses. Si je m'y mets, je sais que je serai à la hauteur de ce que j'ai appris ici. Parce que je ne vais pas le cacher. Les bonnes choses, on ne les cache pas. Donc je vais mettre cela en valeur. Et beaucoup de gens en bénéficieront. Et mon projet aussi est que je vais fabriquer des chaussures, de différentes chaussures. Et envoyer même jusqu'à l'extérieur. Donc c'est mon ambition, avoir beaucoup d'employés, des sous-ordres et bien gérer mon entreprise. J'aurai des idées, je vais innover, je vais créer beaucoup de choses, beaucoup de modèles pour pouvoir gagner l'action, l'attention de mes clients. Donc c'est ce que je prépare faire et le Seigneur va nous aider. Merci.
0: Merci à vous Véronique. On va faire un dernier tour de table avec vous avant de conclure avec Max Akpachou. Si vous avez un message à adresser à un jeune en situation de handicap, que lui direz-vous, Hermione Hungbo?
3: Ce que moi j'ai à dire à mes amis qui sont encore à la maison, qui sont fermés dans leur chambre, je veux qu'ils n'ont qu'à sortir. Si on dit quelque chose, radio ou télé, peu importe là où ils ont écouté l'émission là, de taille importante à ça. C'est ce que j'ai à dire.
0: Damien Falola.
7: Oui, si. Donc, je remercie beaucoup le programme Azoli, sincèrement. Je l'invite à pouvoir continuer déjà sur cette lancée-là, à pouvoir prendre d'autres personnes pour le travail. Ce ne sera pas nous seuls, parce qu'il y a aussi beaucoup de personnes handicapées qui ne sont pas encore bénéficiaires. Je veux que ça se répète chaque année, pour que nos personnes handicapées, nous soyons respectées. C'est ça notre cause. Nous sommes respectés. Donc, j'exhorte aussi mes amis qui sont déjà à la maison, comme a dit ma collègue, de toutefois sortir, lorsqu'ils ont très communiqué là, de sortir pour aller travailler. Parce que c'est le travail qui libère l'homme. Moi, par exemple, je ne me trouve pas comme une personne handicapée, parce que l'handicapé, c'est dans la tête. Bon. Donc, moi, bah, déjà, je suis partout où tu passes, étant une personne valide, bah, je vais passer. Donc, de là, j'invite tout le monde à faire comme moi, surtout les personnes handicapées, à être autonomes.
0: Romain Martin, Hongkou.
4: Oui. Bon, le message que j'ai adressé aux jeunes handicapés, c'est qu'ils oublient leur handicap, mais d'avoir l'idée de chercher à faire quelque chose pour leur prise en charge. Donc, c'est le message que je leur ai dit.
0: Et parmi les bénéficiaires, on finira avec Véronique Afaton. Que direz-vous à un jeune en situation de handicap qui doute encore de ses capacités?
5: Moi, je dirais à un jeune que handicap, ce n'est pas une fatalité. On n'est pas handicap pour être quelqu'un de délaissé ou bien quelqu'un qui n'a pas de potentiel. Au contraire, Dieu nous a doté beaucoup de potentiel. Donc j'encourage un jeune en situation d'handicap que il n'a pas voulu être un handicap, une personne handicapée. Donc il n'a qu'à se lever

0: Et mettre en valeur le don que Dieu a mis en lui. Parce que Dieu nous a donné à chacun de nous des dons et qu'on doit mettre en valeur. Donc de se lever, de ne pas regarder les autres, de prendre son courage à deux mains et d'avancer dans la vie. S'il entend des communiqués, il n'a qu'à se lancer dedans et les portes vont s'ouvrir.
1: D'accord.
0: Merci.
1: Un message à l'endroit du gouvernement qui a initié Azoli et à l'endroit du prodige aussi qui l'implémente sur le terrain.
0: Je remercie le gouvernement pour tout ce qu'il a fait, pour l'accompagnement qu'il a mis à notre disposition. Vraiment, je le remercie. Je remercie le projet Azoli et je demande au projet Azoli de ne jamais cesser de continuer à aider les personnes en situation de handicap, ainsi que les valides aussi, parce que beaucoup de gens en ont besoin. Et je remercie l'ANPE pour tout ce qu'il fait.
1: Nous sommes au terme de cet entretien. Nous revenons à vous, Max Apachou, promoteur de la clinique Chaussures. L'inclusion, pour vous, qu'est-ce que ça représente? Et nous prendrons également vos mots de fin pour partir d'ici. L'inclusion professionnelle, bien sûr.
2: L'inclusion professionnelle représente beaucoup pour nous. Pour la preuve, vous le voyez ici à Clinique Chaussures. Comme vous le voyez, tout se passe bien, avec détermination, amour. Je reviens sur cette anecdote où plein de bénéficiaires m'approchent, pas plus tard qu'hier. Il est ici, Martin, il me dit, ah monsieur, est-ce si on termine les 5 mois, on peut encore continuer chez vous? Ça veut dire que ils ont l'envie, la détermination d'évoluer. Donc je peux dire que j'implore le gouvernement aussi de ne pas faire cesser le programme Azoli, parce que c'est un programme qui aide vraiment les jeunes. Beaucoup de jeunes à travers le programme Azoli vont gagner leur pain quotidien. Merci.
1: Et quant à savoir que des jeunes seront autonomes, pourront subvenir à leurs propres besoins, qu'est-ce que ça représente pour vous, Max Apachou?
2: Moi, c'est mon credo de tous les jours, voir les jeunes être autonomes et devenir patrons d'eux-mêmes. Moi, c'est partout je parle de ça. C'est vrai d'aller à l'école, d'avoir des diplômes. C'est vrai, mais il y a plein de chômeurs. Et je pense aussi que la formation professionnelle est très importante. Et grâce au programme Azoli, et ça peut aider beaucoup de jeunes.
1: Merci à vous, Max Akpachou, promoteur de la clinique Chaussures, partenaire du Prodige. Merci, chers amis bénéficiaires, pour ce temps consacré notamment à ces échanges assez inspirants. Cette rencontre est à sa fin. Elle nous rappelle également que le handicap ne limite pas le potentiel et qu'avec un accompagnement adapté, chaque jeune peut développer ses talents, accéder à un métier et contribuer pleinement au développement de notre société. Merci à tous de nous avoir suivis. 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
2: amen. Amen. Lorsque nous regardons ce passage à partir du verset 9 de Jean 5, la Bible nous dit aussitôt cet homme fut guéri. Il prit son lit et marcha. Ça veut dire que les trois paroles ont eu leur effet dans la vie de cet homme. Ces trois paroles se sont accomplies dans la vie de cet homme. Je déclare que ces trois paroles s'accomplissent dans la vie de ta vie. Dans ta vie, au nom de Jésus, la Bible nous dit, c'était un jour de sabbat. C'était un jour de sabbat. Un jour, cet homme ne devrait pas être guéri. Il a été guéri. Le jour ne devrait pas être guéri. Il a réussi. L'année où ne devrait pas réussir. Il s'est marié. L'année où ne devrait pas se marier. Il a été guéri. Ne devait pas être guéri. Il a été délivré. Les démons ne devaient pas être délivrés. Au nom de Jésus-Christ, ils ont dit, tu ne peux jamais réussir parce que ce n'est pas le jour de ta réussite. Parce que ce n'est pas l'année de ta réussite. Mais nous, nous déclarons qu'aujourd'hui, c'est le jour de ta réussite. Cette année, c'est l'année de ta réussite. Au nom de Jésus, même si pour eux, c'est le jour du sabbat. Oh, pour toi, ce sera le jour du miracle. Même si pour eux, c'est le jour du sabbat. Pour toi, ce sera le jour du mariage. Le jour du travail. Au nom de Jésus-Christ. Mais tu dois faire quelque chose. Tu dois faire quelque chose. Au verset 10 de Jean 5, les Juifs disent donc à celui qui avait été guéri, c'est le sabbat. Il ne t'est pas permis d'emporter ton lit. C'est le sabbat. Il ne t'est pas permis d'emporter ton lit. Les Juifs ont dit à cet homme, c'est le sabbat. Il ne t'est pas permis d'emporter ton lit. Autrement dit, les Juifs sont en train de dire à cet homme, mon ami, c'est très simple. Comme tu sais, aujourd'hui c'est le sabbat, tu dois faire quelque chose. Recouche-toi. Ça y est, recouche-toi. Rapidement. Allez, il faut te recoucher. Qui t'a dit de réussir? Allez, oublie le diplôme. Qui t'a dit d'être guéri? Allez, il faut te coucher encore. C'est comme si tu es encore malade. Allez, il faut te recoucher. Les Juifs ont dit à cet homme, il ne t'a pas permis d'emporter ton lit. Pourquoi tu vas emporter ton lit? Même si cet homme t'a dit, lève-toi, prends ton lit et marche. Toi, tu dois dire, je ne vais pas me lever. Je ne dois pas me lever parce que c'est le jour du sabbat. Parce que dans notre famille, on ne doit pas être guéri, on ne doit pas être libéré. Ces trois paroles sont des Juifs, on dit à cet homme, recouche-toi. Mais Jésus lui a dit, lève-toi. Les Juifs ont dit à cet homme, ne prends pas ton lit, ne prends pas ta gloire. Mais Jésus lui a dit, prends ta gloire. Les Juifs ont dit à cet homme, ne marche pas, ne réussis pas, ne te marie pas, parce qu'on ne se marie pas dans la famille. Mais Jésus lui a dit, marie-toi, fais des enfants, fais même des jumeaux, si tu le veux. Voilà la parole de Jésus, et voilà la parole des Juifs, voilà la parole de Jésus, voilà la parole des sorciers, des magouas, des magiciens de la famille, voilà la parole de Jésus, voilà la parole des féticheurs de la famille. Que fera cet homme entre la parole de papa, entre la parole des démons et la parole de brille mon étoile, qui t'invite à venir à Jésus, à te faire cet homme entre la parole de vie et la parole de mort? Je bénis le Seigneur que cet homme a su qu'il avait devant lui la parole de vie et la parole de mort. Qu'il avait devant lui la lumière et les ténèbres. Et nous allons voir sa réponse. Au verset 11, il leur répondit, celui qui m'a guéri m'a dit, prends ton lit et marche. Celui qui m'a guéri m'a dit, prends ton lit et marche. Celui qui m'a parlé ne m'a pas dit de me coucher, mais il m'a dit de me lever. Celui qui m'a parlé ne m'a pas dit d'abandonner mes diplômes, de fermer mon atelier, de me coucher à la maison, de ne pas aller abri mon étoile. Non, il ne m'a pas dit ça, mais il m'a dit de me lever, de prendre mon lit, de prendre ma gloire. Auditeurs et auditrices de Brille mon étoile, veux-tu la guérison? Veux-tu la délivrance? Veux-tu la restauration? Tu auras toujours des oppositions, des gens qui feront tout
3: Peter
2: il s'opposait à ton miracle comme ils l'ont fait à cet homme là. Les malédictions vont se lever contre toi, des persécutions, des oppositions vont se lever contre toi. Ils s'opposaient à ton miracle, mais ce soir la puissance du Saint-Esprit les paralyse au nom de Jésus. Alors tu vas prier et tu vas dire: toute force des ténèbres s'oppose à mon miracle, toute puissance de la sorcellerie s'oppose à mon miracle, sois paralysé, sois paralysé. Prie ainsi au nom de Jésus-Christ.

0: Nous avons prié au nom de Jésus-Christ.
1: Jésus-Christ,
0: tu vas prier et tu vas dire toute malédiction. Tu veux me ramener au point zéro. Toute malédiction. Tu veux me ramener au point de départ. Sois arrêté ce soir. Sois arrêté ce soir. Malédiction paternelle. Malédiction maternelle. Tu cherches à m'arrêter. À me ramener au point de départ. Sois paralysé. Prie ainsi au nom de Jésus-Christ.

0: Jésus-Christ, je déclare
1: toute malédiction
0: se
1: lève
0: le jour
1: de ton miracle,
0: le
1: jour de ta délivrance,
0: le
1: jour de ta gloire,
0: soit
1: enterré par le feu.
0: Au
1: nom de Jésus-Christ,
0: sois
1: libéré.
0: Lève-toi,
1: prends ton lit
0: et
1: marche et quitte le retard. Et quitte le retard. Chaîne de retard.
0: Lié
1: de retard. Familial, conjugal,
0: ce soir,
1: sois brisé, au nom de Jésus-Christ. À partir de ce soir, reçois l'onction, la possibilité, la capacité pour aller loin
0: en
1: cette année. Au nom de Jésus-Christ, sois béni et demeure béni. Au nom de Jésus, lève-toi. Lève-toi, prends ton lit et marche. Nous allons marcher ensemble. Mets ta main dans ma main. Mets ta main dans la main de Jésus. Commence par marcher. Nous marchons ensemble vers la gloire. Nous marchons ensemble vers la destinée. Nous marchons ensemble vers la paix.
0: C'est
1: les pleurs. C'est les lamentations.
0: C'est
1: les blocages.
0: Mets
1: ta main dans la main de Jésus. Nous marchons ensemble.
2: Merci, oh Jésus. 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
2: Merci, oh Jésus. 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
3: 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jahe mercredi 15h mercredi de jahe mercredi gato we meton azome vi de ko je ya somme le bisese bina blanu bo ko de poro yepo ce mercredi de 15h à 17h tous les élèves et étudiants nous allons jeûner prier et recommander la rentrée dans la main de Dieu mercredi de jahe azome ito le bisese o vi de to azome ile bisese bina blanu poro yepo mo khode poro yepo azobe marabe mo vide dai chazo azobe 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ne va plus travailler non tito aweto lore voilà le deuxième programme troisième programme c'est le dimanche prochain 16h à 18h30. Dimanche déjà, gagne de meton, il dit que tu le peux d'amen. 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Le dimanche prochain, de 16h à 18h30. Au camp de prière Brimonitoire. C'est notre troisième programme de cette semaine. Nous sommes en train de prier par rapport à nos finances. Et le thème du dimanche prochain, l'inconscience du riche. Le monsieur que tu vois là, comment il a fait pour devenir riche? Il a mis en place des stratégies. Il a mis en place des stratégies, des lois pour lui-même. Mais des bons témoins pour nous, nous y là. Nous avons dit que nous avons dit que nous avons dit que nous avons dit No dedele we ho no bi bla dele we bla wow so bri mo reto atology to segbe deja era wa dagbe ra we bra wa dagbe ra we do lo era 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be bi sese voilà les trois programmes lundi midi nous sommes là mercredi 15h, ça c'est pour les enfants. Et le dimanche 16h à 18h30. 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Allez sur Play Store, tapez Radio Brimon Étoile. Je prie avec les gens sur cette radio les mardis 22h30 et les jeudis 22h30. 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
1: Le programme Azoli intègre un volet spécifique pour l'inclusion des personnes en situation de handicap. Insérer des milliers de bénéficiaires à travers des formations adaptées et de l'auto-emploi. C'est dans ce cadre que plus de 235 personnes handicapées ont été mises en stage apprentissage en cordonnerie maroquinerie dans les villes de Cotonou, Porto Novo, Lokossa, Dassazoumé et Parakou. Nous sommes justement sur le site de formation de Parakou, ici au quartier Albarika, où 50 bénéficiaires sont capacités dans le métier de la cordonnerie maroquinerie. Pour mieux comprendre comment fonctionne cette opération, nous recevons dans ce studio mobile 4 invités. D'abord 2 bénéficiaires, Sapa Mbomé, handicapé physique, bonjour.
2: Bonjour.
1: Zil Kifilou Bouhaïma, vous êtes également un handicapé physique, bienvenue dans ce studio.
3: Oui, bonjour.
1: Notre troisième invité à Pounan, Olive Adandé, il est l'un des 2 formateurs et chef du centre de Parakou. Bonjour Monsieur Adandé.
4: Bonjour Monsieur Journaliste.
1: Quatrième et dernier invité, Edgar Sambieni, chef de l'antenne ANPE, l'Agence nationale pour l'emploi du Borgou. C'est à bonjour, merci.
5: Bonjour. Au rendez-vous.
3: Bonjour.

0: Ici, sur le site de Parcours, on retrouve deux catégories de personnes handicapées, les handicapés moteurs et les handicapés auditifs. Sapa Mbombé, vous êtes personne handicapée motrice, vous êtes originaire de Kobli dans le département de l'Atakora, mais vous résidez à Parcours. D'entrée, que faisiez-vous avant d'entendre parler de ce programme et comment avez-vous été sélectionné?
1: Avant d'entendre parler du programme Azoli, je ne faisais rien comme travail. Non, je me cherchais toute activité qui peut me rapporter un peu d'argent. Je me lançais, je cherchais, je travaillais pour gagner un peu d'argent jusqu'à ce que j'entende parler de ce programme. Je me suis inscrite et c'est un jour, j'étais à la maison quand ils m'ont appelé pour dire que j'avais déposé un dossier, que j'ai été retenue. Je dois suivre la formation dans le domaine de la corderie. Mais avant cela, on avait déjà fait une formation en compétences de vie. Donc, quand ils m'ont appelé, je suis allée et j'ai fait la formation en compétences de vie. Après cela, on a commencé la formation proprement dite en corderie et marquinerie.
0: Vous avez déposé le dossier un peu?
1: J'ai fait l'inscription en ligne.
0: Même question pour vous, Zil Kifoulou Bouhaima.
2: Avant le projet Azoli, moi j'étais dans les opérations de transfert de mobile money, vente de crédit et autres. Bon, arrivé à un niveau donné, j'étais en train d'entrer dans le déficit. Donc, j'avais cessé entre-temps. J'étais en train de voir sur quel domaine me lancer encore quand un jour j'ai entendu parler du projet Azoli. C'est sur les réseaux sociaux, moi j'ai appris ça. C'est un beau-frère qui m'a envoyé ça, m'a dit, ah, j'ai été envoyé quelque chose, un fichier, il faut regarder, ça parle d'une formation des personnes en situation d'handicap. J'ai regardé, ça parlait de plusieurs volets. J'ai vu celui qui pouvait m'arranger. J'ai choisi la cordonnerie et je me suis rapproché un peu de la mairie de Parcours pour avoir plus d'informations. Arrivé là-bas, il m'a éclairci sur ce que portait le projet. Et j'ai déposé mes dossiers. Moi, j'ai déposé les dossiers physiques à la mairie de Parcours. Un temps soit peu, bon, on a tendance à dire qu'on a même oublié qu'on avait entre-temps déposé. Sinon que j'ai envoyé un frère. Moi-même, je me suis déplacé d'abord personnellement pour aller à l'agence ANP et demander. Parce que ça prenait un peu de temps. Je me suis dit, ou bien ils ont déjà sélectionné les gens et puis ils ont commencé. Là, j'ai vu Adam, la secrétaire, une dame, elle a posé le problème, elle m'a dit que non, que c'est en cours. Quelques temps après, j'ai envoyé un ami qui était dans le quartier d'aller me vérifier si la liste a été affichée. Il m'a dit non, une deuxième fois. Là, la dame lui a dit de ne pas m'inquiéter au moment opportun, ils vont appeler les gens, ils vont les sélectionner. C'est comme ça, un jour, il m'a appelé dans l'après-midi, me dire que le dossier pour lequel tu as envoyé les gens a été validé et vous commencez la formation le lendemain au premier arrondissement. On a dit la formation en entrepreneuriat. Une semaine après, on nous dit qu'on va commencer la formation pratique. Même nous voici ici.
0: Plus de 235 personnes, dont 50, rien que pour le site de Parcours, M. Dassambieni. Décrivez-nous le processus ayant conduit à la sélection de ces bénéficiaires.
3: Il est vrai que la mise en œuvre du projet Prodige dans son programme Azoli a fait révéler que les statistiques d'inscription des personnes handicapées sur la plateforme SECA étaient faibles et leur participation aux différents volets n'était pas aussi élevée. Mais c'est au cours de la capacitation du personnel de l'ANP et de certains personnels tels que les UP dans tout le Bénin et les facilitateurs d'emploi que l'idée est venue en collaboration, bien sûr, et avec les associations de personnes handicapées. Et il est aussi important de rappeler que depuis des dizaines d'années, l'ANP en partenariat avec Handicap International, et tout cela a permis aux autorités de pouvoir réfléchir et de voir comment il fallait aider des personnes handicapées, surtout dans le volet entrepreneurial. Un certain nombre de volets étaient pris de concert avec l'association des personnes handicapées, tels que la cordonnerie, la maroquinerie, la cuniculture, le maraîchage, l'apiculture, la châtiniculture et la cortiniculture. Donc, une fois qu'il y a un consensus avec l'association des personnes handicapées au niveau national, donc il a été mis en branle y compris toutes les associations départementales et communales, une campagne de mobilisation pour l'enrôlement des personnes handicapées en tenant compte de ces critères, ces volets d'entrepreneuriat choisis. Ce qui a été fait, je vous dirais que sur le plan national, plus de 3 500 s'étaient inscrits. Donc, il fallait traiter, c'était l'année passée, ce qui a mis du temps. Il fallait traiter l'opportunité puisqu'il avait, on a trouvé finalement un agrégateur qui dispose des compétences. Un contrat a été signé pour que le premier volet concernant la coordonnerie et la maroconnerie puisse commencer. C'est dans ce cadre que sur la plateforme SICA, près de 135 ont été sélectionnés dans presque tous les départements, toutes les communes par rapport aux inscriptions. Et une phase de formation entrepreneuriale a commencé. D'abord à travers un atelier de compétences de vie pour une durée de 3 jours.
4: Oui.
3: Et après sur un atelier de compétences entrepreneuriales. De 2 jours, ce qui fait 5 jours au total, c'est à la suite de ça qu'un regroupement des personnes handicapées a été fait. Et pour les 4 départements du Nord, à travers la Takoa, la Libori, la Donga et le Borgo, se sont retrouvés au centre de formation pour des personnes handicapées ici. Je puisse vous dire qu'aujourd'hui, ils sont dans leur 2e mois de formation. Et voilà, c'est la première phase. Les autres volets sont déjà en cours. Bientôt seront appelés puisque les listes sont déjà sorties concernant l'apiculture, le maraîchage, la châtaigniculture et la cuniculture. Toutes ces listes sont déjà sorties. Bientôt, on va aussi appeler ces personnes concernées pour les former en compétences de vie et en compétences entrepreneuriales avant de les envoyer sur des sites de formation pratique. Voilà.
0: Toujours des personnes handicapées.
3: Exactement.
0: Et pourquoi avoir justement choisi de capaciter ces personnes handicapées dans un métier comme la cordonnerie, la maroquinerie?
3: Nous nous sommes rapprochés des différentes associations pour savoir dans quel métier ils auraient voulu que nous puissions former des personnes handicapées. Le concert, voilà des secteurs qui ont été retenus. Et nous savons aussi que c'est des secteurs extrêmement rentables, c'est des secteurs qui permettront aux personnes handicapées, une fois mises en activité, de pouvoir subvenir à leurs besoins à travers ces travaux. Si ce n'est pas rentable, on ne peut pas les pousser à aller faire des activités qui ne leur seront pas rentables. Donc voilà pourquoi, et en observant le besoin sur le marché, que ces secteurs ont été sélectionnés.
0: Et ces 50 bénéficiaires sont en stage apprentissage sur ce site de Paracou depuis le 15 juin 2026 et ce jusqu'en novembre prochain, soit 5 mois de capacitation. Comment se déroule jusqu'ici la formation, Monsieur Adandé?
5: La formation se déroule très bien parce que les objectifs qui ont été fixés à chaque moment sont atteints. Par exemple, pour le premier mois, nous avons prévu que les apprenantes déjà savent réaliser leurs premières chaussures. Et à la fin du premier mois, on a fait le test. Vous avez vu les résultats. Ce que je vais montrer, c'est les résultats premiers essais.
0: Satisfaisant.
5: Oui, satisfaisant. Maintenant, on est à la fin du 2e mois et on est en plein test pour leur seconde chaussure. Et on est dedans, puis tout va très bien. Et ils répondent très bien, puis ça va.
0: Et le fait que ces bénéficiaires présentent des handicaps, est-ce un frein à la transmission du savoir et comment, en tant que formateur, vous parvenez à vous adapter à cette situation spécifique?
5: Bon, le fait que c'est des personnes en situation de handicap, ça n'a pas de frein pour la formation parce que c'est un métier qui ne nécessite pas beaucoup d'efforts. Donc, avant de venir ici pour la formation, on a été formé spécialement pour comment former les personnes en situation de handicap. Donc, c'est cela qui nous a permis de les gérer, de comprendre tout le monde, qu'il soit handicap, moteur ou auditif, on n'a pas de problème. La formation se déroule en 49% de pratique et 1% de théorie, pour que les handicapés auditifs puissent mieux comprendre ce qui se passe.
0: C'est en clair, vous adaptez à leur situation.
5: Oui, puisque on n'est pas habitué aux gestes pour les handicapés auditifs, on nous a appris que plus de pratique, en leur fait touchant de doigts, ils vont plus comprendre et c'est ce qui se passe.
0: Ça pas Mbomé, Zil, Kifilou, Bouraïma, est-ce que vous parvenez à suivre réellement la formation, à retenir les connaissances qui vous ont transmises?
1: Oui, je parviens à suivre la formation parce que avec les techniques et les méthodes que les panopères utilisent, c'est plus facile à assimiler, que ça soit au niveau de la théorie, de la pratique. Ça, c'est une chose que déjà, j'ai déjà réalisé des choses.
0: Votre handicap n'est pas un problème.
1: C'est pas un problème pour moi. Je m'en sors très bien.
0: Et avec vos camarades, comment ça se passe?
1: On s'entend très bien, on travaille ensemble. Donc tout se passe à merveille.
2: Vous parvenez à assimiler la formation qui se déroule ici à travers les techniques et les manières dont les formateurs utilisent pour nous montrer du doigt ce qui se passe. Vous parvenez à m'en sortir.
0: Ça veut dire qu'avec les formateurs, ils arrivent à s'adapter à votre situation. Ils trouvent les moyens pour vous faire comprendre le métier.
2: Oui, exactement. Il ne nous crie pas déçus totalement, je vais dire. Parce que sans ça, ça ne peut pas aller. On connaît l'être humain complexe. Encore, à des moments donnés, il faut changer de nature pour que le message qu'il passe puisse être compris et adapté.
0: Ça se passe bien.
2: Ça se passe très bien.
0: Et le fait que vous soyez une personne présentant un handicap, est-ce que c'est un frein? Est-ce que c'est un problème pour que le message passe?
2: Non, ce n'est pas un frein. Le message passe très, très, très rapidement et très bien. Ça ne m'empêche pas d'assimiler ce que je venais apprendre.
0: La collaboration, l'ambiance avec vos camarades ici.
2: Ça passe très bien. Ça nous amène à oublier nos handicaps. On ne se soucie plus de l'handicap que nous portons. On se taquine, on fait des cas, on est devenu tous une famille.
0: Des chaussures, des porte-monnaies, des ceintures, bref, des objets de la maroquinerie. Monsieur Adande, vos apprenants parviennent-ils déjà à fabriquer ces objets-là? C'est vrai que je vois des chaussures, hein, en face de moi.
5: Oui, comme je viens de le dire tantôt, c'est classé. Et on vient de faire 2 mois. Donc, ils sont encore sur la chaussure. Après ces 2 mois, maintenant, on va entamer avec les babouches et les ceintures. Donc, avec les chaussures, ça passe très bien.
0: Il
5: Et,
0: fabrique déjà des chaussures.
5: oui, ils fabriquent déjà des chaussures. Très bien, ils sont là. Vous pouvez voir. Vous pouvez même porter. Si vous avez amené de l'argent, vous pouvez acheter. Et porter, c'est très joli. Des
0: La
5: chaussures
0: qualité y
5: de
0: est.
5: qualité. De qualité bien faite. Ça n'a rien à envier à ceux d'exporter.
0: En 2 mois déjà, ils ont appris à faire tout ça.
5: Oui, ils ont appris à faire ça et ils le font bien.
0: Vous avez parlé tout à l'heure des tests, des évaluations.
5: Oui. Au cours du mois, on fait des exercices sur les techniques de base. Donc, à la fin du mois, on fait test pour voir si réellement ces techniques apprises ont été maîtrisées. C'est tout ça là qui constitue la fabrication de la chaussure. Donc, le résultat que la chaussure donne, c'est ça qui montre à telle technique a été maîtrisée, telle technique a été maîtrisée. Donc, c'est un peu ça. Donc, à travers le résultat, on peut confirmer que non, ce qu'on les a appris, ils ont maîtrisé ça. Moi, vous avez vu les chaussures, non?
0: Alors, OCA, apprendre nécessite de remplir une certaine condition. Est-ce que là, les davantage avec les personnes handicapées, et que fait le programme Azoli pour accompagner ces apprenants spécifiques?
3: Le programme Azoli a pour les accompagner, tout en tenant compte de leur sensibilité, de leur zone d'origine. Je vous dirais que d'abord, la formation sur les compétences de vie et sur les compétences en entrepreneuriat a permis de mettre à leur disposition un certain nombre de moyens. La prise en charge de leur déplacement de la restauration au cours des 5 jours de prévention a été prise en compte par le programme Azoli. À ceci, dans le cadre de leur développement dans un nouveau site, le Farako, et des autres sites, des autres différents sites à travers le Bénin, le transport des voitures équipées, les frais d'installation, quand il parle de frais d'installation, pour ceux qui proviennent de communes autres que Parako, on a mis en place un certain frais d'installation pour les terminer de louer ou s'installer. Tous ont reçu ces frais d'installation, je parle devant eux, et chaque mois, ils reçoivent des allocations de certains logements pour les terminer de louer, de subvenir, de se déplacer, de venir sur le centre de formation. Sachant que c'est des personnes en quête d'emploi qui n'ont pas un métier, qu'on a déplacé, pour leur trouver une location qui pourra subvenir à leurs besoins au cours de ces 6 mois de formation. Et à la fin de la formation, le programme Azoli va les doter d'une subvention de 200 000 francs chacun qui leur permettra de pouvoir acheter des équipements, d'ouvrir leur atelier, de commencer par fabriquer des chaussures, la maroquinerie, de pouvoir vendre dans leur milieu de provenance. Voilà tout ce que le programme Azoli a mis en œuvre pour vraiment permettre à tous ces jeunes de pouvoir sortir de l'oisiveté, de sortir, de s'intégrer dans le secteur socio-économique du pays.
0: En ce qui concerne le suivi, est-ce qu'il y a un mécanisme qui est mis sur pied pour que le stage apprentissage se passe très bien ici à Parakou?
3: Ah oui, il y a un mécanisme qui est mis sur pied. D'abord, pour leur permettre d'apprendre, je vous informe que dans les 50 apprenants, nous avons 11 femmes. Et parmi les femmes, certaines sont détenteurs de bébés de moins de 3 ans. Les bébés

0: Venant de nos différentes communes, est-ce qu'ils sont vraiment à l'aise? Est-ce qu'il n'y a pas de situation où ils ne veulent pas se plaindre? Mais ils recueillent, ils nous informent. En dehors de ça, le secrétariat technique du projet, PODIGE, fait régulièrement des missions et des séances de sensibilisation dans différents secteurs, en prenant compte des spécialistes genre sur le harcèlement sexuel, les violences basées sur le genre, ou aussi le spécialiste dans le domaine social qui s'occupe des cas UFN pour sensibiliser pour que chaque apprenant soit libre de soulever des situations qui ne l'agréent pas. Et toutes ces conditions visent à permettre aux apprenants de pouvoir vraiment s'en sortir. Ce mécanisme de suivi permet aux dispositifs isolés, à la fin de leur formation, de se rendre compte que tout le programme mis en œuvre, dont Clinique Saussure, qui est l'agrégateur, a transmis, suivant ses cahiers de charges, la connaissance, les connaissances appropriées et qui permettront à ces jeunes vraiment de pouvoir aller passer leur test de sécurité à la fin de cette formation. Donc, en raison du résultat qu'on attend à la fin de 6 mois, nous mettons tout en œuvre pour suivre la formation afin que les résultats soient escomptés.
1: Alors, nous l'avons dit, la formation dure 5 à 6 mois. À la fin de ce semestre-là, monsieur Adande, quelles sont les aptitudes, quelles sont les connaissances que les apprenants doivent avoir en ce qui concerne la cordonnerie et la maroquinerie?
2: Oui, à la fin de la formation, nos apprenants doivent être capables de réaliser des chaussures de façon professionnelle. Que qu'en soit les babouches, les fermées, les ceintures, les sacs, je vois que ça évolue.
1: On est sur la bonne dynamique?
2: Oui.
1: Ça n'a pas embaumé. En venant ici, vous aviez des objectifs en tête. Quelques mois après le début de ce stage d'apprentissage, vous avez déjà appris pas mal de choses. Quels sont vos objectifs à la fin de cette formation?
3: Mon objectif à la fin de cette formation, c'est d'ouvrir un atelier où je vais commencer par fabriquer des chaussures, réparer des chaussures et usées, gâtées. Je pense qu'avec cela, je peux me nourrir et par la suite me perfectionner et ouvrir un centre de formation et former ces jeunes-là qui ont aussi le désir de faire et la cordonnerie comme moi. Je pense aussi créer mon entreprise où je peux former aussi les jeunes qui veulent aussi faire la cordonnerie et devenir autonome.
1: Même question pour vous, Zil Kefili Bouraïmo.
2: À la fin de cette formation, mon intention est de m'installer sur mon propre compte, ouvrir une entreprise, commencer par faire des réparations, mes chaussures usées, fatiguées, fabriquer des chaussures et même tisser des relations avec les vendeurs de chaussures prêt-à-porter qui ont l'habitude de voyager pour aller vers le Togo, Ghana pour acheter des chaussures, on peut tisser des relations avec eux, fabriquer leurs, mettre à leur disposition. Bon.
1: Mais il n'y a pas que les chaussures, non?
2: Dans les sacs, les porte-monnaie, les ceintures, tout ce qui est pour une.
1: En clair, votre condition de handicap ne doit plus être une fatalité. Vous voulez devenir un homme autonome, un homme indépendant.
2: Exactement. Ma situation d'handicap ne va plus être un problème pour mon développement. Donc, à travers cette formation, je vois que je n'aurai plus de soucis à travers mon gagne-pain.
1: Alors, ECA, on l'a vu, les apprenants ont déjà fabriqué beaucoup de chaussures ici, des chaussures de qualité. Quelle va être la suite?
0: Oui, je dirais que une bonne partie des chaussures seront gardées pour être acheminées au niveau du programme Azolé, du projet PODIGE. Et en dehors de ça, la population se peut passer pour commander. Et puisque c'est aussi une occasion pour ces différents apprenants, ces personnes en situation de handicap de pouvoir encore mettre leurs compétences à l'épreuve par rapport aux différentes commandes qui s'annoncent. Parce que lorsqu'un modèle de chaussures a été déjà fabriqué, qu'ils maîtrisent, c'est qu'ils passent à autre étape. Mais lorsqu'il y a des commandes, ça leur permet encore de se mettre en pratique pour pouvoir faire, afin vraiment de se rendre compte que vraiment de la maîtrise de ce qu'ils ont appris. Donc, voilà ce que je peux dire par rapport à ça. J'invite toute la population de parcours ces environs, qui peuvent pouvoir passer, voir le travail qu'est en train d'abattre des personnes handicapées, ce qui peut leur permettre de se rendre compte que être personne handicapée n'est pas une fatalité. Ils ont leur place dans la société et aussi sur le volet économique, ils peuvent vraiment s'en sortir et réussir.
1: Et j'imagine que Monsieur Adande, vous avez également le même message à l'endroit des populations.
2: J'invite la population de venir passer leurs commandes parce que ça va être très utile pour la formation aussi. Donc, je les invite à venir nombreux pour passer de commandes. On les attend.
1: Les prix sont accessibles.

0: Oui, c'est accessible. C'est des produits de qualité à moins de coût.
1: Alors, il y a beaucoup de personnes handicapées qui suivent cette émission qui peut-être ont perdu espoir. Ils se disent que leurs conditions, leur situation ne peut pas leur permettre de réaliser leurs rêves. Quel message vous avez à leur endroit?
0: C'est une occasion pour moi de lancer l'appel pour leur faire comprendre que les autres filières qu'elles ont eu à choisir, c'était déjà mis en œuvre.
1: Sapa Mbome, Zine, Kifilou, Bouraïman, vous êtes tous deux personnes handicapées. Merci d'avoir répondu présent. Merci de nous avoir accueillis ici au niveau du site de formation de Parakou.
2: Merci, monsieur le journaliste.
1: Merci également à vous, monsieur Olive Adande, formateur, chef du centre ici à Parakou.
0: Merci, monsieur le journaliste.
1: Edgar Sambini, vous êtes le chef antenne ANPE Borgou. Merci également d'avoir honoré à ce rendez-vous. Merci d'avoir répondu à toutes nos questions.
0: Je vous remercie, je vous en prie.
1: Être une personne handicapée n'est pas une fatalité. Les bénéficiaires du programme Azoli, actuellement en stage, apprentissage en cordonnerie, maroquinerie, dans plusieurs communes du Bénin, sont des exemples palpables. Alors, si tu es une personne handicapée, ne perds plus espoir. Va vite t'inscrire dans la mairie de ta localité ou à l'antenne ANPE la plus proche pour bénéficier des bienfaits d'Azoli. Merci de nous avoir suivis et à bientôt.

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